Barry Can't Swim avec une pièce qui est juste assez apaisante, juste assez tonifiante. La semaine dernière à l'émission, alors que c'était le dévoilement des révélations à Radio-Canada, vous savez, ce programme-là qui nous permet depuis plusieurs années maintenant de détecter puis d'appuyer après ça des artistes sur l'ensemble des plateformes de Radio-Canada. Ben, la semaine passée, je me suis entretenu pendant un moment à l'émission du vendredi avec Marvin Caleb. Donc, on a appris un petit peu ses intentions avec la musique, ce qu'il faisait chanter, hein, puis ce qu'il avait le goût de raconter, puis comment il avait le goût de vivre les révélations, cette aventure-là. Donc, vous allez sur l'émission de vendredi dernier, si vous avez manqué cet entretien-là. Et parmi la cuvée 2026-2027, il y a une autre artiste aussi qui est très prometteuse. Elle vient de Wendake. C'est Anima Aura. Nouvelle révélation à Radio-Canada. On va l'entendre avec la pièce qui s'appelle « Home to You ».

On écoutait l'artiste qui s'appelle Tiff avec la pièce Inata. Je propose que en ce dimanche soir, on reste dans une forme de nostalgie avec un morceau qui est devenu l'hymne incontournable des cœurs brisés dans les sound systems du monde entier. Une pièce aussi qui a popularisé l'expression « le dry cry ». Le dry cry, c'est quoi ça? Vous allez l'entendre dans le refrain tantôt. Hein? « Just one of those days when I want a dry cry ». Donc ça, ça exprime ce sentiment d'impuissance, de tristesse qui est profond face à une rupture, à des difficultés amoureuses là, qui parlent des larmes sèches tellement qu'on a pleuré. Donc ce concept du dry cry est devenu une expression populaire dans la culture reggae des Caraïbes pour décrire la peine de cœur retenue mais intense. Puis c'est assez intéressant parce que au-delà de cette expression-là, ça a contribué, la pièce, à la déconstruction de la virilité dans la culture dancehall, puis une forme d'ouverture, d'expression, de vulnérabilité aussi. Puis l'expression a été reprise après ça dans la culture populaire. Il y a des traces dans des séries télé, dans des films, dans des chansons, évidemment sur Insta puis sur TikTok. Hein. Just one of those days. Voici Sizzla.

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2: Sur ICI Musique, la radio musicale de Radio-Canada, on savoure la vie facile avec Bad Bunny. Et Chet Faker, à l'instant, figure majeure de l'indé Electronica, avec un petit parfum de trip-hop qui nous rappelle les années 90 de Bristol, en Angleterre aussi, No Diggity.

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0: Oui, allô?
1: Yes, sir.
0: Oui, c'est moi.
1: Yeah, c'est Franfon, je t'ai vu la semaine passée. Toi, je suis dans la toile.
0: Ok. Qui t'a donné mon numéro de téléphone?
1: Ah, ouais, bon.

une parution récente de Shaw Frank. La pièce s'appelle Nonchalante. Shaw Frank, hein, qui a mis la main l'an dernier sur le Félix dans la catégorie album Soul R&B de l'année au gala de la disque. C'est intéressant parce que sa sœur, cette année, s'est trouvée une place dans les nommés. À suivre, hein, à la première semaine du mois de novembre. Voici une nouveauté qui va bien enjoliver notre dimanche soir. Ezra Collective et Lee Bianca. Voici Most High.

temps. On était bien vautrés dans des notes bleues de Dominique Fils-Aimé à l'instant, des textures sonores douillettes en ce dimanche soir. Il y a une voix murmurante et intimiste qui va nous porter dans les prochaines minutes. Une proximité hein, qui va donner l'impression d'une espèce de conversation nocturne avec une de vos personnes préférées. Le tempo est ralenti et c'est volontaire. On dirait que l'esprit de la pièce n'est pas régi par des changements brusques de structure, ce qui va nous permettre de lâcher prise, de laisser dériver nos pensées pendant un moment avec une pièce qui s'appelle Allo Allo, Always April.

La pièce s'appelle Anita. On écoutait Limo. On va maintenant se laisser porter, mais je dirais, on va se laisser impressionner, en fait, par le doigté d'un des meilleurs guitaristes du Québec. Yvan Boivin-Flamand, il est spectaculaire à voir sur scène. Souvent avec des verres fumés, souvent un béret. Souvent, il est rouge, son béret aussi. Veste de cuir. C'est vraiment un guitar hero. Lui, il vient de Manawan, dans la région de Lanaudière, au Québec. Vous savez qu'il y a trois principales communautés atikamekw au Québec. Hein? Il y a Obidjouane, qui est environ à 300 km au nord-ouest de la Tuk. Wemontachi, qui est aussi en haut de la Tuk, environ 115 km au nord-ouest de la Tuk. Puis Manawan, d'où vient Yvan Boivin-Flamand. Ça, c'est au nord de Saint-Michel-des-Saints. Puis il y a Paco aussi, hein, qu'on fait entendre des fois là à l'émission. Paco vient aussi de cette même communauté-là. Dernière petite information comme ça. J'ai eu le plaisir de passer beaucoup de temps en studio avec des musiciens atikamekw et inou. Et même si les inou et les atikamekw parlent pas la même langue, ils réussissent à se comprendre quand même. Évidemment, beaucoup à travers le langage universel de la musique, mais à travers les mots aussi. Puis c'est beau à voir ça. Yvan Boivin-Flamand, on l'écoute.

apparition récente de Bugatti. Il va bientôt lancer un album, hein? Mucho Love XX sera lancé le 1er octobre prochain. Si vous voulez m'écrire au cours de la soirée, vous pouvez aller sur l'application mobile Radio-Canada Audio. Vous allez voir, il y a une bulle de conversation, ma photo est là, mon nom, Philippe Fimio, et c'est là que vous me glissez comment vous vous sentez à l'égard des pièces que vous entendez. Voici la très grande Nina Simone. Bon dimanche soir, tout le monde.

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trouve qu'il y a tellement de faisceaux lumineux qui sortent de cette pièce-là. D'ailleurs, quand on se promène hein, sur le répertoire musical de Toho, il y a quelque chose qui est récurrent, hein, c'est l'espoir. Les textes de Toho parlent toujours d'espoir. La pièce qu'on vient d'entendre s'appelle « L'éveil ». On continue notre dimanche soir sur Ici Musique à la Radio Musicale de Radio-Canada avec une nouveauté en musique locale. Voici Amiens, la pièce s'appelle « Mention ».

vibration bienveillante de Saint-Levant en ce dimanche soir sur Ici Musique, à la radio musicale de Radio-Canada. Je suis content d'avoir passé ce moment avec vous. Merci beaucoup. Hein. Cosmopolite est une réalisation de Marie-Pierre Bouchard. Ici Philippe Fémiot. Je vous souhaite de passer une excellente semaine. Je vous retrouve vendredi soir prochain à 19h. On va se laisser avec un chef-d'œuvre. Vieux Farka Touré qui a imaginé donner une nouvelle vie à une chanson de son papa, Ali Farka Touré, avec les membres de Krongbin. On va aller gambader dans la savane pendant un moment. Bon dimanche.

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Bonjour tout le monde, j'espère que vous vous portez bien. C'est Julie Daou qui est avec vous sur Ici Musique Classique. C'est vraiment avec un élan de joie continue que je vous accueille à l'émission À chacun sa muse. Comment vous réagissez, vous, devant un choix? Est-ce que votre décision est prise rapidement ou alors vous restez longtemps dans l'ambivalence? J'imagine que tout ça dépend du contexte, de l'importance des éléments qui sont en jeu aussi. Dernièrement, je me suis retrouvée dans une période où la moindre petite situation où je devais trancher m'apparaissait exigeante, comme si j'étais figée. J'avais déjà appris dans mon cours de psycho, jadis naguère au cégep, que l'anxiété est beaucoup plus grande dans la période d'indécision qu'une fois qu'on a statué. Alors, quelles ressources j'ai utilisées pour m'aider? Ben oui, la musique. En fait, j'ai juste essayé de combiner quelques mélodies assez courtes qui me permettaient de passer de l'introspection à l'action. Je me disais qu'au bout de ma liste de lecture éclair, fallait que j'aie conclu. Et ça a fonctionné. Je suis sortie de ma stagnation et ça m'a remise en mouvement. Bon, sans dire que c'est magique, ça peut quand même être une piste. Si jamais l'invitation vous tente, on a plein de propositions pour vous. On commence ça avec Charpentier. Auprès du feu, on fait l'amour. C'est pas ça la proposition. Quoique, écoutez, si vous avez envie, pourquoi pas. Ça va être suivi de différents airs tirés du disque Idylle par Léa Descendre et Thomas Dunford.

De Reynaldo Hahn, c'était « Acloris » par Albrecht Meyer et l'Académie de St. Martin in the Fields. Julie Daou avec vous sur ICI, musique classique, vous écoutez « À chacun s'amuse ». On poursuit avec ce hobbyiste formidable, Albrecht Meyer, qui pratique ce qu'on appelle la respiration continue ou respiration circulaire. Rapidement, c'est quoi? C'est un procédé qui permet de ne pas reprendre son souffle, donc de couper une phrase musicale. C'est assez impressionnant une fois qu'on connaît la technique, de l'entendre, de la regarder aussi. En fait, l'idée, c'est de garder de manière constante une réserve d'air qui est comme sous pression, mais qui est indépendante de la respiration. Un peu comme une cornemuse, par exemple, mais sans l'espèce de sac d'air qui vient avec. Ce qui sert de sac, ce sont les joues de l'interprète. Donc, quand il souffle dans son instrument, sa réserve d'air dans ses poumons diminue. Et là, c'est le moment où il gonfle ses joues, tout en continuant de souffler, là, je le rappelle. L'étape suivante, c'est qu'il inspire rapidement par le nez, il transfère la réserve d'air qui est dans ses joues, dans sa bouche, et il reprend l'expiration. C'est vraiment pas tous les musiciens avant qui utilisent cette technique-là, parce qu'elle est vraiment pas simple à maîtriser. Mais M. Meyer dit qu'à l'époque de Bach, on s'en servait beaucoup, et qu'ensuite on l'a comme oublié, elle est restée en jachère pendant 250 ans, pour finalement qu'on se la réapproprie il n'y a pas tellement longtemps. Et lui est extrêmement heureux de ça parce que ça allège sa pratique, étonnamment. Il raconte tout ça de manière un peu désinvolte, comme s'il parlait de se faire un café, tellement pour lui c'est aujourd'hui fluide et naturel tout ça. C'est un interprète de haute voltige. On l'écoute dans le concerto pour flûte et harpe Köchel 299 de Mozart en compagnie de Vital Julian Frey dans une adaptation pour hautbois et clavecin avec l'Orchestre philharmonique de chambre allemand de Brême.

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Le concerto pour flûte et harpe Köchel 299 de Mozart dans une adaptation pour hautbois et clavecin est interprété par Albrecht Meyer et Vital Julian Frey, soutenu par l'Orchestre philharmonique de chambre allemand de Brême. Le pianiste Mathieu Godet a une carrière étonnante. Il est urgentologue à l'Institut de cardiologie de Montréal et pianiste, en plus d'être le papa de trois enfants. Il a enregistré l'intégrale des œuvres pour piano de Schubert, compositeur qui l'a pratiquement tatoué sur le cœur, au sens figuré. Comment il arrive à conjuguer tout ça en compartimentant, évidemment? Dans un article qui paraissait dans le Journal de Montréal en 2022, à ce moment-là, il travaillait à l'urgence de Cohansville, il parle du point de vue un peu pratique de Schubert. En fait, ce qu'il dit, c'est que ce compositeur-là se prête assez bien à son emploi du temps parce que sa musique ne nécessite pas un entraînement de 5 heures par jour, comme par exemple pour Rachmaninoff. Il dit « Le plus grand défi pour Schubert, c'est la conception sonore. Je peux prendre le temps de mûrir ce discours loin du piano quand je suis dans ma voiture pour me rendre à l'hôpital, par exemple. » Et donc, ce projet d'album-là, c'est un travail de longue haleine qu'il a bouclé en mai 2026. Donc, c'est assez récent. Il a vraiment toute mon admiration et je trouve que Schubert, qui, selon mes oreilles, nécessite une maturité, une profondeur dans l'interprétation, se prête vraiment parfaitement à son parcours, comme on peut le constater dans ce qui suit, quelques moments musicaux.

De Schubert, on écoutait un extrait de La Belle Meunière par Nadia Labrie et Mathieu Godet. Julie Daou, microphone d'ici Musique Classique. Si vous voulez nous écrire, comme on aime découvrir vos messages, vraiment, ça nous fait vraiment plaisir. D'ailleurs, vous pouvez nous faire des suggestions aussi, des commentaires. Donc, c'est par ici, à chacun s'amuse, @radio-canada.ca. Sinon, il y a toujours aussi la bulle de conversation que vous retrouvez sur l'application Radio-Canada Audio. Maurice Ravel a participé à la Première Guerre mondiale. Il en avait d'abord été exempté parce qu'on le jugeait trop petit et faible, mais il a insisté. Et finalement, il a conduit des camions de ravitaillement sous les bombardements. Un peu plus tard, il a souffert d'une diphtérie assez sévère et on l'a rapatrié. C'est là qu'il a écrit « Le tombeau de Couperin », une œuvre qu'il avait commencée en 1914 et qu'il a terminée en 1917. C'est une suite de danses et chacun des mouvements représente ou est dédié à un de ses camarades soldats qui est tombé au combat. Mais c'est pas lourd du tout. Faut dire que le compositeur était vraiment pas fan des grands épanchements, là, il versait plutôt dans la retenue. Mais il y a même quelque chose de guilleret, de léger, comme s'il y avait le souhait d'évoquer plutôt la belle complicité, la vaillance de ses amis que le chagrin. Ici, c'est interprété par l'Orchestre symphonique de Trois-Rivières dans un disque qui lui a valu les éloges du magazine Gramophone, où on souligne particulièrement le travail des interprètes en les nommant, ce qui est assez rare et vraiment mérité parce qu'ils travaillent tellement fort. On remarque aussi celui du directeur musical, Alain Trudel.

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De Ravel, c'était le tombeau de Couperin par l'Orchestre symphonique de Trois-Rivières, direction de Alain Trudel. Julie Daou avec vous sur ICI Musique classique, vous écoutez À chacun s'amuse. Anthony Hopkins, Sir Anthony Hopkins, je devrais dire, c'est un acteur légendaire, mais c'est aussi un compositeur. Il a 88 ans aujourd'hui et il est d'un dynamisme, d'un humour, d'une créativité qui sont sans limite. Si vous êtes abonné à lui sur les réseaux sociaux, vous allez voir, il est assez actif. Il fait tout plein de petites vidéos, souvent très drôles, touchantes aussi. Il danse, il peint, il chante. À un moment donné, une chanson de Leonard Cohen avec en arrière-plan la murale qu'on a faite en hommage à l'artiste parce qu'il est à Montréal. Et il joue du piano. Il s'attaque à du répertoire pas facile, là. Il pratique environ 2 heures par jour. Il disait dans un article que s'il avait eu plus de discipline, il serait devenu musicien, mais bon, c'était trop rigoureux pour lui. Ça reste vraiment une de ses grandes passions encore à ce jour. Et il a sorti un disque avec ses propres compositions en 2026, donc c'est très récent, là. Ça s'appelle « Life is a Dream ». Et c'est une sorte d'ode à la vie, juste au fait d'exister. C'est fait de 12 morceaux qui sont un petit peu des illustrations de pans de son existence. Margam, qu'on va écouter, évoque son enfance au Pays de Galles. Il y a aussi Farewell, My Love, composé pour son épouse Stella, qui a été à ses côtés pendant 23 ans. Bref, toutes sortes de petits chapitres, certains plus expansifs, d'autres plus en intimité. Et qui a dirigé les musiciens, quand même pas le dernier arrivé, Gustavo Dudamel, à la barre du Philharmonia Orchestra. Hopkins a été séduit et vraiment admiratif de voir sa musique prendre vie de si belle façon. Et nous, on l'est tout autant de l'écouter. C'est assez inspirant tout ça. On écoute 2 extraits.

Deux extraits de l'album Life is a Dream d'Anthony Hopkins étaient interprétés par l'orchestre Philharmonia, direction de Dudamel. Quelle touchante façon de se dire au revoir aujourd'hui. À chacun s'amuse, c'est une émission bricolée par les fantastiques et incomparables Hugo Saint-Denis à la réalisation et Claire Boisvert aux choix musicaux. Quant à nous, ce n'est qu'un au revoir, je le souhaite. En tout cas, j'espère qu'on va pouvoir se retrouver tout bientôt. C'est Julie Daou qui vous accompagnait. D'ici à notre prochain rendez-vous, prenez bien soin de vous et de tous ceux qui vous entourent.

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Je veux vous remercier d'être là. J'espère que vous allez passer un bon moment à l'écoute de cette émission. C'est Marc-André Doran qui vous parle. Et ce qu'on vient d'entendre, ce sont quelques romances sans parole de Félix Mendelssohn sous les doigts de Daniel Barenboim. Je vais vous parler d'un chef d'orchestre, un autre chef d'orchestre, Nicolas Arnoncourt, qui pendant une trentaine d'années, à partir des années 1980, va s'impliquer dans un festival d'été à la ville de Graz en Autriche. Ça s'appelait le Festival Styriart, et c'est un festival qui avait été créé essentiellement pour lui, pour mettre en valeur Arnoncourt et ses musiciens, musiciennes. Alors, et Arnoncourt a été là pratiquement jusqu'à la toute fin de sa vie, son dernier été en 2015. Alors, à Graz, Arnoncourt, il a dirigé les répertoires qui lui tenaient à cœur. Il a travaillé avec ses orchestres préférés, entre autres l'orchestre qu'il avait fondé sur instruments anciens, le Concertus Musicus de Vienne, et l'orchestre de chambre d'Europe. Entre autres, avec ce dernier orchestre, c'est pas exagéré, je pense, de dire qu'il y avait carrément une histoire d'amour entre cet orchestre et Arnoncourt, et plusieurs des disques importants dans la discographie d'Arnoncourt ont été réalisés au festival ou un peu avant et après, en périphérie, mais motivés, au fond, par le répertoire qui avait été choisi pour le festival. Juin 1999, Arnoncourt est là avec donc ses musiciennes et musiciens de l'Orchestre de Chambre d'Europe. Clairement, tout le monde est en forme. Je vais vous présenter un concert public aujourd'hui où on va entendre le seul exemple où Arnoncourt dirige la musique de Richard Wagner. On commence avec Mendelssohn. C'est le programme tel que l'avait planifié Nicolas Arnoncourt. Alors, l'ouverture, la belle Mélusine de Mendelssohn, qui est un vrai poème symphonique extrêmement romantique, et en regard du reste du programme, Arnoncourt a placé ça au début du concert pour dire « Wagner s'en vient ». Il a méprisé jusqu'à un certain point la musique ou la personne de Mendelssohn, mais regardez, écoutez comment Mendelssohn, au fond, a influencé la musique de Richard Wagner. Donc, une interprétation publique, splendide, de la belle Mélusine de Félix Mendelssohn, 1999, Nicolas Arnoncourt et l'Orchestre de Chambre d'Europe.

La belle Mélusine, opus 32, c'est une ouverture, un vrai poème symphonique de Félix Mendelssohn, interprété ici par l'Orchestre de Chambre d'Europe et le chef Nicolas Arnoncourt. La musique de Félix Mendelssohn, c'était en concert à l'été 1999 à Graz. En Autriche, c'est un disque, c'est un programme de concert qui vient de paraître début 2026 et c'était paru ou c'est paru en hommage aux 10 ans de la mort de Arnoncourt, qui est disparu en mars 2016. Je rappelle que Arnoncourt avait été violoncelliste et très impliqué dans les années 60 dans le retour aux instruments anciens, particulièrement dans l'interprétation de la musique baroque et du répertoire classique. Alors, ce disque qui a quelques particularité tout de même. On entend Nicolas Arnoncourt sur trois plages commenter en allemand la musique qu'il va diriger. Il n'a pas fait ça au concert. Je pense que ça a été fait dans une post-production en studio. Et ça doit être captivant si vous comprenez bien l'allemand, ce qui n'est pas mon cas. Dans le livret aussi, on trouve des codes QR et quand on scanne ça, ça nous donne accès aux partitions de Arnoncourt, comme elles ont été annotées par lui, et aussi à des notes personnelles. Mais là aussi, c'est beaucoup en allemand. Mais ce qui nous intéresse davantage, c'est que c'est le seul disque où on l'entend diriger la musique de Richard Wagner. Il semble que dans sa carrière, ça aurait été le seul concert aussi où il a fait ça. Arnoncourt avait un problème avec Wagner. Il le trouvait pas fin dans la vie. Il était aussi heurté par le côté antisémite assumé de Wagner, qu'on a amplement analysé. Mais, comme beaucoup d'entre nous, il était fasciné par la musique de Wagner, probablement malgré lui, mais Wagner est un des génies qui pose le plus la question de la séparation entre un homme et son œuvre. Ça me fait penser un petit peu à l'écrivain Céline, et donc Arnoncourt qui est là-dedans, et j'aime profondément le personnage d'Arnoncourt. J'aime le chef, mais je suis pas un inconditionnel, un fanatique. Il y a des disques d'Arnoncourt qui m'apparaissent moins bons, des Mozart un peu durs, des symphonies de Brahms ou de Bruckner où il y a un voile d'ennui. Mais là, je pense que je vais vous proposer aujourd'hui quelque chose. J'ai hâte de soumettre ça à votre examen, mais moi, je pense qu'il a vraiment réussi son coup, Arnoncourt, là-dedans. On va se faire une idée tout de suite. On va entendre l'ouverture et la bacchanale de l'opéra Tannhäuser de Richard Wagner, donc avec cet orchestre de chambre d'Europe, des textures plus minces que ce qu'on est habitué d'entendre, mais vraiment une énergie folle. Arnoncourt et ses musiciennes, musiciens ont clairement un plaisir fou à jouer ça et ils vont nous le transmettre. L'Orchestre de Chambre d'Europe, Nicolas Arnoncourt, juin 1999, l'ouverture et la bacchanale de l'opéra Tannhäuser de Richard Wagner.

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Nicolas Sarnoncourt dirigeait ici l'ouverture et la bacchanale de l'opéra Tannhäuser en juin 1999 à Graz, en Autriche, avec les membres de l'Orchestre de chambre d'Europe. Cette ouverture, il y avait quand même une belle énergie là-dedans et c'est un disque récent. Et comme cette émission vous est offerte en rattrapage, je vous offre aujourd'hui l'audition intégrale de ce disque qui est paru à titre posthume au début de 2026 pour souligner les 10 ans à ce moment là du décès du chef Nicolas Sarnoncourt en mars 2016. C'est une publication qui est inédite. Il n'y a rien de ça qui était paru auparavant. Sarnoncourt avec l'Orchestre de chambre d'Europe et ce, en 1999, c'est un orchestre auquel il était très lié. Et Sarnoncourt était un découvreur, un explorateur, et l'orchestre jouait le jeu à fond. Les gens étaient complètement ouverts aux idées d'Sarnoncourt, qui a pu réaliser beaucoup de choses, explorer et se chercher lui-même à travers cet orchestre. Et sur ce disque, on entend Sarnoncourt diriger du Mendelssohn, du Schumann, et à ce jour, ce qui rend ce disque assez unique, c'est le seul exemple dans la discographie d'Sarnoncourt où on l'entend diriger la musique de Richard Wagner. Et là, on va arriver au moment crucial. Sarnoncourt, le musicologue Sarnoncourt, l'intello, voire même le cérébral, qui va diriger cette musique hyper romantique de l'opéra Tristan et Isolde. Il y a tellement de versions de légende. Kirsten Flagstad, Furtwängler, Jesse Norman, Karajan. Alors, comment Sarnoncourt, avec un orchestre plus petit, plus mince, est-ce qu'il va être capable de donner autant de vie, autant de puissance aux lignes intérieures, autant de signification? Et je pense sincèrement que vous allez aimer ce que vous allez entendre. On entend donc le prélude de l'opéra Tristan et Isolde, et on entend la toute fin, la mort d'Isolde, qui fait qu'au fond, les deux amants vont se rejoindre dans la mort, une musique créée en 1865, musique de Wagner. On entend le prélude et la mort d'Isolde, dirigée par Sarnoncourt, l'Orchestre de chambre d'Europe. On est en concert et la soliste, la belle voix de mezzo de Violetta Urmana,

On vient d'entendre la fin de l'opéra Tristan et Isolde de Richard Wagner. Juste avant, on avait entendu le tout début de l'opéra, le prélude. Et donc, on a entendu le prélude et le Liebestod, le prélude et la mort d'amour d'Isolde. Musique de Richard Wagner, tirée de son grand opéra Tristan et Isolde. Et nous, ce qu'on a entendu, concert de 1999, qui a été publié pour la première fois, ce disque, il y a quelques mois, au 10e anniversaire de la mort de Nicolas Harnoncourt. Et Nicolas Harnoncourt, qu'on a entendu et qu'on entend diriger actuellement l'Orchestre de chambre d'Europe. Et cette voix qu'on a entendue, une voix de mezzo-soprano, c'était celle de Violetta Urmana. Et il semble que cet enregistrement, puis l'ouverture de Tannhäuser qu'on a entendu avant, c'est la seule occasion où Harnoncourt ait dirigé la musique de Richard Wagner. Dans une entrevue, il dira qu'il a préparé les maîtres chanteurs. Il aurait aimé diriger cet opéra, qui était un opéra très heureux, finalement, et qui est tourné vers le passé aussi, et on aurait très bien pu imaginer Nicolas Harnoncourt diriger ça. C'est pas arrivé. Donc, ça, c'est vraiment une chose unique dans sa discographie, et c'est le cas Wagner posait un problème dans la vie Harnoncourt, je vous ai dit, l'homme lui-même, son comportement, ou le mauvais caractère qu'on lui attribue, son antisémitisme, et ça va plus loin que ça. Harnoncourt est né en 1929. En 1939, au moment de la prise où les nazis commencent la Deuxième Guerre mondiale, Harnoncourt, il appartient à la noblesse autrichienne, des gens très cultivés, probablement anti-nazis, mais par la force des choses, l'enfant Harnoncourt, à 10 ans, va être inscrit dans les jeunesses hitlérienne. C'est quand même pas rien, ça. Ce sera des souvenirs d'enfance atroces pour Harnoncourt. Il se souvient d'avoir été indiscipliné à un moment donné et d'avoir subi une violente tonte des cheveux et un isolement. Et il dit qu'il va transporter ces traumatismes-là pour toute son existence. Et qu'il va d'ailleurs essayer d'exorciser en faisant de la peinture et de la sculpture. C'est des choses que j'apprends relativement récent dans ma science, dans ma découverte d'Harnoncourt. Quand on connaît le rapport du régime nazi avec la musique de Wagner, qui était une sorte de musique de propagande, au fond, Wagner était mort à ce moment-là, évidemment. Mais pour Harnoncourt, donc, ça représente beaucoup toutes ces choses-là. Et en même temps, c'est fou parce que il la dirige très bien. C'est comme ça, la vie, hein, en perspective, là, comment ça se place les choses en nous. Alors que Harnoncourt est animé par un grand amour de la musique de Mozart, mais des fois, il surcérébralise un peu et c'est pas clair que le résultat musical est toujours si convaincant. Mais là, honnêtement, dans Wagner, dans ce disque, je pense qu'il a fait mouche. Si vous voulez, on va compléter l'audition de ce disque-là, donc enregistré à l'été de 1999 en Autriche, avec le dernier morceau du concert. Ça s'appelle « Le Requiem für Mignon » de Robert Schumann. On va entendre les sonorités très prenantes d'un chœur, le chœur Arnold Schönberg de Vienne. C'est les funérailles d'une jeune fille. Évidemment, c'est triste, mais en même temps, on nous dit que la jeune fille, son âme va atteindre la libération et l'immortalité, et c'est tiré de l'univers de Goethe, son roman « Les années d'apprentissage » de Wilhelm Meister. Alors, j'ai beaucoup parlé. On va se poser 11 belles minutes de musique. « Requiem für Mignon » de Robert Schumann, l'Orchestre de chambre d'Europe, le chœur Arnold Schönberg de Vienne, et c'est Nicolas Harnoncourt qui dirige.

Requiem für Mignon, Requiem pour Mignon, opus 98B, une pièce fort poétique de Robert Schumann. C'est tiré de l'univers de Wolfgang von Goethe. Et on a entendu l'orchestre de chambre d'Europe, le chef Nicolas Arnoncourt et la sonorité magnifique du chœur viennois Arnold Schönberg. Cette émission, qui est en cours, vous pourrez la réentendre en rattrapage et vous pourrez écouter en intégralité un disque récent, une première publication d'un concert de juin 1999 au festival Styriart de la ville de Graz en Autriche. C'est d'ailleurs, je le précise, sous étiquette Sony, mais ça a été fait avec le support de la radio publique autrichienne. On entend l'Orchestre de chambre d'Europe, le chœur Arnold Schönberg de Vienne, la soprano, la mezzo-soprano Violetta Urmana et c'est Nicolas Arnoncourt qui dirige la musique de Mendelssohn et de Schumann et seul exemple dans sa carrière où il est dirigé au concert et par la suite en disque, donc la musique de Richard Wagner. Le disque est récent, il se trouve encore facilement et dans le Guardian, par exemple, la critique a été très bonne. Sur ICI Musique Classique, on va terminer ça avec Arnoncourt, un répertoire pas mal différent, on va renouveler la page, et un autre disque particulier de son parcours, certainement le fruit d'une rencontre improbable 2014. Arnoncourt a 85 ans à ce moment-là, Arnoncourt, le penseur, le sage, le découvreur, l'intellectuel, qui va croiser la plus grande rock star de l'univers classique, le pianiste chinois Lang Lang. Alors Lang Lang qui a 32 ans, lui, en 2014, et il semble que ce soit Lang Lang qui ait initié la rencontre. Il voulait entrer en contact avec le vieux sage, apprendre de lui, enrichir son style et apparemment, Arnoncourt va être très sympa, très généreux. Lang Lang a fait un album double Mozart, il fait des sonates en solo et l'autre disque, deux concertos de Mozart et c'est Arnoncourt qui dirige. Je vous propose un des deux concertos, Köchel 453 en sol. Lang Lang au piano, l'Orchestre Philharmonique de Vienne et le chef Nicolas Arnoncourt dans ce concerto de Mozart.

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C'était le concerto en sol majeur que Schell 453 de Mozart avec le pianiste Lang Lang, l'orchestre philharmonique de Vienne et le chef Nicolas Arnoncourt, enregistrement de 2014. Arnoncourt qui est un vieux sage de 85 ans à ce moment-là et Lang Lang qui a 32 ans. Ils ont enregistré ensemble deux concertos. Il y a donc un album double de Lang Lang, concerto et sonate, et on a tiré aussi un DVD de leur rencontre, DVD Blu-ray, un vidéo, en tout cas. Alors, Nicolas Arnoncourt, qu'on voit d'ailleurs presque littéralement enseigné à Lang Lang, ça se passe chez Arnoncourt. Arnoncourt, qui incidemment possède une collection d'instruments anciens et entre autres des pianofortés de l'époque de Mozart, qui sont assez formidables, et on voit Lang Lang en jouer. Alors, Nicolas Arnoncourt, un artiste que je trouve toujours fascinant, même si le résultat est parfois étonnant. On a eu ce matin, donc, une Arnoncourtiana. Alors, en terminant, je vous suggère avec enthousiasme de demeurer à l'écoute d'Ici Musique Classique. C'est la radio musicale que vous avez choisie. Merci d'être là. Votre présence est vraiment un bonheur. Merci à Alain Provencher également, mon collègue à la discothèque de Radio-Canada. Marc-André Dorin ici. Je vous souhaite une belle et bonne journée. Portez-vous bien.

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1: Bonjour, je m'appelle Marie-Christine Trottier. Sur Ici Musique Classique, Bouffée d'air commence avec une danse folklorique énergique. Le compositeur José Viana da Mota capture l'esprit rustique et exubérant de la région du Douro. Où est située cette région? Facile, me direz-vous. Ah, quand même, la réponse après la musique.

Chula do Douro, musique inspirée d'une danse traditionnelle portugaise. Et bien sûr, on évoque l'allégresse de la vallée du Douro au Portugal. Cette pièce est devenue un symbole emblématique de la fierté culturelle portugaise. Le compositeur José Viana da Mota fait aussi partie de la fierté musicale du Portugal, croyez-moi. Le concours Viana da Mota International Music Competition a été créé à Lisbonne en 1957 en son honneur. De grands interprètes s'y sont démarqués. Je pense à Nelson Frère ou encore au Canadien Richard Raymond. Et quant à José Viana da Mota, il était un grand compositeur et pianiste, élève de Franz Liszt. Il a quitté ce monde en 1948 à l'âge de 80 ans. Il a notamment été directeur de l'Orchestre symphonique de Lisbonne. Longtemps méconnu en dehors du Portugal, aujourd'hui on redécouvre l'œuvre de Viana da Mota à travers, comme ça, de nouvelles publications de ses compositions pour piano, de sa musique de chambre et de ses pièces orchestrales. La pianiste Sofia Lourenço nous fait revivre les Cenas Portuguesas. Ça désigne une célèbre suite pour piano créée par José Viana da Mota, un style de composition qui laisse entendre l'influence de son maître Liszt. Ajoutons des éléments du folklore et de la musique populaire portugaise qu'il intègre de manière subtile et éclatante.

Quelques Cenas Portuguesas de José Viana da Mota, d'origine portugaise, Mathilde Legault, qui choisit les musiques pour Bouffées d'air. On voit bien qu'elle a été très inspirée pour cette émission. Musique maintenant d'un autre compositeur portugais qui a vécu au 20e siècle, Luís de Freitas Branco. Sa deuxième sonate pour violon qu'on écoute maintenant exprime l'ambiguïté de l'entre-deux-guerres et aussi une certaine nostalgie. Rien ici ne se rattache vraiment aux racines portugaises du compositeur. Non, on a plutôt une œuvre assez classique, avec une mélodie entraînante et une harmonie douce, et tout ça est profondément lyrique. On va écouter l'interprétation du violoniste portugais qui connaît une brillante carrière internationale, Carlos Damas. Lui, il met un point d'honneur à enregistrer et faire découvrir des compositeurs portugais du 20e siècle, comme Luís de Freitas Branco. Il joue accompagné par une pianiste d'origine polonaise très active au Portugal, Ana Tomasic.

J'espère que vous appréciez ces musiques qui nous font penser au Portugal. Ce pays magnifique est vraiment très inspirant par ses villes historiques, sa gastronomie, ses paysages côtiers ensoleillés. En y ajoutant la musique, eh bien, ça fait rêver encore davantage. Écrivez-moi à Bouffée d'air en allant sur la page de l'émission. C'est simple comme tout. On écoute maintenant un précieux enregistrement d'Imouzichi de Montréal, alors dirigé par son regretté fondateur Yuli Turovski. En 1999, Yuli avait fait une place au compositeur portugais Joly Braga Santos, un nom qui malheureusement n'était pas encore très connu en dehors de son Portugal natal. Bien qu'il ait composé 6 symphonies, 3 opéras, plusieurs concertos, des ballets et de nombreuses musiques de films, il a aussi été très actif à Porto et à Lisbonne. Voilà un compositeur qui mérite une reconnaissance. On va écouter son concerto pour orchestre avec Imouzichi, dirigé par Yuli Turovski, une grande richesse expressive. Le concerto alterne entre des moments de grande intensité et des passages plus introspectifs. On est dans une tonalité lumineuse, Ré majeur.

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Cet enregistrement du concerto pour orchestre à cordes de Jolie Braga Santos fait partie de l'album de 1999, Impression latine d'Imusici. En espérant que vous avez éprouvé une bonne impression à l'écoute du répertoire portugais. Ah, le Portugal, une destination irrésistible. L'un des proverbes portugais les plus célèbres, bon, je vais passer directement au français, donc ça se traduit ainsi « L'eau douce sur pierre dure finit toujours par percer. » Ça, c'est ce qu'on appelle la persévérance. C'est déjà la fin de Bouffée d'air. Écrivez-moi, vous devez certainement avoir un petit souvenir du Portugal. Je remercie l'équipe, Marine et Mathilde. On se laisse avec une autre musique de Freitas Branco. Je m'appelle Marie-Christine Trottier. Sur ICI Musique Classique, on prend ça léger. Bonne journée.

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1: Quand le jour se lève.

Bonjour, chers amis. J'espère que vous allez bien. Je m'appelle François Lemay et sur Ici Musique, on commence ce matin avec le hautboïste solo de la Philharmonie de Berlin et ce qu'il pense à propos du talent. À son avis, le talent est souvent surestimé et ne représente que 5 % de la réussite d'un artiste. Bon, c'est peut-être un petit peu exagéré, me direz-vous, mais pas tant que ça, parce que on pense qu'avec le talent, ça prend aussi beaucoup de chance hein, pour que tout arrive à point pour faire carrière et surtout l'ingrédient indispensable. Ça prend beaucoup de sacrifices et beaucoup de travail. Bach serait probablement d'accord. En musique, comme en sport de haut niveau, le travail, l'effort et encore le travail, c'est l'ingrédient secret à qui veut l'entendre. C'est beau avoir du talent, ça prend du talent, ça c'est sûr, mais du talent, pas de travail, ça bat jamais du travail, pas de talent. Bref, en voici un qui avait du talent et qui travaillait, Albrecht Meyer, qui a surtout pas ménagé ses efforts dans un concerto pour hautbois, inspiré des airs de cantate d'un autre hyper-travaillant, Jean-Sébastien Bach. Bienvenue à « Quand le jour se lève ».

L'ensemble Caprice interprétait la sonate en trio pour deux flûtes et basses continues de Sebastiano Bodino, même compositeur que Sebastian Bodinus, on connaissait sous plusieurs noms. Il y a des snoros comme ça. On va vers les informations d'ICI Musique. Je m'appelle François Lemay. On se retrouve dans quelques secondes.

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1: Faut-il être un marin pour passer la vadrouille? À l'origine, vadrouille était un mot de la langue de la marine. La vadrouille était un accessoire de nettoyage formé d'un manche et de gros cordages que les marins employaient pour nettoyer les ponts des navires. En Europe, on appelle balai à franges l'équivalent domestique de la vadrouille. Chez nous, le terme balai à franges désigne un accessoire ménager légèrement différent. Il s'agit d'une sorte de vadrouille plate qui sert à dépoussiérer les planchers. On trempe la vadrouille dans l'eau avant de l'utiliser, mais on passe le balai à franges à sec. Enfin, la vadrouille éponge, comme son nom l'indique, est une vadrouille munie d'une éponge. Et bien sûr, mop est toujours considéré comme un anglicisme.
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3: Commençons avec une citation d'un livre québécois publié en 1983. Pour la première fois dans l'histoire de l'humanité, une profonde révolution sociale, économique, morale et culturelle a choisi de proclamer son radicalisme par la musique, les chansons et les groupes étoiles du rock'n'roll. 30 ans plus tard, la musique rock a évolué jusqu'à devenir la plus puissante révolution des corps, des esprits et des cœurs jamais sortie des entrailles de l'enfer. Introduction de Jean-Paul Régimbald, un prêtre à la crédibilité discutable, dirait-on, de son livre au titre inimaginable « Le rock'n'roll, viol de la conscience par les messages subliminaux ». Les merveilles que l'on trouve à la bibliothèque de Radio-Canada. Le rock'n'roll, cette hérésie, ça fait rire de nos jours, mais à une autre époque, c'était bien différent. Et tout ça, ou presque, remonte à John Lennon, qui a proclamé un jour que les Beatles étaient plus populaires que le Christ. Il n'en fallait pas plus pour réveiller la ferveur des dévots, donnant ce genre de publication. Et à mesure que s'affirmait le phénomène du rock en Amérique du Nord et en Occident dans les années 60, des scientifiques joignirent la croisade anti-rock. Le 20 août 1968, première page du très réputé New York Times, la musique rock endommage les tympans des cochons d'Inde et peut-être même ceux de l'homme. Le journal rendait compte ce jour-là des expériences du professeur David M. Lipscomb de l'Université du Tennessee. Comment était-il arrivé à ce résultat? Le scientifique avait enregistré de la musique à gogo dans une discothèque et l'avait ensuite fait jouer quotidiennement à ses cochons d'Inde à une intensité de 120 décibels pour reproduire ce à quoi s'exposait la naïve jeunesse. Après 88 heures de musique, on a examiné l'oreille interne des petits mammifères pour découvrir des dommages permanents. Il n'en fallait pas plus pour conclure à la nocivité de la musique rock, et c'était la science qu'il disait cette fois-ci. Avec son étude, le professeur Lipscomb alimentait en arguments les opposants à cette musique que certains disaient satanique.
4: Je voudrais même faire une parenthèse pour dire qu'une radio d'État, comme Radio-Canada, ne devrait jamais donner de rock, parce que c'est très nuisible.
3: Émission présente à l'écoute en 1985. Et même si le rock continuait à subir de telles attaques à cette époque, le professeur Lipscomb, lui, avait changé d'avis depuis longtemps. En 1976, au magazine Audio, Lipscomb expliquait qu'il n'avait jamais réussi à reproduire d'une façon satisfaisante l'expérience des cochons d'Inde sur les humains. Et, deuxièmement, Lipscomb s'est aussi aperçu avec le temps que très peu de musiciens rock souffraient de problèmes d'audition, un paradoxe qui, à son avis, disqualifiait complètement l'hypothèse qui voulait que le rock détruise les oreilles.
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1: Peut-on dormir dans la chambre de bain? Autrefois, le mot « chambre » pouvait désigner n'importe quelle pièce de la maison. En français moderne, cependant, une chambre est une pièce où on dort. Chambre de bain est un terme vieilli qu'on utilise encore chez nous, peut-être sous l'influence de l'anglais bathroom. De nos jours, on appelle salle de bain la pièce de la maison où se trouvent la baignoire, la cuvette et le lavabo. Maintenant, on appelle salle d'eau une petite pièce comprenant une cuvette, un lavabo et parfois une douche. Chez nous, salle d'eau est également employée comme terme générique pour désigner une pièce aménagée pour diverses activités qui nécessitent l'usage de l'eau courante. La salle de bain et la salle de lavage sont des salles d'eau.
5: Nous sommes le lundi 28 septembre. Voici à la une.

0: Bon début de journée, bon lundi. Marie-Michel Bordieu en remplacement de Mathieu Bellumeur. Alors, le petit changement dans la voix, de ton, c'est bien ça. Vous ne rêvez pas, vous êtes bien réveillés, ne vous inquiétez pas. Bon début de semaine. J'espère que vous avez passé une excellente fin de semaine, que vous êtes prêts à amorcer cette dernière ligne droite au Québec avec les différents partis qui, eux, mettent les bouchées doubles là, à quelques jours du scrutin pour les élections générales. Ils ont encore une semaine, les partis, donc, pour rejoindre les électeurs, les chefs qui d'ailleurs ont participé hier à un dernier grand événement là, télévisé. Ils étaient tous ensemble réunis en entrevue à Tout le monde en parle. Bien sûr, il y a eu des sujets d'actualité comme cette possible ingérence étrangère qui ont été abordés, mais ça a été aussi surtout l'occasion de montrer les chefs un peu plus décontractés, avec le sourire, avec les petites blagues également. Donc, de vous présenter les chefs différemment. C'était leur dernier grand rendez-vous télévisé d'ici au 5 octobre. On va y revenir d'ailleurs un petit peu plus tard dans cette émission avec Jean-Philippe Robillard. Mais tout d'abord, il y en a qui se sont couchés tard hier. Julie Jasmine, encore une fois, un autre gala, c'est la saison. Oui. Et là, c'était pour la bonne cause des MTV.
1: Oui, c'est ça, les Video Music Awards. Et je m'étais dit, oh, rends-toi pas jusqu'à la fin. Ça finit à 10 ans. Et ça a commencé une bonne demi-heure en retard parce qu'il y avait un match de football. Alors, on nous disait une petite bande en bas autour de 17h, ben 19h30, soyez patients, ça s'en vient. Donc finalement, autour de, je dirais 22h15, ça s'est terminé. Et c'était le grand retour de Madonna. C'était la première fois en 23 ans qu'elle offrait une prestation directe. Celle qui avait marqué les esprits, c'était où qu'elle avait embrassé goulûment Britney Spears. Alors, la reine de la provoque étant ce qu'elle est, elle a quand même hier fait quelques flamèches. Alors, puis elle n'est pas repartie les mains vides. Et Taylor Swift a marqué l'histoire hier, donc je vous raconte tout ça tout à l'heure.
0: Bon, ça valait la peine d'être un peu fatiguée ce matin, à ce moment-là. Véronique, bon, un petit peu moins de soleil là, dans les prochains jours, mais la douceur va rester là quand même.
2: Vraiment, c'est quand même surprenant.

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1: Soleil, ce sera nuageux le matin, mais ça deviendra mélange soleil-nuage au cours de l'après-midi pour toutes les régions sud et centre du Québec. Donc, des conditions qui vont aller en s'améliorant graduellement au fur et à mesure qu'on avance dans la semaine, mais des températures qui resteront très agréables pour cette période-ci de l'année. Plus au nord, c'est beau du côté de l'Abitibi, du Témiscamingue, 23 aujourd'hui sous le soleil. Les nuages sont présents vers le Saguenay-Lac-Saint-Jean, le Bas-Saint-Laurent. Pas tellement de précipitations. Il y a un 30% de possibilité d'averse cet après-midi. Température de 13 à 16 degrés, plus de degrés, un peu plus de soleil pour ces secteurs demain aussi. Ennuagement du côté de la Gaspésie, de la Côte-Nord, 14 à 16 aujourd'hui. Ça va se redégager demain. En territoire ontarien, il fait beau vers Thunder Bay, Sudbury, 21-23 degrés, plus nuageux vers Toronto. Probabilité d'averse de 40%, même chose pour Ottawa. Les températures 19-21 degrés, 23 Windsor. La tendance sera au dégagement. Et dans l'ouest, c'est du beau temps. Peut-être un peu plus nuage cet après-midi à Vancouver, autour de 16 degrés. Très beau Edmonton. Calgary, 18-19 degrés. Des températures de cet ordre-là aussi sur le sud de la Saskatchewan sous un ciel variable. Il y a un petit peu de pluie sur le sud du Manitoba, ce qui explique les températures légèrement plus basses, autour de 14, mais c'est quand même dans les valeurs de saison. Alors, un peu de grisaille, oui, en début de semaine, mais quand même, la grisaille douce, ça se prend toujours un peu mieux.
2: C'est toujours plus facile à accepter. Merci, Véronique.
1: Bonne journée.
2: Olivier, on pourrait croire que c'est des sons de Formule 1, mais non,
3: presque. Presque propulsé par des jambes.
2: Ben voilà.
3: C'est pratiquement ça.
2: Championnat du monde de cyclisme, donc, sur route au pays, à Montréal, qui se sont conclus hier. Et ça s'est conclu avec une victoire inattendue.
3: Énorme surprise. On avait plusieurs noms mentionnés avant le début de la course comme étant des potentiels prétendants au titre mondial et aucun avait prédit l'Américain Brandon McNulty qui, en fin de parcours, avec deux tours à faire environ, est parti en solitaire pour aller remporter cette épreuve. Il était lui-même, je pense, très surpris. Il a dit en conférence de presse après sa victoire qu'il blaguait avec sa conjointe tôt le matin en disant « Mais pourquoi pas moi aujourd'hui? » Sans trop y croire. Et finalement, il a terminé main sur la tête, un peu abasourdi de cette victoire et de ce coup qu'il venait de jouer à Montréal à l'issue de ce parcours qui a été éreintant pour plusieurs. Pour les meneurs aussi, entre autres Paul Sexas qui a crampé en fin de course, qui a été incapable de finir la course parmi les meneurs parce que tout simplement incapable physiquement de terminer. On attendait aussi Remco Evenepoel qui avait remporté le contre-la-montre. Il souhaitait faire coup double, remporter les deux courses cette année. Ça n'a pas été chose possible pour lui parce que le corps a lâché aussi lors de cette épreuve. Et donc voilà, Brandon McNulty, à la surprise de tout le monde, a remporté cette épreuve devant l'Australien Michael Matthews, une autre belle histoire, et le Néerlandais Mathieu Van Der Poel qui lui avait déjà remporté les championnats du monde en 2023. Donc sur le plan sportif, énorme surprise. Sur le plan de popularité de l'événement, ça s'est conclu de belle façon. On a vu dans les rues de Montréal encore bon nombre de personnes se déplacer pour cette dernière course. Ça fait plaisir aux organisateurs, bien sûr, parce que c'était un risque, parce que oui, le Québec est habitué à certaines courses professionnelles. Est-ce qu'on allait suivre cet événement et courir pour cet événement? Il semble que ça a été le cas hier. Je vous invite à écouter Joseph Limard, qui est directeur de l'événement.
4: C'est au moins trois fois plus qu'au Grand Prix cycliste de Québec, au Grand Prix cycliste de Montréal. Juste à l'impression qu'on a sur le long du parcours, il y a des endroits où au Grand Prix cycliste, on n'a pas de spectateurs. Ben là, en fait, il n'y a pas d'endroit où il n'y a pas de spectateurs. Il y a du monde partout, sur les 13,4 km. Et partout, la même impression de quel spectacle gratuit qu'on a depuis une semaine.
3: Et pour les Canadiens, il faut en parler. Le meilleur résultat pour les Canadiens aurait été celui de Michael Leonard qui a terminé 32e. Il y a aussi Michael Woods qui avait figure de leader qui a terminé 35e. Plusieurs abandons aussi, entre autres Guillaume Boivin qui a été amené à la toute dernière seconde de par l'abandon de Derek G. West qui a dû déclarer forfait pour cette épreuve. Il a été rappelé pour participer à cette épreuve et à 37 ans, il en a profité parce qu'il a annoncé que ce sera sa dernière saison et donc dernier grand événement. On écoute Guillaume Boivin.
5: J'avais ma famille dans Camelia-Wood. J'ai vu François Parisien sur la côte polytechnique, des amis du secondaire. C'est sûr qu'au dernier tour, j'ai pris le temps de regarder. Là. Je dois avoir fait le tour le plus lent de l'histoire des Grands Prix à le dernier tour parce que je l'ai vraiment apprécié. Puis, c'est la dernière fois que je vais avoir les routes fermées juste pour moi ici à Montréal. Fait que... pas juste pour moi, mais on se comprend.
3: Donc, ça a été ça aussi, les championnats du monde. Une

0: belle occasion aussi pour le talent québécois et le talent canadien de pouvoir briller devant des jeunes, des moins jeunes qui se mettront peut-être au vélo ou croiront peut-être que c'est possible d'aller connaître une carrière. Donc ça a été une belle semaine qui s'est conclue hier.
1: Et pour des vétérans de pouvoir terminer comme ça à la maison, ça arrive pas souvent pour les athlètes, donc ça doit être quelque chose. On leur souhaite bonne route pour les autres qui continueront.
0: Et on attendra les bilans plus précis, mais ils ont pu en profiter pleinement. Puis il fallait voir aussi les étoiles dans les yeux de certains Canadiens québécois, dont Nicolas Sukoski, entre autres, qui a terminé la course hier. Ça valait la peine que pour ça.
1: Merci, Olivier.
0: C'est un plaisir.

Regardons maintenant ce qui retient l'attention dans les différents quotidiens. Bien sûr, au Québec, il y a cette campagne électorale qui est abordée par plusieurs médias, entre autres la presse, là, qui place un peu les appuis à une semaine du scrutin dans les différents camps. Sinon, Le Devoir qui a une entrevue avec le chef du Parti libéral, Charles Milliard. Il dit avoir encore le temps de faire des gains, lui, auprès de l'électorat francophone. Reconnaît qu'il y a quand même beaucoup de travail à faire d'ici le 5 octobre. Charles Milliard qui assume pleinement la campagne prudente et raisonnable qu'il a menée, quitte même à prendre le risque de ne pas attirer l'attention suffisamment. Il l'a lancé donc dans cette entrevue de voir que si les gens se cherchent un Doug Ford, ben ça ne sera pas lui. A de nouveau également le vanté l'expérience de son équipe en santé, en économie. C'est des thèmes qu'il a mis de l'avant depuis le début de cette campagne. À lire donc cette entrevue dans Le Devoir ce matin. Dans le Journal de Québec et le Journal de Montréal, on revient sur la possible ingérence électorale, sur le fait, en fait, que l'équipe Christine Fréchette a approché des journalistes pour les informer de textes d'un groupe de réflexion américain qui propose là, une démarche pour s'intégrer dans les élections québécoises. Donc, le journal rapporte que la chef de la Coalition Avenir Québec assure avoir été tenue dans l'ignorance, qu'elle promet de faire la lumière sur les agissements de sa garde rapprochée qui, rappelons-le, là, ont contacté selon ce que révélait Radio-Canada, des médias une semaine avant d'informer Christine Fréchette. Donc, à lire la suite des choses dans le Journal de Montréal, le Journal de Québec ce matin. Sinon, à une de Radio-Canada, il y a Santé Québec qui est préoccupée par la hausse de l'absentéisme dans le réseau. Selon plusieurs gestionnaires consultés par Radio-Canada, c'est le plus gros problème en ce moment. L'absentéisme touche particulièrement les professionnels qui donnent des soins directs aux patients où le taux d'absence pour maladie atteint plus de 20 % Parmi les heures d'absence compilées en 2024-2025, on retrouve les congés maladie, les accidents de travail, les maladies professionnelles, les retraits préventifs, entre autres. Les syndicats estiment que la charge de travail, le manque de considération, ce sont ça la source du problème de cet absentéisme. Santé Québec qui dit faire de la surdotation, donc prévoir en fait plus de personnel que ce qui est minimalement requis pour assurer la continuité des soins, pour assurer aussi la stabilité des équipes, mais dit aussi être en train de déployer un projet d'autogestion des horaires. Le syndicat estime qu'il faudrait plutôt mettre en place des ratios de patients par infirmière dans l'ensemble du réseau. Texte complet à lire sur le site de Radio-Canada ce matin. Et puis, dans le Globe and Mail, il y a des experts en sécurité qui estiment qu'Ottawa devrait se pencher sur l'utilisation d'armes soniques par la Russie contre des diplomates à Cuba. Ils demandent en fait une enquête indépendante pour déterminer si Moscou agit ainsi contre des diplomates canadiens. Parce que, bon, le Globe and Mail rapportait dans les derniers jours que, selon ses sources, un diplomate canadien partageait des renseignements avec des espions américains à La Havane, que le Canada utilisait aussi du matériel de satellites introduits à Cuba sous couverture diplomatique par les États-Unis entre 2016 et 2018. Et donc, durant cette période-là, en fait, des diplomates canadiens et américains qui ont ressenti des symptômes débilitants comme des étourdissements, des maux de tête, une vision trouble. Et là, ce qu'on veut savoir, c'est est-ce que tout ça serait lié à de prétendues attaques sonores liées à la Russie? C'est à lire dans le Globe and Mail. 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

0: On retrouve Jean-Philippe avec nous. Bonjour Jean-Philippe.
1: Bonjour Marie-Michel.
0: Alors, je le disais l'entrée de jeu, les chefs des principaux partis au Québec qui ont eu une dernière occasion, dernier grand rendez-vous hier soir pour s'adresser directement aux électeurs.
1: Après les trois autres débats, là, c'est vraiment la dernière fois où ils pouvaient s'adresser là, directement aux téléspectateurs, aux électeurs.
0: On ne les verra plus lancer leur message. On va les voir sur le terrain, évidemment. Mm-hmm. Mais comme ça, dans une formule qui regroupe en fait des milliers de téléspectateurs, c'était bel et bien le dernier. Il y en a eu beaucoup, cette
1: Oui, effectivement, il y en a eu trois autres. Là.
0: Et là, Jean-Philippe, c'est la chef de la CAQ, Christine Fréchette, qui a été encore une fois la cible de ses adversaires.
1: Oui, effectivement, Marie-Michelet, qui a dû se défendre sa gestion du dossier des allégations d'ingérence étrangère, comme elle l'a fait d'ailleurs tout au cours de la journée hier. Là, c'est une controverse là, qui la suit depuis vendredi. Tout ça après que Radio-Canada a dévoilé, vous en avez parlé tantôt, que des membres de la CAQ avaient transmis des textes d'un groupe de réflexion pro-Trump là, qui appelait à soutenir le Parti québécois pour déstabiliser le Canada, pour l'affaiblir. Donc, des membres de la CAQ avaient tenté de remettre des documents à des journalistes, à des membres des médias, avant de les remettre à la chef de la CAQ, 10 jours plus tard seulement, Christine Fréchette, puis par la suite au service canadien de renseignement. Alors donc, hier, toute la journée, ce qu'a dit Christine Fréchette, vous en avez parlé tantôt, ce qu'elle était pour tenter de faire la lumière sur ce qui s'est réellement passé au sein de son équipe. Et hier soir, donc, à tout le monde en parle, la chef de la CAQ, Christine Fréchette, qui a encore une fois dû préciser, Marie-Michel, si oui ou non, les menaces d'ingérence étrangère étaient sérieuses. Alors, on l'écoute.
2: À ce jour, elles sont moindres. Il y a des analyses qui sont en cours et puis on est quand même susceptible de faire l'objet de manœuvres visant à nous déstabiliser. Si on regarde, en fait, depuis l'arrivée de M. Trump, il a tenté de nous déstabiliser, de nous fragiliser, notamment sur le plan économique avec la guerre tarifaire qui vient créer vraiment des gros enjeux dans notre économie.
0: Et puis, bon, Jean-Philippe, il en a été question, à tout le monde en parle, c'était quasiment inévitable de parler de ce sujet parce que plus tôt dans la journée, il en a été question, les adversaires de Christine Fréchette l'ont accusé d'avoir voulu récupérer là, cette affaire-là à des fins partisanes.
1: Oui, parce que ça a vraiment été le premier bloc, Marie-Michel, là, tout le monde en parle, on a traité de ce dossier-là. Effectivement, donc les adversaires de Christine Fréchette qui se demandent pourquoi cette information est rendue publique à ce moment-ci de la campagne électorale, ils accusent Christine Fréchette et son équipe d'avoir manqué de transparence dans ce dossier-là. Les chefs péquistes du Parti libéral vont encore plus loin. Eux, ils estiment là, que Christine Fréchette, avec ce qui est arrivé, s'est carrément disqualifiée au poste de première ministre. Alors, on écoute ce qu'on dit hier soir à tout le monde en parle, donc les chefs péquistes, conservateurs et solidaires.
3: Et là, on nous présente une menace potentielle inquiétante pour l'intégrité de notre processus électoral. Et au final de tout ça, ben, on se rend compte que non, il n'y a pas de...
4: Il n'y en a pas eu.
3: Aucun indice. Et si ça avait été le cas, le Parti québécois, évidemment, aurait été contacté, ce qui n'est pas le cas. Donc, je pense que c'est un épisode qui est assez regrettable parce que notre rôle, ce n'est pas de faire diminuer la confiance de la population dans le processus.
5: Ça semble plus de la science-fiction que la réalité pour plusieurs d'entre nous. Cela étant dit, c'est l'élection, l'enjeu de l'élection, c'est pas de faire peur aux gens, soit avec Trump, soit avec les coupures de l'État. Mm-hmm. Je pense que c'est vraiment de changer le modèle québécois. Puis pour nous, c'est là-dessus que les Québécois vont voter.
6: Ceux et celles qui vont choisir qui sera élu le 5 octobre dans le Parlement du Québec, c'est les Québécois et Québécoises, personne d'autre, ni les États-Unis, ni aucun autre pays étranger. Ça, c'est clair, net et précis.
1: Et un mot pour vous dire en terminant que le vote par anticipation qui a commencé hier se poursuit aujourd'hui. Hier, Marie-Michel, là, ça a été populaire, semble-t-il, à plusieurs endroits. On rapporte là, qu'il y a eu des files d'attente, que les gens ont dû attendre plusieurs minutes. Dans certains cas, on parle de plus d'une demi-heure, on parle même d'heure. Donc, il y aura des bureaux de vote qui seront ouverts un peu partout dans toutes les circonscriptions au Québec.
0: À nouveau aujourd'hui, deuxième journée de ce vote par anticipation. Et on aura d'ailleurs au cours de la journée des résultats du taux de participation de la journée d'hier. Merci Jean-Philippe.
1: Merci, au revoir.

0: pense qu'elle est assez reconnaissable, Julie Jasmine. Les auditeurs auront reconnu Madonna, mais auront reconnu aussi des applaudissements parce que ça s'est passé hier lors du MTV Video Music Awards. Donc, Madonna qui était en ouverture de ce gala. Et vous l'avez mentionné, ça faisait très longtemps qu'elle n'était pas allée. C'est un retour là pour la chanteuse après 23 ans d'absence.
1: Absolument, et pas de scandale. Quoique, Marie-Michel, elle a utilisé une bande audio avec synchronisation labiale, donc le fameux lip-sync, c'était d'une évidence, d'une grande évidence. On peut quand même lui pardonner parce qu'elle a fait un numéro de, je dirais, 8 minutes à peu près extrêmement dansant. Alors, et elle n'est pas retournée à la maison les mains vides, Madonna. Donc, au grand total, 7 prix sur une possibilité de 13, dont artiste de l'année à 68 ans, ce qui est quand même pas banal. Meilleure collaboration avec Sabrina Carpenter et meilleure danse aussi. On va écouter Madonna.
2: I spent the last year and a half finding myself, believing in myself, and really making the music that I wanted to make.
1: Alors, elle dit, j'ai passé la dernière année et demie à croire en moi, à faire la musique dont j'avais envie. Et elle a ajouté à la fin, à tous les artistes, je vous souhaite de trouver votre voix. Et hier, on a remis un tout premier prix d'honneur pour la direction artistique, mais aussi la réalisation de vidéoclips. Donc, c'était vraiment, on a marqué l'histoire et ça a été remis à Taylor Swift. Bon, évidemment, Taylor Swift, que vous soyez Swifties ou non, je vous jure, c'est époustouflant tout ce qu'elle fait, tout l'engagement qu'elle a dans la réalisation de ses vidéoclips. Et ça a été l'occasion de lancer en primeur mondiale devant tout le monde, le vidéoclip de cette chanson, Patient Zero, dont Élise vous a parlé vendredi, en fait à Mathieu, mais tout ça pour dire qu'elle vous l'a présenté. Alors, et elle est devenue Taylor Swift hier, la plus récompensée des MTV, avec 33 prix au total, dont vidéoclip de l'année, le subjuguant Fate of Ophelia, et elle a dédié son prix à une personne sans qui tout ça ne serait jamais arrivé. On va l'entendre.
3: That person is the ultimate showgirl, Dolly Parton.
1: Ah, et elle a ajouté que les récits des chansons de Dolly Parton étaient si riches et si vivants et que c'était comme regarder un vidéoclip du jamais vu finalement.
0: Oui, l'héritage de Dolly, c'était incontournable de ne pas y revenir là, hier.
1: Ouais, et d'ailleurs, les voix de Kacey Musgraves et Dolly Parton en archives se sont entremêlées dans un numéro hommage qui était magnifique, ma foi. Et parmi les autres jolis et fort appréciables numéros, il y avait celui de Ray. Je ne sais pas si vous connaissez Ray, cette chanteuse, auteure, compositrice britannique, fabuleuse avec une voix et dans un décor rouge passion. Petit extrait. Baby!

0: Il n'y avait pas de bande audio là-dessus, c'était une voix véritable. Alors, et hier, il y a un prix qui a été remis à Nirvana pour sa contribution exceptionnelle et son influence monumentale à la culture populaire à travers ses vidéoclips. Et je veux vous faire entendre Chris Novoselic, le bassiste de Nirvana.
1: The ideas for those videos all grew out of the vision of one of the greatest artists of all time, Kurt Cobain.
0: Alors, et il a dit aussi, il a ajouté, bien sûr, tout ça, c'est l'œuvre de Kurt Cobain, sa vision qui est disparue en 1994 et que les gens écoutent encore la musique de Nirvana. Puis ça, c'était hyper intéressant parce qu'ils ont soif d'authenticité, de vérité et d'inclusion en faisant référence à la chanson « Come as you are », « Venez comme vous êtes, on vous accueille ».
2: Beaucoup de prix donc musicaux remis hier, mais on reste justement dans ces honneurs là parce que il y a également eu Rock Voisine cette fin de semaine qui a été intronisé lui au Panthéon des auteurs-compositeurs canadiens à Toronto.

0: On se laisse bercer, Marie-Michel. Alors, une soirée mémorable, certainement, et Rock Voisine a littéralement brisé les traditions. Généralement, si vous êtes un intronisé, vous restez assis dans le public et on vous offre les hommages. Lui a dit, moi, non merci, je monte sur scène. Il est allé rejoindre Isabelle Brûlé pour cette chanson-là. Et d'ailleurs, en a profité pour recevoir les hommages de tous. Mais et on a aussi souligné le travail de The Tragically Hip avec la chanteuse Alison Russell, qui est d'ailleurs montée sur scène. Il y avait un pin micro tout juste à côté avec le chapeau de Gordon Lee et sa plume.
1: Beau petit clin d'œil. Ouais. Merci, Gélie Jasmine. Voilà, c'est là-dessus que se termine cette édition d'À la Une. Votre équipe du matin prend le relais dans les prochaines secondes. Passez une excellente journée.
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8: Ligne droite de la campagne électorale au Québec.
9: Ce soir, on va poser les questions différemment et on va essayer de voir d'autres facettes des chefs.
8: Les chefs ont fait un arrêt sur le plateau de Tout le monde en parle avant leur sprint final. Nous irons dans un atelier qui aide des personnes vivant avec une déficience intellectuelle à voter.
10: Ils ont les impacts des décisions politiques qui vont avoir lieu.
8: Et la grande fête du vélo est terminée à Montréal. Un succès, selon les organisateurs des championnats du monde de cyclisme.
11: Souhaitons que ça crée un élan. Souhaitons que le cyclisme passe à encore un autre niveau ici, au Québec et au Canada.
1: Bonjour, ici Marie-Michèle Bordua. Bienvenue à ce Radio-Journal. Au Québec, les chefs des cinq partis politiques, des cinq principaux partis politiques étaient réunis sur le plateau de Tout le monde en parle hier soir pour un dernier grand rendez-vous télévisuel avant les élections du 5 octobre. L'ingérence étrangère, indépendance du Québec, tout ça, ça a été au cœur des échanges dans une ambiance souvent bien plus détendue que lors des traditionnels débats. Compte rendu de Marie-Josée Paquette-Comeau.
12: Quiz, questions en rafale. Guy Lepage avait promis de poser des questions autrement.
9: La question Paul Pichet.
12: L'animateur la dirige vers Christine Fréchette.
9: Advenant un référendum, allez-vous cocher oui ou cocher non?
13: Notre formation politique, là, on veut donner une voix forte au Québec à l'intérieur du Canada.
9: Oui, mais c'était pas ça ma question.
12: Sur un ton plus sérieux, l'animateur a abordé les allégations d'ingérence américaine dans les élections. Christine Fréchette ne l'écarte pas totalement.
13: À ce jour, elles sont moindres. Il y a des analyses qui sont en cours et puis on est quand même susceptible de faire l'objet de manœuvres visant à nous déstabiliser.
12: Le chef conservateur Éric Duhaime y croit peu.
14: Ça semble plus de la science-fiction que la réalité pour plusieurs d'entre nous.
12: Le chef péquiste Paul Saint-Pierre Plamondon critique la gestion de ce dossier par la CAQ.
15: Je pense que c'est un épisode qui est assez regrettable.
9: Vous, les conditions gagnantes, c'est clairement pas un critère.
12: La promesse d'un référendum du Parti québécois dans 2 ans, alors que l'appui à l'indépendance est à moins de 30 %.
9: L'élection d'un gouvernement péquiste...
12: Québec solidaire, serait-il prêt à faire alliance avec le PQ, demande l'animateur.
9: Négocier une alliance?
13: Ouais. Ben, la
12: sans se prononcer, la porte-parole Ruba Gazal se range dans le camp du oui.
13: Il y a juste des gens qui ne sont pas convaincus, puis moi je veux rallier la population, les personnes immigrantes, personnes autochtones, les anglophones, tout le monde pour qu'on fasse ce pays ensemble.
12: Le chef du Parti libéral, Charles Milliard, lui, met en garde les électeurs.
16: On est dans une élection qui est référendaire et moi je pense que je suis le porteur d'une voix qui est beaucoup de la majorité silencieuse qui ne souhaite pas de référendum.
12: Tout le monde en parle était le dernier grand rendez-vous des chefs. Il ne leur reste qu'une semaine pour convaincre les électeurs. Ici Marie-Josée Paquette-Comeau, Radio-Canada, Montréal.
1: Et aujourd'hui, le chef libéral Charles Milliard s'envole vers Chibougamau et Val-d'Or pour y rencontrer des entreprises minières et qui œuvrent dans le secteur du bois d'œuvre. Christine Fréchette va se rendre à Mont-Tremblant et à Rouyn-Noranda afin de discuter avec des électeurs et la Chambre de commerce locale. La solidaire Ruba Gazal et le conservateur Éric Duhaime vont tous deux rester dans la métropole. Le chef du Parti québécois, Paul Saint-Pierre Plamondon, ira pour sa part en Estrie pour parler de sécurité publique et de santé. Et puis, pendant que des électeurs vont se rendre aux urnes aujourd'hui en ce deuxième jour de vote par anticipation, des personnes qui vivent avec une déficience intellectuelle se préparent quant à elles à aller voter. Charles-Antoine Boulanger a rencontré des électeurs qui ont la trisomie 21 lors d'une activité qui leur apprend les règles à respecter aux urnes.
17: Bonjour, madame. Une quinzaine de personnes vivant avec une déficience intellectuelle se préparent au vote dans les locaux du regroupement pour la trisomie 21 à Montréal. On pourrait se croire dans un bureau de vote officiel. Dans le coin de la salle, un isoloir avec le logo d'Élections Québec et une boîte de scrutin improvisée. De faux employés vérifient les pièces d'identité des électeurs. Élisabeth Langlois anime l'atelier.
18: C'est combien de X qu'on met sur notre papier?
17: Tout y passe ce matin, le fonctionnement des élections, mais aussi l'offre des principaux partis politiques. Le visage de Christine Fréchette s'affiche sur le tableau interactif.
18: À main levée, c'est quoi le nom de son parti, Yasmine?
19: La CAQ.
18: Et bonne réponse, la CAQ!
17: Yasmine nous résume ce qu'elle souhaite voir du prochain gouvernement.
20: Des organismes comme nous. Je veux aussi la santé, les soins dentaires, les médicaments gratuits.
17: Charles-Élie nous explique pourquoi il ira voter.
21: Si aucun homme responsable.
17: Geneviève Labrec, directrice générale de l'organisme, sait qu'on en trouvera toujours pour remettre en question le droit de vote des citoyens auxquels elle vient en aide.
10: Ils ont les impacts des décisions politiques qui vont avoir lieu, donc c'est important.
17: En 2022, le gouvernement abolit le régime de la curatelle pour le remplacer par la tutelle. 11 500 personnes ont ainsi été inscrites ou réinscrites sur la liste électorale. Parmi elles, des personnes vivant avec une déficience intellectuelle. Ici Charles-Antoine Boulanger, Radio-Canada, Montréal.
1: Santé Québec se dit préoccupé par la hausse de l'absentéisme dans le réseau de la santé. En augmentation depuis 10 ans, le taux d'absence pour maladie atteint plus de 20 %. Le phénomène touche particulièrement les professionnels qui donnent des soins directs aux patients, dont les infirmières et les préposés. La surcharge de travail et la gestion déficiente des ressources humaines expliqueraient cette situation. Voici le professeur au département de gestion des ressources humaines du pôle santé à HEC Montréal, Denis Chenevert.
22: Le taux d'absentéisme du secteur de la santé et des services sociaux à la moyenne des autres secteurs, on aurait des dizaines de milliers de soignants supplémentaires à tous les jours pour offrir des soins. Là.
1: Santé Québec assure que freiner le taux d'absentéisme est l'une de ses priorités. Le futur PDG d'Air Canada est dans la tourmente pour une mesure jugée anti-syndicale par des associations de pilotes. L'entreprise aérienne Scandinavian Airlines, qu'il dirige toujours, a récemment pris la décision de congédier un leader syndical, ce qui entraîne une levée de boucliers. Reportage Anne-Charlotte Carignan.
23: Anko van der Veuf prendra la tête d'Air Canada en janvier. Avant même d'être en poste, une décision de l'entreprise Scandinavian Airlines, qu'il dirige toujours, fait ombrage sur ses relations de travail. Dans une lettre destinée au futur PDG, l'association ALPA Canada, qui représente près de 14 000 pilotes canadiens, se dit préoccupée par le congédiement le mois dernier d'un leader syndical de la compagnie suédoise.
24: We're still in kind of a shock.
23: Le président de l'association suédoise des pilotes de ligne, Tristan Okonin, explique que le capitaine Mathias Amantiel aurait été remercié pour avoir voyagé alors qu'il aurait dû travailler pour le syndicat, ce qu'il conteste. Voici le vice-président administration et finances pour ALPA Canada, Louis-Éric Mongrain.
25: C'est rien de moins qu'une tactique d'intimidation anti-travailleur qui est très préoccupante.
23: ALPA Canada dénonce une mesure jugée anti-syndicale et demande la réintégration du capitaine dans la lettre qui a aussi été transmise au président du conseil d'administration d'Air Canada. Air Canada, qui d'ailleurs n'a pas souhaité commenter la situation puisqu'elle touche un autre transporteur. Le futur PDG, lui, n'a pas répondu à notre demande d'entrevue. Scandinavian Airlines confirme toutefois le congédiement. L'entreprise n'explique pas ses raisons et dit ne pas pouvoir commenter des dossiers d'employés. Elle fait valoir son modèle collaboratif des relations du travail.
24: We are still in the labor court.
23: L'Association suédoise des pilotes de ligne défend maintenant le leader syndical devant les tribunaux dans cette saga qui mobilise des pilotes à l'échelle internationale. Ici Anne-Charlotte Carignan, Radio-Canada, Ottawa.
26: Oui, la vie!
0: fascistas de nuestros barrios.
1: Des Espagnols ont campé en plein cœur de Madrid pour une deuxième nuit d'affilée afin de protester contre la crise du logement. Une femme de 87 ans est devenue le symbole de cette crise lorsqu'elle a été chassée de son logement après une augmentation de loyer de 275%. Et au sport, en terminant, le rideau est tombé sur les championnats du monde de cyclisme à Montréal. L'Américain Brendan McNulty a causé la surprise hier en remportant la dernière épreuve de ces championnats, ce qui lui a valu le titre de champion du monde. Comme l'explique Simon Crémer, cette dernière épreuve a couronné une semaine de fête pour le monde du vélo.
2: Dans une course où tous les espoirs étaient permis, rares sont ceux qui avaient prédit le triomphe de l'Américain Brendan McNulty. Le coureur de 28 ans succède à son illustre coéquipier Tadej Pogacar et portera le maillot arc-en-ciel du champion du monde pour toute la prochaine année.
3: McNulty, champion du monde!
2: Il y a un an, McNulty avait gagné dans les rues de Montréal lors du Grand Prix cycliste, mais une victoire offerte par Pogacar pour le remercier pour tous ses sacrifices lors des grands tours. Dimanche, McNulty a roulé pour lui. Pendant que les favoris n'arrivaient pas à s'entendre, il a lancé une attaque ambitieuse à deux tours de la fin.
4: I made some jokes to my wife, but I would take a miracle, and I guess today miracles happen.
2: De son propre aveu, il fallait un miracle. Cette course renversante termine les championnats du monde, un spectacle qui a régalé le public montréalais. Paris réussi pour les organisateurs, comme l'explique le directeur général Joseph Limard.
11: Souhaitons que ça crée un élan, souhaitons que le cyclisme passe encore à un autre niveau ici au Québec et au Canada. Mais je crois qu'il y a des étoiles dans les yeux qui se sont créées cette semaine.
2: Paris réussi également pour Guillaume Boivin, pour qui cette course était un barreau d'honneur inespéré.
5: Oh, extrêmement fier de la carrière que j'ai accomplie 17 ans professionnel, puis c'est ma dernière grande course, on va dire, puis c'était tout qu'un honneur de pouvoir faire ça chez nous au Québec, dans les championnats du monde, puis j'ai essayé d'apprécier le plus que je pouvais.
2: Ici Simon Crémer, Radio-Canada, Montréal.
1: Voilà, c'était le Radio-Journal. Bon début de journée.

0: Bonjour, c'est Camille Grirois qui vous parle. Très heureuse de débuter une nouvelle semaine avec vous. J'espère que vous avez bien profité de la fin de semaine. Ça a été une belle fin de semaine avec une très belle météo. Pour ma part, j'ai passé beaucoup de temps au parc. Je sais que je dis souvent ça, aller dehors, mais c'est vrai que ça fait du bien d'être dehors le plus longtemps possible parce qu'on arrive à la fin septembre et pour l'instant, on a vraiment beaucoup de chance avec la météo. Et d'ailleurs, on a eu une nuit assez chaude. On est resté dans des températures autour de 14, 15, 16 degrés à Toronto. Il fait 16 degrés en ce moment et on va avoir des maximums cet après-midi, encore une fois, autour de 20-21 degrés. Généralement nuageux, ça devrait être peut-être un petit peu plus nuageux que ce qu'on a connu en fin de semaine. Il y a des probabilités d'averses à Kingston, notamment 40 % de probabilités d'averses, mais plus tard cet après-midi. Et pour le reste, donc, mélange soleil-nuages pour l'ensemble de nos régions. Je voulais vous mentionner sur les routes ce matin, ça roule assez bien. Il y a quand même un véhicule en panne sur l'autoroute 401 Ouest sur les voies collectrices au niveau de la rue Keele à Toronto. Donc, la voie de droite et l'accotement de droite sont fermés, mais pour le reste, rien à signaler et les indicateurs sont également ouverts pour ce qui est des transports en commun ce matin. Je salue Catherine Moras, qui est notre réalisatrice. Bonjour Catherine.
1: Bonjour Camille.
0: Au menu de l'émission ce matin, on va reparler de tout ce qui se passe avec les animaux qui ont été transférés du parc Marineland.
1: Oui, parce qu'on commence à avoir des réponses sur leur état de santé. Les 30 belugas et 4 dauphins de l'ancien parc d'attractions de Niagara Falls ont déménagé dans leur nouvelle demeure au courant des prochains mois. Et on a malheureusement perdu 5 animaux depuis que ça s'est passé, donc 4 belugas ainsi qu'un dauphin. Et il y a un rapport d'autopsie préliminaire réalisé sur les deux premiers des belugas qui sont partis vers l'aquarium de Chicago. Qui offrent des pistes de réponse. Ils disent qu'ils souffraient d'une maladie gastro-intestinale grave et chronique avant même leur déménagement et que dans leur estomac, ils ont trouvé toutes sortes de choses qui n'auraient pas dû se trouver là, comme des roches, des plumes. On continue de chercher des réponses à leur sujet, mais nous, on fera le point avec un ancien entraîneur de Maryland, quelqu'un qui milite pour le bien-être de ces animaux-là, et c'est Phil Demers qu'on rejoindra à la fin de cette heure-ci.
0: Et un autre sujet, il sera question de religion chez les immigrants.
1: Oui, parce qu'on se pose la question, est-ce que les personnes issues de l'immigration sont plus religieuses que celles qui ne le sont pas? Et la réponse est plus complexe que ce qu'on aurait tendance à croire. Il y a un chercheur qui fait aujourd'hui une conférence à l'Université de Waterloo qui dit que plus ces personnes-là passent du temps au Canada, plus elles ont tendance à se séculariser, comme les populations qui sont nées au Canada et qui ne sont pas issues de l'immigration. On pourra lui parler, il s'appelle Jacob Legault-Leclerc, il sera parmi nous à 7h15.
0: Merci Catherine. Et à la culture ce matin, j'accueille Makia Nyang. Bonjour Makia.
2: Bonjour Camille.
0: De quoi est-ce que vous allez nous parler un peu plus tard aujourd'hui?
2: Alors aujourd'hui, on va parler du Panthéon des auteurs et compositeurs canadiens.
0: Très bien. Makia, on vous retrouve dans 5-10 minutes à peu près. Et Annie Poulain est avec nous ce matin aux informations. Bonjour Annie.
3: Bonjour Camille.
0: On commence avec un moment qui sort de l'ordinaire. Hier à Brampton, la ville a décidé de renommer 6 terrains de soccer.
3: Oui, c'est en l'honneur de 6 joueurs de l'équipe canadienne masculine de soccer à la dernière Coupe du monde. Il s'agit de 6 joueurs originaires de Brampton. Kyle Larin, Promise David, Jonathan Osorio, Liam Miller, Tejan Buchanan et Jaden Nelson. Au mois d'août, le conseil municipal avait entériné cette idée. C'est pour célébrer leur accomplissement et aussi continuer de renforcer le soccer à Brampton. Kyle Lauren a aussi reçu les clés de la ville lors d'une cérémonie à l'Hôtel de Ville.
0: Et puis, les candidats à la chefferie du Parti libéral de l'Ontario participent à un deuxième débat ce soir.
3: Il s'agit d'un débat organisé par le parti et diffusé en direct sur Internet à partir de 19h. Il y a 5 candidats qui sont en lice pour reprendre la chefferie du parti. Navdeep Bains, Stéphanie Bowman, Lee Fairclough, Dylan Mirando et Éric Lombardi. Les membres du parti doivent voter pour choisir leur nouveau chef le 21 novembre.
0: Merci Annie. Quelques mots de sport. Bon, c'est officiellement terminé pour les Blue Jays de Toronto qui ont conclu leur saison. Saison décevante, je pense qu'on peut le dire comme ça. Je pense que les partisans seront d'accord là-dessus. Donc, ils ont gagné quand même leur match hier contre les Reds de Cincinnati 5-1. Et la saison régulière régulière 2027 de l'équipe de Toronto devrait débuter le 25 mars à New York contre les Yankees. Donc, notez déjà ça à votre calendrier. Un petit mot en NBA, c'est le camp d'entraînement des Raptors de Toronto qui va commencer cette semaine. Aujourd'hui, c'est la journée média. Donc, on devrait avoir l'occasion justement d'entendre Kawhi Leonard. Et demain, l'équipe sera à Québec pour s'entraîner jusqu'à vendredi. Ils vont s'entraîner au complexe sportif de l'Université Laval. C'est là où les Raptors avaient tenu leur camp d'entraînement en 2019. Il y aura d'ailleurs une séance d'entraînement qui sera ouverte aux partisans un peu plus tard cette semaine. Ensuite, il y a 5 matchs préparatoires qui sont prévus pour les Raptors. Ça commence samedi contre le Heat de Miami. Ça se passe à Québec également. Ensuite, les Raptors vont affronter les Clippers de Los Angeles. Ça va se passer à Vancouver. Et ensuite, on aura 2 matchs contre les Knicks de New York, donc les champions en titre, à Toronto et à New York, et les Pistons de Détroit pour terminer tout ça. Et un petit mot de tennis en terminant pour vous dire que la Canadienne Leila Annie Fernandez a remporté le 6e titre de sa carrière hier au tournoi de Singapour grâce à une victoire en 2 manches de 7-5, 6-0 contre l'Australienne Talia Gibson, la Québécoise de 24 ans qui grimpe au 26e rang mondial grâce à cette victoire. Et donc, c'est le premier titre de Fernandez cette année, son 2e en carrière dans un tournoi de catégorie 500. Et un autre joueur, l'Ontarien Denis Shapovalov, lui, est en demi-finale en ce moment du tournoi de Chengdu. En fait, ça va se passer un petit peu plus tard ce matin. Ça commence à 7h, notre heure.

0: et nous écrire via la bulle de conversation sur l'application audio, notre adresse courriel matintoronto@radiocanada.ca. Catherine, les États-Unis vont interdire l'importation de certains produits canadiens à compter de ce soir.
1: Voilà, une interdiction dont on a parlé à plusieurs reprises. C'est ce soir que ça arrive, cette nouvelle escalade dans le conflit commercial. L'interdiction va entrer en vigueur à minuit. Et ça va viser toutes sortes de produits comme les boissons alcoolisées, des sous-produits laitiers, de la mélasse et des motos. Est-ce que ça va faire mal? Selon plusieurs experts, l'incidence de ce nouveau chapitre sera assez négligeable. Et j'attire l'attention des auditeurs sur un article que vous pouvez retrouver sur notre site web Radio-Canada Économie, parce que l'article détaille catégorie de produits par catégorie de produits. Pourquoi l'impact sera assez négligeable? Si on regarde l'alcool, on apprend dans cet article-là que l'an dernier, les exportations d'alcool vers les États-Unis ont atteint environ 1,2 milliard de dollars canadiens. Ce sont les spiritueux qui représentent la majeure partie des exportations. Sauf qu'un producteur ontarien rappelle que la plupart des produits d'alcool avaient déjà des droits de douane américains de 50%, dont les conséquences sont pratiquement celles d'un moratoire. Alors, pour plusieurs de ces entreprises, l'incidence de la nouvelle interdiction ne devrait pas être si importante que ça. Pour les protéines, le lactosérum, vous savez, c'est un sous-produit de la fabrication du fromage qu'on utilise pour faire, par exemple, les poudres protéinées qui sont tellement populaires en ce moment. Près de la moitié des 73 millions de dollars de lactosérum importés aux États-Unis l'an dernier provenaient du Canada. C'est ce que disent des données commerciales américaines. Sauf que les 8 types de lactosérum qui seront interdits, comme les concentrés de protéines et le lactosérum modifié, ne représentent qu'une petite fraction de ce chiffre-là. Pour les motos, un chiffre qui retient l'attention, le Canada n'a exporté que 5 092 motos en 2025.
2: Ah oui.
1: Je passe à la prochaine catégorie, les achats gouvernementaux. Donc, Donald Trump a décidé d'écarter les entreprises canadiennes du programme Multiple Award Schedule. Ça permet aux agences fédérales américaines d'acheter des produits et des services auprès de fournisseurs pré-approuvés. On s'attend encore une fois à ce que les effets soient limités. Nos collègues de CBC ont fait une analyse des chiffres. Il y a seulement 58 entreprises canadiennes qui ont obtenu des contrats dans le cadre de ce programme au cours de l'exercice 2024-2025. La valeur totale des contrats obtenus par ces entreprises s'est élevée à 57,3 millions de dollars américains. Sauf que le programme, lui, au total, représente 50,6 milliards de dollars américains. Alors, vous voyez que c'est une petite fraction de ce programme-là. Bref, ces mesures-là, selon plusieurs experts, encore une fois cités dans l'article, visent surtout à sauver la face de l'administration américaine. Elles ne sont pas vraiment de nature substantielle. Et je termine avec une explication d'un professeur de la New York Law School qui dit que ces interdictions sont simplement un moyen d'essayer de mettre des bâtons dans les roues du Canada. Les États-Unis ont décidé d'intensifier encore un peu la pression et espèrent ainsi empêcher le Canada d'adopter davantage de mesures de rétorsion.
0: Merci Catherine.
1: Je vous en prie.
0: À la culture, Makia, vous allez donc nous parler du Panthéon des auteurs et compositeurs canadiens.
3: Tout à fait, Camille. Ce Panthéon existe depuis 1998 et en fait, il rend hommage aux auteurs et compositeurs dont les œuvres ont marqué notre culture musicale. Et samedi soir, au Massey Hall, quatre nouveaux noms et groupes font leur entrée. The Tragically Hip, le duo Loverboy avec Mike Reno et Paul Dean, la chanteuse Feast et Rock Voisine. J'étais présente samedi soir avec ma collègue Sarah Tomlinson au tapis rouge et l'ambiance était absolument incroyable. Les invités étaient sur leur 31 et tout le monde était vraiment excité d'être présent. Donc c'est une soirée qui permet vraiment de célébrer non seulement les artistes que l'on entend sur scène, mais aussi les personnes derrière les chansons qui ont accompagné plusieurs générations de Canadiens et au-delà. La première artiste qui fait son entrée au Panthéon et que j'aimerais vous présenter, c'est Feast. Son nom ne vous dit peut-être pas immédiatement quelque chose, mais je suis certaine que vous connaissez sa voix. Elle a chanté le titre 1, 2, 3, 4, donc 1, 2, 3, 4, ce morceau devenu mondialement connu après avoir été utilisé dans une publicité pour l'iPhone Nano en 2007.

0: Feist qu'on entendait avec cette chanson 1, 2, 3, 4, 1, 2, 3, 4. C'est vrai que je connais quand même la musicographie, les albums de Feist, mais celle-ci en particulier reste beaucoup associée à cet artiste. Et d'ailleurs, elle cumule plus d'un milliard de vues sur YouTube.
1: Oui, c'est ça, Camille. C'est absolument fou. C'était un vrai succès planétaire. Et maintenant, je vais vous parler de deux figures incontournables de la musique canadienne, Mike Reno et Paul Dean, le duo d'auteurs-compositeurs qui composent Loverboy. Ils ont été formés en 1979 et rapidement, dans les années 80, ça devient l'un des groupes de rock canadien le plus connu et le plus prisé. Mike Reno en est le chanteur et Paul Dean le guitariste, mais surtout, en fait, leur duo forme principalement le tandem d'écriture du groupe. Donc l'idée de cette cérémonie aussi, c'est que d'autres artistes viennent et performent sur scène pour soutenir les artistes panthéonisés. Donc le chanteur de rock nommé Talk en fait partie et on écoute quelques mots partagés avec nous sur le tapis rouge de samedi en hommage au duo.
2: Quelle est ta relation avec leur musique? Est-ce que tu l'écoutais quand tu étais jeune?
3: Oui, j'ai entendu quand j'étais jeune, c'était pas quelque chose que mes parents écoutaient. Mais j'ai vu dans les films et j'ai vu dans les médias. Et c'est des chansons timeless.
2: Tu vas les représenter sur scène et tu fais vraiment partie de cette nouvelle génération de chanteurs rock au Canada. Est-ce que leur parcours t'inspire? Est-ce que tu as envie de faire un peu pareil comme eux?
3: Oui, je pense qu'ils faisaient beaucoup de choses que j'ai pris pour moi de faire dans mes spectacles et vraiment du théâtre dans leur performance. Alors je suis inspiré.
1: Donc comme je disais plus tôt, Rock Voisine fait son entrée également au Panthéon et des artistes comme Ludovic Bourgeois, Isabelle Boulay ou encore Sarah Dufour étaient présents pour lui rendre hommage. Ils étaient sur le tapis rouge et Sarah nous a confié comment elle a été repérée.
4: Je suis vraiment honorée de faire ça. Surtout que c'est vraiment c'est pas quelque chose que j'avais prévu.
1: Donc vous imaginez bien, il y avait énormément de bruit. Donc ce que Sarah nous a confié, c'est qu'elle a participé à une émission télé et on lui a imposé de reprendre une chanson de Rock Voisine, mais dans le style de son choix. Donc ce qu'elle a choisi de faire, c'est une version totalement acoustique. Et finalement, cette chanson-là a été enregistrée et a pu être diffusée plus largement. Et ça lui a permis d'être là ce soir. Donc elle était très honorée et on va tout de suite écouter sa reprise du titre « Darling ».

C'est une très belle reprise de Darling qu'on vient juste d'entendre, donc de Sarah Dufour. Et enfin, le groupe The Tragically Hip, originaire de Kingston en Ontario. Le groupe a été formé en 1984 et il est devenu rapidement également l'un des piliers du rock canadien, notamment grâce à son chanteur God Donnelly et à un de leurs succès comme Ahead by a Century. Donc leur musique et leurs textes profondément ancrés dans l'identité canadienne en ont fait un groupe emblématique du pays. Donc on va tout de suite écouter leur titre.

donc Ahead by a Century des Tragically Hip que vous aurez certainement reconnu ce matin. Donc c'était un aperçu de cette soirée des prix qui ont été remis au Panthéon des auteurs et compositeurs canadiens et vous étiez sur place, Makia. Merci beaucoup pour tout ça. Et d'ailleurs, un peu plus tard dans l'émission, vous allez nous présenter un extrait d'entrevue avec Rogue Voisine. Donc restez avec nous. On aura ça pour vous au menu un peu plus tard. On va partir en musique avec une autre chanson. Ça s'appelle Fuir de St. James.

0: On écoutait Fuir de St. James. Un peu plus tard à l'émission, on va reparler de l'ancien parc d'attractions Marineland à Niagara Falls. 5 cétacés transférés depuis ce parc sont aujourd'hui morts. Des autopsies préliminaires sur 2 bélugas ont révélé qu'ils souffraient d'une maladie grave avant leur déménagement et qu'ils avaient ingéré des objets. Philippe Demers, qui est militant pour les animaux marins, sera avec nous. Ce sera autour de 6h45, 6h50. Mais pour tout de suite, parce qu'il est 6h30, on va passer au bulletin d'information régionale. Et on retrouve Annie Poulain. Annie, le futur PDG d'Air Canada est dans la tourmente pour une mesure jugée antisyndicale par des associations de pilotes.
1: L'entreprise aérienne Scandinavian Airlines, qu'il dirige toujours, a récemment pris la décision de congédier un leader syndical, ce qui entraîne une levée de boucliers. Le reportage d'Anne-Charlotte Carignan.
2: Anko van der Veuf prendra la tête d'Air Canada en janvier. Avant même d'être en poste, une décision de l'entreprise Scandinavian Airlines, qu'il dirige toujours, fait ombrage sur ses relations de travail. Dans une lettre destinée au futur PDG, l'association ALPA Canada, qui représente près de 14 000 pilotes canadiens, se dit préoccupée par le congédiement le mois dernier d'un leader syndical de la compagnie suédoise.
3: We're still in kind of a...
2: Le président de l'Association suédoise des pilotes de ligne, Tristan Okonen, explique que le capitaine Mathias Amanciel aurait été remercié pour avoir voyagé alors qu'il aurait dû travailler pour le syndicat, ce qu'il conteste. Voici le vice-président administration et finances pour ALPA Canada, Louis-Éric Mongrain.
4: C'est rien de moins qu'une tactique d'intimidation anti-travailleur, qui est très préoccupante.
2: ALPA Canada dénonce une mesure jugée anti-syndicale et demande la réintégration du capitaine dans la lettre qui a aussi été transmise au président du conseil d'administration d'Air Canada. Air Canada, qui d'ailleurs n'a pas souhaité commenter la situation puisqu'elle touche un autre transporteur. Le futur PDG, lui, n'a pas répondu à notre demande d'entrevue. Scandinavian Airlines confirme toutefois le congédiement. L'entreprise n'explique pas ses raisons et dit ne pas pouvoir commenter des dossiers d'employés. Elle fait valoir son modèle collaboratif des relations du travail.
3: We are still in the labor court.
2: L'Association suédoise des pilotes de ligne défend maintenant le leader syndical devant les tribunaux dans cette saga qui mobilise des pilotes à l'échelle internationale. Ici Anne-Charlotte Carignan, Radio-Canada, Ottawa.
0: À Toronto, maintenant, les locataires d'un immeuble d'appartement dans l'ouest de la ville ont mis fin à leur grève des loyers.
1: Selon eux, le propriétaire du 75 Avenue Spencer à Parkdale aurait renoncé à sa tentative d'augmenter rétroactivement les loyers de plus de 5 %. Les locataires de plus d'une trentaine de logements de cet immeuble avaient commencé à retenir leurs loyers en mars dernier. L'augmentation maximale autorisée pour les immeubles admissibles au contrôle des loyers en Ontario était de 2,5 %. En 2025. Toutefois, les propriétaires peuvent demander à la Commission de la location immobilière de rehausser cette limite pour financer des rénovations ou des améliorations à l'immeuble.
0: La police de Toronto a identifié le deuxième homme retrouvé dans un véhicule en feu la semaine dernière.
1: Il s'agit de Mohamed Kerr, un homme de 30 ans. Il avait été retrouvé mort mardi matin dans un véhicule en feu au parc James Gardens à Etobicoke. Deux heures plus tôt, les policiers avaient aussi retrouvé le corps d'un autre homme d'une trentaine d'années dans un autre véhicule incendié, cette fois-ci de l'autre côté de la métropole, près du parc urbain de La Rouge à Scarborough. Les policiers n'ont pas confirmé s'il y a un lien entre les deux affaires. Leurs enquêtes se poursuivent.
0: Des centaines d'élèves et leurs familles ont participé à la foire des universités de l'Ontario en fin de semaine à Toronto.
1: C'est dans l'espoir de faire un choix éclairé pour leur avenir. Les considérations financières pèsent lourd dans la balance pour plusieurs d'entre eux. On écoute quelques élèves rencontrés hier.
5: Il y a l'hébergement plus les frais d'université qui sont complètement fous. À mon niveau, à moi, ça me paraît complètement insensé, mais on fait avec, on essaye de voir. Donc oui, ça fait partie des éléments qui rentrent en considération.
6: I'm worried because if that's why I'm also looking at the averages too, because if I have a much higher average, then maybe I'll have a better chance of getting a scholarship.
1: Donc, cet élève dit qu'il espère obtenir d'assez bonnes notes pour obtenir une bourse, mais depuis cette année, il est plus difficile pour les étudiants d'en obtenir de la part du régime d'aide financière pour les étudiants ontariens. Dans un effort pour assurer la pérennité du programme, le gouvernement privilégie désormais l'octroi de prêts plutôt que de bourses.
0: Et en terminant, Annie, au baseball, la saison des Blue Jays de Toronto s'est terminée hier quand même sur une victoire devant leurs partisans au Centre Rogers.
1: Mais malgré cela, il y a plusieurs d'entre eux qui affirment que les Jays n'ont pas été à la hauteur de leurs attentes cette saison.
7: C'est un peu décevant, surtout ce qu'ils ont montré le niveau en 2025. Franchement, c'était très fort. Ils ont donné beaucoup d'espoir. Des grands talents comme Vladdy, même Springer, franchement, c'est un peu décevant. On sait qu'ils peuvent faire mieux pour la prochaine saison.
8: Un peu déçu, évidemment, avec l'année dernière qu'ils se sont rendus à World Series. Mais cette année, trop de blessures. Et Guerrero, un peu son gros contrat, ça a mis un peu de pression, je crois.
9: Quand même mitigé. On aurait pu faire quelque chose de mieux, mais après, beaucoup de blessures aussi.
1: Et on s'en souvient bien, Camille, l'année dernière, les Jays avaient poussé les Dodgers de Los Angeles au 7e match de la Série mondiale.
0: Oui, décevant, c'est ça que disent les partisans. C'est ce que je disais aussi un peu plus tôt à l'émission.
1: Ça confirme.
0: Ça confirme. Je pense que c'est le mot pour qualifier cette saison des Jays. Mais bon, on va leur souhaiter un bon repos et de les retrouver en forme à la saison prochaine. Merci beaucoup, Annie. Et vous, quel est votre mot pour qualifier la saison des Jays? Si vous voulez nous écrire, il y a la bulle de conversation sur l'application audio. Il y a également notre adresse courriel matintoronto@radio-canada.ca. Aussi, notre adresse courriel et notre téléphone 416-205-6466. Et d'ailleurs, parce qu'on parle de réagir, il y a une entrevue qui a été diffusée à notre émission la semaine dernière qui a fait réagir. C'était le 25 septembre, vendredi dernier, le jour des Franco-Ontariens. Et vous avez entendu ici à l'émission mon entrevue avec la nouvelle ministre des Affaires francophones de l'Ontario, Natalia Kusendova-Bajta. Je lui avais posé une question sur la loi sur les services en français, qui d'ailleurs, cette année, en 2026, on va souligner les 40 ans de l'adoption de cette loi. Le gouvernement de Doug Ford l'a modernisée il y a 5 ans, avec notamment le règlement sur l'offre active, qui est maintenant enchâssé dans la loi. Mais il reste malgré tout des défis d'accès aux services en français. Et j'avais posé la question à Mme Kusendova-Bajta, quelle est sa priorité pour ce dossier? Voici un extrait de sa réponse.
10: C'est un dossier très important. L'offre active pour les francophones, c'est important. Mais je rappelle toujours à la communauté qu'on doit aussi avoir une demande active. Alors, si on a des francophones qui veulent avoir accès aux services en français, ils doivent le demander aussi. On ne peut pas dire, oh, c'est plus facile d'avoir des services en anglais, alors on demande en anglais. Alors, pour vraiment connaître le vrai besoin de la communauté, on doit aussi avoir la demande active des intervenants francophones, des communautés francophones.
0: Donc, cette réponse en particulier a suscité des réactions. Ma collègue Martine Laberge en a parlé avec Stéphanie Chouinard, professeure au Collège des Forces canadiennes. Sur les réseaux sociaux, elle réagit en disant, je cite, « Si c'est une blague, qu'elle est mauvaise. » Voici ce qui l'a le plus dérangé dans les propos de la ministre.
11: Comme l'a mentionné la ministre, on célèbre cette année le 40e anniversaire de la loi sur les services en français. Je co-organise au mois de novembre un colloque pour souligner le 40e anniversaire de la LSF. Ça aura lieu à l'Université d'Ottawa. C'est co-organisé avec des collègues là-bas où on va chercher avec des intervenants du milieu communautaire et du milieu académique et du milieu des praticiens aussi, des juristes entre autres, à justement voir le bout de chemin qui a été parcouru depuis les 40 dernières années, mais là où la loi achoppe encore. Et là, vous venez de mettre le doigt sur un élément intéressant. Bon, vous dites, on a parlé à d'autres intervenants qui ont mentionné entre autres qu'on peut pas s'attendre des immigrants à ce qu'ils sachent dans quel contexte ils peuvent avoir accès à des services en français. Ouais. Ça, je dirais que c'est vrai de la population en général. Et l'une des grandes lacunes encore aujourd'hui de la loi sur les services en français, c'est tous les Franco-Ontariens qui vivent dans des régions qui ne sont pas désignées. Il faut le savoir lorsqu'on vit dans une région désignée. C'est pas nécessairement évident parce que ces régions désignées-là ont une carte qui existe indépendamment de toutes les autres régions administratives du point de vue de la province. Et il y a encore un bon pourcentage des francophones qui vivent dans des régions qui ne sont pas désignées ou ils n'ont pas accès à ces services-là. Déjà, à l'époque où François Boileau était commissaire aux services en français, si je ne me trompe pas, dans son dernier rapport annuel, il mettait de l'avant l'idée qu'on fasse de la province en entier une région désignée, qu'on en

0: Bienvenue à Au Pire.
1: Merci.
0: Mon balado qui jase de notre époque, de comment devenir adulte, un peu les thèmes avec lesquels on jongle un peu tous les jours.
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3: C'est que dans le cadre même de cette controverse-là, ça a soulevé les passions. Il y a plusieurs personnes, des francophones, qui ont dit « Ouais, là, dans un cas où il y a une pénurie de francophones qualifiés, est-ce que c'est trop? Est-ce qu'on est devenu trop vigilant? Est-ce qu'on est trop chialeux? » C'est ma question. Est-ce que la vigilance est devenue un luxe en 2026?
4: Non, je pense pas. Je pense que ceux qui sont vigilants sont peut-être épuisé d'être vigilant parce que en Ontario français, comme dans toutes les communautés francophones, d'un bout à l'autre du pays, c'est souvent toujours les mêmes qui sont vigilants et qui montent aux barricades. Oui, ben oui, certainement. Je me mettrai dans ce panier-là. mais je ne pense pas qu'on a le luxe de s'asseoir sur nos lauriers et d'arrêter d'être vigilant. Parce que dès qu'on arrête d'avancer, on commence à reculer, à mon humble avis. Donc, c'est bon, le contexte particulier à Hearst, on pourrait en parler longtemps. Bon, on sait que la situation est résolue depuis ce temps-là parce que l'individu en question n'est plus en fonction. C'est certain qu'il y a aussi un contexte où on est dans un milieu qui est, oui, à plus de 90% francophone, mais aussi en milieu rural où depuis des années, on a une pénurie de main-d'œuvre à tous les niveaux dans les services de santé en français. Donc, je pense qu'il y a un contexte particulier dans lequel s'inscrit cette situation-là. Je suis pas là pour taper sur la tête de personne, mais ça démontre qu'encore une fois, il faut demeurer vigilant parce que les choses qu'on prend pour acquis, si on ne continue pas de surveiller à ce que ça demeure des acquis, bien, on peut finir par les perdre finalement.
5: C'était Stéphanie Chouinard, professeure au Collège des Forces canadiennes de Toronto.

0: Gardez le feu, Rock voisine. Il y a beaucoup d'animations en régie en ce moment pour réagir à cette chanson. On parle de Rock voisine ce matin, Makia, parce qu'il y avait une cérémonie en fin de semaine où il était à l'honneur.
1: Absolument. Comme je le disais un peu plus tôt, la cérémonie d'intronisation avec le Panthéon des auteurs et compositeurs canadiens avait lieu samedi soir à Toronto, au Massey Hall. Et parmi les artistes honorés cette année, le chanteur Rock voisine. Donc c'est une reconnaissance nationale pour l'ensemble de son parcours et pour l'empreinte de ses chansons dans la culture canadienne et surtout une grande fierté pour la francophonie. Ma collègue Sarah Tomlinson l'a rencontré vendredi en entrevue et elle lui a demandé ce qu'il ressentait à l'idée d'entrer au Panthéon et en quoi surtout ce type de cérémonie est important pour lui.
2: C'est un grand honneur. C'est aussi la première fois qu'on souligne mon travail d'auteur-compositeur. Ça, c'est, pour moi, c'est très important parce que je pense qu'au début, de toute façon, quand j'ai commencé cette carrière-là, le but, c'était de chanter de mes chansons. C'était pas d'être un pop star, c'était pas de chanter, malgré que j'ai chanté aussi des chansons des autres, ça, c'est pas grave. Mais le but ultime, la raison pour laquelle je voulais faire ce métier-là, c'était d'écrire mes chansons, les chanter au public. Puis c'est un peu bizarre que ça a pris 40 ans, mais... Ça a pris, 40 ans après, moi, je suis bien content de recevoir cet honneur-là. C'est un grand honneur, en fait. Là. Si tu regardes les gens avec qui je vais partager la soirée demain, mais aussi tous ceux qui sont passés là-bas, on est un club très sélect. Il y a des Québécois aussi, bien entendu. Charles Seguin là-dedans. Franco-Manitobain. Mais c'est le fun.

c'est important de comprendre que cette matière première-là, qui est la musique, arrive de quelque part. La grande différence, c'est que nous, les auteurs-compositeurs, ben, on doit d'abord vivre, avoir des sentiments. Il y a tout un cheminement qui est très important, qui pèse beaucoup dans la balance, contrairement à ces moyens artificiels maintenant qu'on a pour de faire la musique ou d'écrire des textes. Je pense que c'est aussi bien.

0: je pense que c'est important de le souligner, puis de parce que c'est une histoire, ça s'écrit à travers le temps, ce genre de choses-là, puis c'est important de le garder.
1: On entendait donc un extrait d'entrevue avec Roch Voisine. Il y a un segment plus long de cette entrevue qui sera diffusé à l'émission La Billetterie sur les ondes d'ICI Télé un peu plus tard cet automne. Merci, Makia.
2: Merci.
1: Et je me tourne vers Annie Poulin pour quelques nouvelles. D'abord, les 4 syndicats d'enseignants de la province prévoient tenir des votes de grève en novembre.
3: Vendredi dernier, le syndicat qui représente les enseignants des écoles secondaires publiques anglaises a annoncé que ses membres allaient voter sur la question. Les autres syndicats, dont l'Association des enseignantes et des enseignants franco-ontariens, avaient déjà annoncé la tenue de votes de grève. Selon les observateurs, ces votes indiquent que les négociations entre les enseignants et la province ont atteint un niveau déterminant et que les syndicats veulent augmenter leur poids face à la province. Les conventions collectives des enseignants sont venues à échéance à la fin du mois d'août.
1: Maintenant, Via Rail revient sur sa décision d'arrêter de desservir sa gare de Scarborough.
3: Plus tôt ce mois-ci, la Société d'État fédéral avait annoncé que ses trains ne s'arrêteraient plus à la gare Guildwood à Scarborough ainsi qu'à la gare de Malton à Mississauga. Toutefois, il y a des élus locaux et des usagers qui se sont mobilisés pour faire entendre leur opposition. Dans une déclaration ce week-end, Via Rail a indiqué qu'elle reconnaît l'importance du transport sur rail fiable, particulièrement pour la communauté de Scarborough. Via Rail ajoute qu'elle va continuer son service à la gare de Guildwood en suivant son horaire hivernal.
1: Et au Radio-Journal de 7 heures dans environ 15 minutes, il va être question de la visite du pape en France.
3: Oui, il en est à sa dernière étape de ce voyage, le pape Léon XVI. On va avoir plus de détails là, sur le discours qu'il a prononcé.
1: Merci Annie. À 6h46, on va reparler aujourd'hui de l'ancien parc d'attractions Marine Land à Niagara Falls et surtout du triste sort que subissent plusieurs de ses anciens pensionnaires. Un dauphin transféré depuis l'Ontario est mort la semaine dernière en Espagne, quelques semaines après son arrivée. C'était à l'aquarium océanographique de Valence. C'est le 5e cétacé du parc d'attractions, désormais fermé, à mourir à la suite de son déménagement. Des autopsies préliminaires réalisées sur 2 bélugas qui avaient été transférés à l'aquarium Shedd de Chicago ont montré qu'ils souffraient d'une maladie gastro-intestinale grave et chronique avant leur déménagement. On fait le point ce matin avec Philippe Demers, ex-entraîneur à Marineland pendant 12 ans et un militant pour les animaux marins. Bonjour, Monsieur Demers.
4: Bonjour, bon matin.
1: Donc, après la fermeture du parc Marineland, 30 bélugas, 4 dauphins ont été expédiés vers 5 destinations différentes aux États-Unis et un aquarium en Espagne. 5 ont trouvé la mort jusqu'ici. Qu'est-ce que vous avez à dire de ces nouvelles?
4: Mais c'est pas exactement surprenant parce que les conditions à Marineland, l'eau était toxique pour bien d'années. Moi, j'ai parlé comme ancien employé là en 2012. J'ai décrit que le système que les baleines ont besoin pour leur santé était brisé. Puis Marineland. Ils m'ont poursuivi pour des millions de dollars au lieu d'essayer d'améliorer les affaires. Donc, j'ai prévu que beaucoup d'animaux seraient malades, puis on est ici aujourd'hui.
1: Oui, mais donc justement, je parlais en introduction de ces autopsies qui ont été réalisées sur 2 bélugas à Chicago. En ce moment, à Valence, il y a aussi une autopsie qui est en cours pour comprendre les causes du décès du dauphin et du béluga qui sont morts là-bas. Mais donc, on parle pour ce qui est de ces 2 bélugas à Chicago de maladies gastro-intestinales graves et chroniques. Également, présence de corps étrangers dans le système digestif, notamment des roches, des bâtons, des plumes et de la peinture. Qu'est-ce que ça signifie?
4: Mais les baleines à Marineland habituellement mangeaient des affaires, donc si quelque chose tombait dans l'eau, c'était assez ça c'est souvent qu'ils mangeaient ça. On avait des baleines qui avaient des complications, alors on fallait leur donner des traitements parce qu'il y avait des affaires logées dans leur estomac. Mm-hmm. Donc, ça me surprend pas. À propos du dauphin Echo, on vient juste d'être dit qu'elle était aveugle avant qu'elle était déménagée. Puis, elle avait des problèmes respiratoires aussi. Que je sais pas si c'était sur les certificats de santé ou non, mais évidemment, elle était malade aussi.
1: Je lisais le commentaire d'une spécialiste des mammifères marins qui disait que c'est un comportement courant des animaux qui s'ennuient, des animaux intelligents qui s'ennuient de manger justement ce qui se trouve un peu dans leur environnement. Est-ce que c'est ce que vous avez constaté aussi?
4: Non, j'ai déménagé beaucoup de baleines puis des dauphins pendant mes années à Marineland. J'ai jamais rencontré des complications lorsque des animaux soudainement seraient morts ou malades après le déménagement, sauf que s'ils sont malades. Donc, je crois que le gros problème, c'est qu'ils ont été stressés pendant le déménagement, parce que le déménagement, c'est stressant. Donc, parce qu'ils ont été déjà déjà malades, que ça, c'est probablement le plus part des problèmes, c'était le fait que leur condition marine était si toxique.
1: Oui, ben, j'allais vous poser la question justement sur le déménagement, le voyagement, mais pour clarifier ma question, c'est que je parlais du fait qu'on a retrouvé des objets à l'intérieur du système digestif de deux de ces animaux et que selon une spécialiste des mammifères marins, c'est un comportement courant quand un animal s'ennuie d'ingérer des choses qui se trouvent dans leur environnement. Est-ce que vous avez déjà constaté ça aussi?
4: Oui, mais aussi, c'est que leur environnement en captivité, il n'y a pas grand-chose à faire. Il n'y a rien que des murs. Il n'y a rien vraiment de stimulant. Donc, si quelque chose tombe dans la piscine, les baleines deviennent assez excitées parce que c'est quelque chose qui n'est pas exactement habituel. Donc, dans ce cas-là, c'est quelque chose que leur donne, c'est quelque chose à faire. Puis, ça se peut aussi, qu'est-ce que le spécialiste a dit. Donc, il y a bien de raisons qu'en la captivité, que les animaux mangent les objets. Mm-hmm. Mais dans le cas de Marineland, même le fait que la piscine commençait à casser, puis les morceaux de piscine, les bélugas commençaient à manger. Donc, là, ça ne me surprend pas qu'il y a quelque chose dans leur estomac. On va trouver plus encore.
1: Bien, il y a plus d'une trentaine d'animaux donc, qui ont été transférés depuis Marineland. Quelle attention est-ce qu'il faut maintenant leur donner à ces animaux-là?
4: C'est juste une question de leur observer beaucoup et essayer de leur traiter. Le problème est que j'ai été témoin de ça à Marineland aussi. À une journée, un animal peut être au moins ça de l'air qu'il est en bonne santé. Le prochain jour, elle est morte. Donc, c'est vraiment compliqué d'essayer d'intervenir pour faire quelque chose. Mm-hmm. Je sais pas qu'il y a vraiment grand chose qu'il peut faire, mais il faut leur observer puis essayer. Mais je sais pas exactement qu'est-ce qu'ils peuvent faire.
1: La ministre des Pêches du Canada a réagi en parlant, je cite, d'une négligence inacceptable pour leur santé et leur bien-être avant leur relocalisation. Marineland, de son côté, a répondu en disant que c'était des décès extrêmement regrettables, mais réfute le fait que la compagnie est en cause. Qu'est-ce que vous pensez qui peut arriver dans ce dossier? Est-ce que des représailles sont possibles envers Marineland?
4: Je sais jamais. Je crois que probablement que non. Ça, c'est le représentant de Marineland. C'est un avocat, puis il sait comment parler. Mais l'évidence, c'est que les animaux de Marineland étaient dans l'eau toxique. Il y a bien de vidéos, le gouvernement provincial d'Ontario ont décidé, je crois que c'était en 2020, que tous les animaux étaient malades à Marineland à cause de leurs conditions. Donc, c'est pas une question d'évidence. On sait que c'est le cas, mais rien arrive à Marineland, jamais.
1: On avait beaucoup parlé du fait que bon, ces animaux-là devaient au départ être déménagés jusqu'en Chine. Ça avait été rejeté par le Canada. Finalement, il y a ces 5 destinations qui ont été sélectionnées aux États-Unis, également en Espagne, à Valence. Qu'est-ce qu'on aurait pu faire différemment dans l'envoi de ces animaux, selon vous?
4: Mais je crois que des animaux auraient dû aller à la Chine. Les conditions là sont bien améliorées, sont bien plus gros, puis au moins les animaux peuvent rester ensemble. Donc, je crois que ça, c'est quelque chose que, au moins, on aurait pu distribuer un peu d'animaux parce que ça a l'air que dans les États-Unis, à chaque place, que sont bien petits les piscines. Donc, c'est pas une grand, c'est pas un gros problème, mais c'est pas exactement une amélioration. Mais on sait jamais. Les animaux, les baleines en captivité, ils ont pas vraiment de choix. Donc là. Leur déménager à une place améliorée, ça, c'est leur meilleure option. C'est vraiment la seule option. L'autre option que Marineland nous avons donnée, c'est ils ont promis de leur, je ne sais pas le mot, euthanize.
1: Oui,
4: c'est ça. Donc, il n'y avait pas vraiment de choix dans ce cas-là. Mais en vérité, les animaux, les baleines et les dauphins, ils ne devraient pas être en captivité dès du début.
1: Oui, eh bien, on va certainement continuer à suivre les nouvelles qui sortent de ces endroits où ces baleines et ces dauphins se retrouvent aujourd'hui. Merci beaucoup, Philippe Demers, ex-entraîneur à Marineland et militant pour les animaux marins. Merci pour votre temps ce matin.
4: C'est mon plaisir, merci.

Mélissa Laveau et Pierre Lapointe avec cette pièce « Baleine ». Restez avec nous parce que dans la prochaine heure de l'émission, on va parler de la guerre en Iran. Ça fait 7 mois aujourd'hui que les États-Unis ont déclenché cette guerre. Le président Trump a rejeté une proposition pour rouvrir le détroit d'Ormuz cette fin de semaine. On fera le point avec Milou Chinoufi, professeur de relations internationales au Collège des Forces armées canadiennes de Toronto. Ce sera vers 7h40. Et tout de suite, dans quelques instants, le Radio-Journal avec les informations nationales et internationales. On retrouvera aussi Annie Poulain et tout le reste de l'équipe à 7h10 pour d'autres nouvelles de notre région. À tout de suite.

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6: Passage des chefs à Tout le monde en parle, Christine Fréchette de nouveau questionnée sur l'ingérence étrangère.
7: Depuis l'arrivée de M. Trump, il a tenté de nous déstabiliser.
6: Santé Québec préoccupé par la hausse de l'absentéisme dans le réseau.
8: Il y a de l'épuisement professionnel. On en charge beaucoup sur nos infirmières.
6: Le taux d'absence pour maladie atteint plus de 20 % Et des traces d'un pesticide à haut risque dans l'eau potable de 7 villes du Québec.
9: Certaines molécules qui peuvent avoir des effets, par exemple, sur le système nerveux, là, sur le développement neurologique.
6: Des risques acceptables, selon Santé Canada. Bonjour, ici Marie-Michèle Bordua. Bienvenue à ce Radio-Journal. Politique québécoise d'abord, les chefs entament leur dernière semaine de campagne électorale. Ils étaient de passage hier soir à l'émission Tout le monde en parle, un dernier grand rendez-vous télévisuel. Les thèmes de l'ingérence étrangère et de l'indépendance ont retenu l'attention. Marie-Josée Paquette-Comeau a préparé ce compte-rendu.
10: Quiz, questions en rafale. Guy Lepage avait promis de poser des questions autrement.
11: La question Paul Piché.
10: L'animateur la dirige vers Christine Fréchette.
11: Advenant un référendum, allez-vous cocher oui ou cocher non?
7: Notre formation politique, là, on veut donner une voix forte au Québec à l'intérieur du Canada.
11: Oui, mais c'était pas ça ma question.
10: Sur un ton plus sérieux, l'animateur a abordé les allégations d'ingérence américaine dans les élections. Christine Fréchette ne l'écarte pas totalement.
7: À ce jour, elles sont moindres. Il y a des analyses qui sont en cours et puis on est quand même susceptible de faire l'objet de manœuvres visant à nous déstabiliser.
10: Le chef conservateur Éric Duhaime y croit peu.
12: Ça semble plus de la science-fiction que la réalité pour plusieurs d'entre nous.
10: Le chef péquiste Paul Saint-Pierre Plamondon critique la gestion de ce dossier par la CAQ.
13: Je pense que c'est un épisode qui est assez regrettable.
11: Vous, les conditions gagnantes, c'est clairement pas un critère.
10: La promesse d'un référendum du Parti québécois dans 2 ans, alors que l'appui à l'indépendance est à moins de 30 %
11: L'élection d'un gouvernement péquiste...
10: Québec solidaire serait-il prêt à faire alliance avec le PQ, demande l'animateur.
11: Négocier une alliance?
7: Ouais.
10: Sans se prononcer, la porte-parole Rubah Ghazal se range dans le camp du oui.
7: Il y a juste des gens qui sont pas convaincus, puis moi je veux rallier la population, les personnes immigrantes, personnes autochtones, les anglophones, tout le monde pour qu'on fasse ce pays ensemble.
10: Le chef du Parti libéral, Charles Milliard, lui, met en garde les électeurs.
14: On est dans une élection qui est référendaire et moi je pense que je suis le porteur d'une voix qui est beaucoup de la majorité silencieuse qui ne souhaite pas de référendum.
10: Tout le monde en parle était le dernier grand rendez-vous des chefs. Il ne leur reste qu'une semaine pour convaincre les électeurs. Ici Marie-Josée Paquette-Comeau, Radio-Canada, Montréal.
6: Aujourd'hui, le chef libéral Charles Milliard va s'envoler vers Chibougamau et Val-d'Or pour y rencontrer des acteurs des industries minières et du bois d'œuvre. La chef caquiste Christine Fréchette va se rendre à Mont-Tremblant et à Rouyn-Noranda pour rencontrer des citoyens et des élus. La solidaire Rubah Ghazal et le conservateur Éric Duhaime vont rester tous les deux dans la métropole québécoise. Le chef du Parti québécois, Paul Saint-Pierre Plamondon, ira pour sa part en Estrie afin de parler de sécurité publique et de santé. Et puis, des Québécois vont se rendre aux urnes pour une deuxième journée de vote par anticipation. Lors des dernières élections générales en 2022, près du quart des électeurs ont voté avant le jour du scrutin, ce qui était un record. Étienne Perrault a rencontré des électeurs qui ont fait leur choix hier.
15: C'est plus pratique. C'est le week-end, on prend ça relax.
16: David Tabaco s'est rendu aux urnes, accompagné de sa fille. Une bonne occasion pour lui d'exercer son devoir de citoyen, tout en enseignant à son enfant l'importance de ce geste.
15: Elle avait hâte de, parce qu'elle était déjà venue avec nous dans le passé.
17: Bonjour.
18: J'avais 10 minutes d'attente.
16: À certains endroits, des files d'attente se sont formées. Dans la circonscription de Sainte-Marie-Saint-Jacques, à Montréal, la file était assez longue pour en décourager certains.
19: C'était trop long. Je vais revenir l'après-midi.
16: Mais pour d'autres, Autant y aller maintenant, si l'on sait déjà pour qui voter.
17: Mon choix était déjà fait, alors je voulais... Pourquoi attendre?
16: Le directeur du scrutin pour la circonscription de Maurice Richard, Benoît Duval, souligne qu'il y a moins de bureaux de vote ouverts qu'au jour de l'élection. Mais le nombre d'électeurs qui votent par anticipation, lui, est en augmentation.
19: Je crois bien que le 5 octobre va avoir moins d'attente, parce qu'on va avoir plus d'endroits pour voter. Les gens, ils veulent régler ça. C'est l'impression que ça me donne. Ils ont hâte d'aller voter.
16: Selon la porte-parole d'Élections Québec, Julie Saint-Arnaud-Drolet, il a cependant été facile de mobiliser des gens en grand nombre pour travailler dans les bureaux de vote.
20: Le recrutement a très bien été cette année. On a fait des approches notamment auprès des jeunes de 16 et 17 ans qui peuvent dorénavant travailler lors d'élections.
16: Le vote par anticipation se termine lundi à 20h. Ici Étienne Perrault, Radio-Canada, Montréal.
21: Santé.
6: Santé Québec se dit préoccupé par la hausse de l'absentéisme dans le réseau. Chez les infirmières et les préposés, le taux d'absence pour maladie dépasse les 20 %, un taux qui est en augmentation depuis 10 ans. La charge de travail et le manque de considération expliqueraient le problème selon les syndicats. David Gentile a préparé ce qui suit.
22: Ah, oh, c'est un très gros problème. Écoute, c'est des centaines de millions là, qui sont...
23: Denis Chenevert de HEC Montréal confirme que les taux de congés de maladie sont beaucoup trop élevés dans le réseau de la santé québécois. Chez les infirmières, les congés de maladie représentent 21 % des heures payées. Chez les préposés aux bénéficiaires, c'est 24 %. Presque une journée sur cinq est prise en congé de maladie.
22: Si on ramenait le taux d'absentéisme du secteur de la santé et des services sociaux à la moyenne des autres secteurs, on aurait des dizaines de milliers de soignants supplémentaires tous les jours pour offrir des soins. Là.
23: Notre compilation démontre que le problème s'est aggravé entre 2015 et 2025. Denis Cloutier est représentant de la FIC dans l'Est de Montréal. Il pense que chez les infirmières, les congés d'invalidité sont trois fois plus élevés que la normale.
24: Quand tu es rendu à trois, quatre fois le taux normal, là, on parle d'absence maladie, c'est beaucoup trop élevé. Il y a de l'épuisement professionnel. On en charge beaucoup sur nos infirmières.
23: Martine Charland de Santé Québec reconnaît la gravité du problème.
25: C'est une très, très grande priorité pour Santé Québec et c'est un indicateur là, qu'on pilote aux deux semaines dans différentes instances, que ce soit avec tous les PDG.
23: Plusieurs gestionnaires de plancher consultés par Radio-Canada estiment que l'absentéisme est désormais l'un des plus gros problèmes du réseau de la santé. Ici David Gentile, Radio-Canada, Montréal.
6: Des résidus d'un pesticide considéré comme plus risqué que le glyphosate, cet ingrédient actif du Roundup, ont été détectés dans l'eau potable de plusieurs municipalités du Québec. Des analyses dans 31 villes montrent que les concentrations d'un produit de dégradation du S-métolachlore dépassent le seuil européen dans 7 villes d'entre elles. C'est ce qui ressort d'une étude menée par l'organisme Vigilance OGM. Les explications de Guillaume Renaud.
26: Le S-métolachlore est le deuxième pesticide le plus utilisé au Québec, principalement dans les cultures de maïs et de soya. Mais une fois dans l'environnement, la molécule de base se transforme en un métabolite, le métolachlore ESA, qui a été retrouvé dans l'eau potable. À Saint-Césaire, en Montérégie, sa concentration dépasse de plus de 13 fois le seuil européen, une norme qui est aussi dépassée à Cowansville, Montréal, Repentigny et Longueuil. Or, ce produit n'est pas spécifiquement soumis à une norme au Québec, ce que déplore le professeur de chimie environnementale à l'Université de Montréal, Sébastien Sauvé.
27: Il faut vraiment le mesurer, puis il faut le considérer. Et ça fait partie des pesticides qui nous inquiètent un petit peu plus là, dans les résultats.
26: Les analyses révèlent aussi la présence d'une vingtaine de pesticides simultanément dans certains échantillons. Un mélange qui préoccupe la spécialiste en santé environnementale de l'Institut national de la recherche scientifique, Maryse Bouchard.
9: Certaines molécules qui peuvent avoir des effets, par exemple, sur le système nerveux, là, sur le développement neurologique des enfants, par exemple. On a d'autres pesticides qui peuvent être hépatotoxiques, donc mauvais pour le fonctionnement du foie. Il y en a d'autres qui sont néfastes pour les reins.
26: Québec affirme toutefois que ces données ne montrent pas de préoccupation pour la santé liée au métolachlore. Santé Canada, de son côté, réévalue actuellement le pesticide, mais juge dans sa plus récente évaluation que les risques liés à l'eau potable sont acceptables. Ici Guillaume Renaud, Radio-Canada, à Sherbrooke.
28: Aujourd'hui, malheureusement, la guerre a refait surface, même en Europe, Un nouveau massacre inutile.
6: Le pape Léon XIV effectue la dernière étape de son voyage en France avec une visite à Metz, où il vient de prononcer un discours sur l'Europe. Il a notamment invité les dirigeants à faire preuve de courage dans la négociation au sujet de la guerre en Ukraine et à être prêt à sacrifier certaines positions pour parvenir à un accord de paix. Il a aussi exhorté les fidèles à accueillir et à intégrer les personnes migrantes. Enfin, en Espagne, des citoyens ont campé en plein cœur de Madrid pour une deuxième nuit d'affilée dans le but de protester contre la crise du logement. Une femme de 87 ans est devenue le symbole de cette crise lorsqu'elle a été chassée de son logement dans les derniers jours après une augmentation de loyer de 275%. Les manifestants demandent au gouvernement de légiférer contre les locations touristiques de courte durée. Le premier ministre Pedro Sanchez promet de présenter demain un texte qui protège les locataires. Voilà, c'était le Radio Journal. Merci d'avoir été à l'écoute. Pour d'autres nouvelles, je vous invite à consulter l'application mobile Radio-Canada Info. Bon début de journée.

0: Merci à tous d'être avec nous. Merci à ceux qui nous rejoignent en cette deuxième heure de l'émission et à ceux qui étaient avec nous depuis 6h10 ce matin, en ce lundi 28 septembre. Si vous devez prendre le métro, je vous mentionne qu'il y a une interruption de service en ce moment entre les stations Finch et Shepherd Young, donc le nord de la ligne 1. C'est en raison d'une enquête des pompiers de Toronto. Donc, les navettes sont en route et devraient prendre des passagers d'ici les prochaines minutes. C'est ce que nous dit la Commission de transport de Toronto. Et sinon, sur l'autoroute 401, il y a une collision sur l'autoroute en direction ouest, sur une bretelle, en fait la bretelle qui va vers l'autoroute 427, direction sud, et donc la voie de droite est fermée pour le moment. Ça va être une journée, je dirais, agréable au niveau de la météo, des températures, des maximums compris entre 20 et 21 degrés pour l'ensemble de nos régions. Il fait déjà assez chaud en ce début de matinée à Toronto, 16 degrés, Hamilton 15, Welland, Barrie, Kingston 14 degrés en ce moment. Généralement nuageux, mélange soleil-nuage, 30% de probabilité d'averse à Hamilton, 40% de probabilité d'averse un peu plus tard cet après-midi pour Kingston. Je me tourne vers Catherine Moras, qui est la réalisatrice de Il n'y a pas de matin pareil. Catherine, on va parler dans quelques minutes de religion chez les immigrants.
1: Oui, la question d'une présentation prévue aujourd'hui à l'Université de Waterloo. Est-ce que les personnes issues de l'immigration sont plus religieuses que le reste de la population? Et la réponse est vraiment intéressante parce que c'est à la fois oui et non. Oui, lorsqu'elles arrivent, mais on observe le même phénomène de sécularisation au fil du temps, d'une génération à l'autre. Alors, qu'est-ce que tout ça veut dire pour nous en tant que Canadiens, sur notre façon de gérer le vivre ensemble? On en parlera dans quelques instants avec le chercheur en question.
0: Et un peu plus tard, on va aussi parler du conflit entre les États-Unis et l'Iran.
1: Oui, parce qu'aujourd'hui, ça fait 7 mois exactement depuis que les États-Unis et Israël ont mené une série de frappes en Iran. Cette fin de semaine, le président américain Donald Trump a refusé une offre qui aurait mis fin aux hostilités. 7 mois plus tard, on a toujours un détroit d'Hormuz qui est fermé, un prix du pétrole et du diesel qui ont explosé. Est-ce qu'on voit l'issue de ce conflit-là? On en parlera en fin d'heure avec le professeur au Collège des Forces armées canadiennes à Toronto, Miloud Chenoufi.
0: Merci, Catherine. Aux informations, Annie Poulain, les locataires d'un immeuble d'appartement dans l'ouest de Toronto ont mis fin à leur grève des loyers.
2: Selon eux, le propriétaire du 75 avenue Spencer à Parkdale aurait renoncé à sa tentative d'augmenter rétroactivement les loyers de plus de 5 %. Les locataires de plus d'une trentaine de logements de cet immeuble avaient commencé à retenir leur loyer, ça c'était en mars dernier. L'augmentation maximale autorisée pour les immeubles admissibles au contrôle des loyers en Ontario était de 2,5 % en 2025. Toutefois, les propriétaires peuvent demander à la Commission de la location immobilière de rehausser cette limite pour financer des rénovations ou encore des améliorations à l'immeuble.
0: Et un moment qui sort de l'ordinaire, hier à Brampton, la ville a décidé de renommer 6 terrains de soccer.
2: C'est en l'honneur de 6 joueurs de l'équipe canadienne masculine de soccer de la dernière Coupe du Monde. 6 joueurs originaires de Brampton. Kyle Lauren, Promise David, Jonathan Osorio, Liam Millard, Tajan Buchanan et Jaden Nielsen. Au mois d'août, le conseil municipal avait entériné cette idée pour célébrer leurs accomplissements et continuer de renforcer le soccer à Brampton. Kyle Lauren a aussi reçu les clés de la ville lors d'une cérémonie à l'hôtel de ville.
0: Et puis au bulletin d'information de 7h30, vous allez nous parler du match d'hier des Blue Jays.
2: C'était le dernier match de la saison hier, une victoire pour les Jays contre les Reds de Cincinnati. Et c'était aussi l'occasion pour les partisans sur place de faire leur adieu à George Springer et Max Scherzer, 2 joueurs importants de cette équipe. Mm-hmm. Il y avait notre journaliste Charlie Dutille qui était sur place et on va vous présenter son reportage.
0: Merci Annie.

0: les Jonas Brothers qui sont en concert à l'amphithéâtre RBC Macquarie.
1: Oui, absolument, Camille. Les Jonas Brothers seront à Toronto ce soir. Nick, Joe et Kevin seront sur la scène du RBC Amphithéâtre pour un concert qui devrait ravir leurs fans de la première heure, mais aussi toute une nouvelle génération. Le groupe américain qui s'est fait connaître au début des années 2000 avec ses chansons pop et son passage sur Disney Channel, je pense qu'on se rappelle tous du film Camp Rock, poursuit sa tournée avec ses grands succès, mais aussi de nouveaux morceaux. Donc c'est une soirée qui sera placée sous le signe de la nostalgie, de la pop à Toronto.
0: Oui, l'amphithéâtre RBC qui est l'ancien Budweiser Stage. Je sais qu'il y a beaucoup de Torontois qui sont encore un peu mélangés avec les changements de nom de lieux culturels. Donc voilà, ça se passe là-bas. La série Slow Pitch, par ailleurs, disponible sur Crave depuis vendredi.
1: Oui, absolument, sur la plateforme Crave. Vendredi, une nouvelle série canadienne a fait son entrée, donc Slow Pitch. Cette comédie canadienne suit les Blueberries, une équipe de softball LGBTQ+, à Mississauga, qui évolue dans une ligue amateur et qui rêve de remporter le championnat. Au fil des 10 épisodes, la série mélange humour, amitié et représentation queer. Les deux premiers épisodes sont disponibles dès aujourd'hui sur Crave Canada. Puis, on aura aussi des nouveaux épisodes tous les vendredis.
0: Merci, Maca. Au sport, bon, Annie le disait, c'était la fin de saison pour les Blue Jays de Toronto qui ont quand même remporté leur match hier contre les Reds de Cincinnati 5-1 devant leurs partisans au Centre Rogers. Et donc la saison régulière 2027, si vous voulez noter ça à votre calendrier, ça va commencer pour les Jays le 25 mars prochain à New York contre les Yankees. Et puis les Raptors de Toronto, eux, vont commencer leur camp d'entraînement cette semaine. Aujourd'hui, c'est la journée média pour les Raptors et donc on va surveiller ça parce qu'on aura très certainement l'occasion d'entendre Kawhi Leonard qui est maintenant de retour dans le chandail des Raptors. Et demain, l'équipe sera à Québec pour ce camp d'entraînement. Ça va se passer jusqu'à vendredi au complexe sportif de l'Université Laval. C'est là où les Raptors avaient tenu leur camp d'entraînement en 2019. Ensuite, il y a 5 matchs préparatoires qui sont prévus. Ça commence samedi contre le Heat de Miami à Québec toujours. Les Raptors vont ensuite aller à Vancouver pour affronter les Clippers de Los Angeles. Ils seront à Toronto un peu plus tard pour un match contre les Knicks de New York. h 17, il n'y a pas de matin pareil, est diffusé à Toronto au 860 AM, au 90,3 FM et dans toutes nos régions sur l'application Audio. Les personnes issues de l'immigration sont-elles plus religieuses que le reste de la population? Les statistiques montrent un déclin religieux généralisé au Canada. Comment est-ce qu'on explique cette tendance à la sécularisation? C'est justement l'objectif d'une conférence qui a lieu aujourd'hui à 14h à l'Université de Waterloo. L'événement est organisé par l'Institut de recherche pour la religion, la culture et les sociétés du futur de l'Université. Et on en parle ce matin avec le conférencier de l'événement, Jacob Legault-Leclerc, sociologue et chercheur au University College de Londres, au Royaume-Uni. Bonjour, Monsieur Legault-Leclerc.
2: Bonjour.
0: Donc, pour commencer, bon, question vaste, mais pourquoi est-ce que les populations immigrantes au Canada sont de moins en moins religieuses? Qu'est-ce qui explique ce changement?
2: C'est un changement qui s'inscrit dans l'évolution des paysages religieux en Occident qui est généralisé. Mm-hmm. Donc, en ce sens-là, les populations immigrantes suivent la tendance qu'on observe au sein de la population canadienne en général. Aujourd'hui, par exemple, c'est 22 % des gens qui sont nés à l'étranger qui sont sans religion au Canada, alors que c'est environ 32 % pour la population en général. Donc, bien qu'ils soient tendanciellement un peu plus religieux, le déclin du religieux en général s'opère également chez les populations issues de l'immigration.
0: Oui. Et est-ce que cette tendance, est-ce qu'il y a des différences selon les religions?
2: Oui, c'est un phénomène intéressant parce que lorsqu'on s'intéresse au déclin du religieux au Canada, on se pose la question à savoir est-ce que c'est toutes les religions qui suivent la même tendance. Mm-hmm. Généralement, on a l'impression qu'il y a certaines religions, certains groupes religieux qui sont un peu plus religieux, c'est-à-dire qui pratiquent plus, qui prient davantage, qui assistent davantage à leurs différents services religieux. Mais la tendance au déclin, elle, est la même. C'est-à-dire que même chez certains groupes religieux qui sont plus religieux, c'est le cas par exemple des musulmans, des évangéliques et des pentecôtistes, par exemple, le déclin du religieux qui se fait d'une génération à l'autre, lui, se situe dans la même tendance que, par exemple, les catholiques ou les protestants nominaux qu'on connaît historiquement au Canada.
0: Oui. Est-ce qu'on voit aussi des différences régionales? Est-ce que c'est plus marqué dans certaines provinces, par exemple?
2: Oui, c'est un phénomène qui est intéressant au Canada parce que, bon, vaste pays avec des configurations culturelles qui sont différentes. Oui. Mais on le ressent aussi dans le paysage religieux. Évidemment, l'Ontario, qui est un peu à l'image du Canada, on voit une population qui est à la fois de moins en moins religieuse, de plus en plus pluraliste, c'est-à-dire composée de différents groupes religieux, qui demeure très pluraliste à l'échelle canadienne. Si on compare avec d'autres régions comme le Québec, ben on remarque que là, c'est plutôt le déclin d'un catholicisme historique qui a été longtemps dominant au Québec et qui laisse place à de plus en plus de sans-religion chez la population québécoise, par exemple. Si on se projette en Colombie-Britannique ou dans l'ouest du Canada plus en général, ben là, on voit que la population de sans-religion, d'individus qui s'identifient à aucune religion lorsqu'on les sonde, ben est plus importante, et ça, depuis plus longtemps. C'est-à-dire qu'il y a eu une proportion de sans-religion plus importante en Colombie-Britannique très tôt dans l'histoire du déclin du religieux au Canada.
0: Oui. Est-ce qu'il y a aussi, ben, justement, un facteur linguistique qui joue? Est-ce que, par exemple, la population immigrante francophone versus la population immigrante d'autres langues, est-ce qu'il y a des différences?
2: Oui, il y a des différences marquées. Puis ça nous renvoie au lieu d'origine des immigrants qui viennent s'installer au Canada. Les immigrants francophones, par exemple, qui sont issus de l'Afrique, du Maghreb, par exemple, sont en général plus souvent musulmans en raison de la religion qui est pratiquée là-bas, dans ces pays-là. Mm-hmm. Et également, sans religion, ça vient de l'Europe francophone, je pense à la France en particulier. Oui. Donc, il y a cette configuration-là. Non seulement ils s'installent à des lieux différents, ils ont également des religions qui sont différentes. Dans le monde anglo-saxon, dans la grande région de Toronto, où l'immigration, par exemple, vient beaucoup de l'Asie du Sud-Est, là, on trouve des configurations religieuses qui sont calquées sur les lieux d'origine de ces immigrants-là. On pense à l'hindouisme, on pense au sikhisme, on pense aussi à l'islam, par exemple, qui vient du Pakistan. Donc, les traditions culturelles qui s'installent au Canada sont accompagnées justement d'un bagage linguistique. Évidemment, ça renvoie à l'histoire coloniale du monde, c'est-à-dire du Royaume-Uni, par exemple, qui a été importante en Asie du Sud-Est, puis la France qui est importante en Afrique.
0: Oui. Et pour ce qui est des peut-être des générations, est-ce que vous voyez une différence très marquée entre les différentes générations?
2: Oui, mais c'est là que le portrait se clarifie, puis qu'on peut mieux comprendre, en fait, le phénomène de tendance à la baisse du religieux au Canada, parce qu'il y a vraiment un effet de génération pour qui nous permet de comprendre cette évolution du religieux au Canada. Contrairement à ce qu'on pourrait penser, l'évolution du religieux se fait d'une génération à l'autre, c'est-à-dire dans le processus de transmission du religieux à ses enfants. Donc, ce n'est pas un déclin au courant de la vie, quoique ça peut arriver, bien sûr, mais c'est plutôt un défaut ou une absence ou une inefficacité de la transmission du religieux d'une génération à l'autre qui crée comme ça le déclin du religieux ou la sécularisation, cette tendance-là. Mmh. Donc, les générations les plus jeunes, les milléniaux, par exemple, ont beaucoup plus tendance à ne pas appartenir à un groupe religieux, alors que les générations les plus âgées, je pense par exemple à celles qui ont précédé la génération des baby boomers, qui, elles, appartiendront beaucoup plus souvent à des groupes religieux. Et c'est comme ça, de génération en génération, un déclin de quelques pourcents dans la proportion d'individus qui appartiennent aux religieux, qui décline, qui fait que les générations les plus jeunes sont moins religieuses que les générations qui les précèdent. Mm-hmm.
0: Bon, vous avez bien brossé le portrait. Maintenant qu'on a ces données en main, à quoi est-ce que ça peut nous servir?
2: Bon, ben là, c'est fondamental d'avoir ces données-là, qui sont des données de grande qualité. Les statistiques que je vous citais, ça vient des recensements canadiens. Oui. C'est important de les avoir parce que ça nous permet de mieux réfléchir à l'avenir de nos sociétés, comme dans le nom de l'Institut de recherche qui m'accueille aujourd'hui. Parce qu'on peut mieux planifier, justement, par exemple, la façon dont on va légiférer sur le religieux. Penser récemment à toutes les questions de laïcité qui ont été débattues au Québec. Avoir ces données-là, ça nous permet d'avoir un regard lucide, d'avoir une pensée claire et objective sur le paysage religieux au Canada. Généralement, il y a assez de mécompréhensions, parfois certaines prénotions lorsqu'on réfléchit au religieux, comme quoi, par exemple, et ça, j'entends souvent comme spécialiste du religieux au Canada, les immigrants sont systématiquement plus religieux que les Canadiens, puis ils demeurent plus religieux. Alors que, en fait, oui, ils sont plus religieux, mais la tendance au déclin, elle, s'inscrit dans la même trame. Oui. Donc, il y a comme ça des prénotions qu'il faut déconstruire pour mieux comprendre, pour mieux légiférer, pour mieux réfléchir au religieux en tant que scientifique, en tant que politicien, en tant qu'acteur de la société civile, Afin de ne pas tomber dans les pièges, justement, comme ça, de ces pré-notions sur la religion.
0: Oui, très intéressant. Pour revenir à la conférence d'aujourd'hui, c'est quoi l'objectif de cette conférence? À qui est-ce qu'elle s'adresse?
2: C'est une conférence qui est organisée, justement, comme vous l'avez mentionné, par l'Institute for Religion, Culture and Societal Future à l'Université de Waterloo. Puis ça s'adresse à un public d'initiés, à un public d'universitaires, mais ça a aussi comme objectif de faire sortir les connaissances universitaires du milieu universitaire à proprement parler. Donc, je me réjouis de pouvoir discuter aujourd'hui avec vous, parce que ça me permet justement de faire sortir les données, les connaissances qui sont généralement un peu prises au sein des murs de l'université à l'extérieur de ces murs-là, puis les diffuser à un plus large public. Puis cette conférence-là, justement, s'inscrit dans cet objectif-là, c'est-à-dire de diffuser les connaissances qui sont produites, des connaissances qui sont empiriques, c'est-à-dire qui sont faites à partir de données de recherche sur des comportements qu'on observe, sur des sondages rigoureux, donc qui permettent justement d'aller diffuser une connaissance qui est de grande qualité sur des sujets qui sont parfois très pointus.
0: Oui, mais peut-être pour terminer sur une note un peu plus personnelle, parce que cette conférence, c'est aussi sur des thèmes qui reviennent à votre thèse de doctorat. Pourquoi est-ce que vous avez choisi de vous pencher personnellement sur la religion, notamment au sein des populations immigrantes?
2: Oui, ben moi, ce qui m'intéressait tout d'abord, là, puis c'est bien personnel, c'était l'évolution de la culture canadienne en général. Donc, quand je me suis penché là-dessus, je me suis penché dans des travaux précédents sur la question de la langue, puis là, je me suis penché sur l'autre grande dimension structurante de la culture, c'est-à-dire la religion. Donc, pour comprendre l'évolution des changements culturels de la société canadienne, je me suis dit qu'il fallait comprendre l'évolution du religieux au Canada. Puis en comprenant justement l'évolution de ces facteurs-là, ben on est mieux à même de saisir la direction et les tendances que prennent l'évolution de la culture canadienne. Puis comme le Canada est un pays d'immigration, comme le Canada mise énormément sur l'immigration pour renouveler sa population, pour contribuer à l'évolution de sa population, ben il fallait comprendre comment est-ce que la culture des immigrants, des gens qui viennent se joindre au Canada, à l'aventure canadienne, ben comment est-ce que ceci se décline, comment est-ce qu'on peut la comprendre, comment est-ce qu'on peut mieux l'identifier à partir de données quantitatives.
0: Oui, absolument. Je rappelle que cette conférence, donc, elle va avoir lieu à 14h. C'est à l'Université de Waterloo, mais c'est possible aussi de la suivre en ligne sur Zoom. On peut trouver l'information sur le site de l'Institut de recherche pour la religion, la culture et les sociétés du futur de l'Université de Waterloo. Et donc, mon invité, Jacob Legault-Leclerc, sociologue et chercheur au University College de Londres, au Royaume-Uni. Vous serez à cette conférence conférencier cet après-midi. Merci beaucoup.
2: Je vous remercie. Je vous souhaite une bonne journée.

0: Super Plage et Virginie B, les Pélicans. On va passer aux informations régionales avec Annie Poulain. Annie, le Canada, l'Ukraine et la Norvège organisent une conférence à Toronto aujourd'hui.
1: C'est pour s'attaquer à divers problèmes qui sévissent en Ukraine où la guerre contre la Russie se poursuit. Le journaliste Étienne Lajoie se joint à nous en studio pour en discuter ce matin. Étienne, c'est une conférence qui vise notamment à soutenir les efforts visant à ramener les enfants ukrainiens à la maison, selon le gouvernement fédéral.
2: Oui, Affaires mondiales Canada, citant des chiffres des autorités ukrainiennes, affirme que plus de 20 000 enfants ont possiblement été déportés illégalement ou transférés de force par la Russie depuis le début de la guerre. Près de 1900 enfants seraient aussi détenus illégalement en date de juin 2026, d'après le commissaire parlementaire ukrainien aux droits de la personne. La conférence commençant aujourd'hui a pour but d'aider à rapatrier ces enfants, mais aussi les civils qui sont détenus, ainsi que les prisonniers de guerre. Au début septembre, le gouvernement canadien a annoncé un financement de jusqu'à 6 millions de dollars pour le rapatriement des enfants. Différents organismes internationaux et des dizaines de pays participeront aussi à la conférence qui prend fin demain.
1: Étienne, je vous remercie.
2: Au revoir.
0: Les quatre syndicats d'enseignants de la province Annie prévoient tenir des votes de grève en novembre.
1: Vendredi dernier, le syndicat qui représente les enseignants des écoles secondaires publiques anglaises a annoncé que ses membres allaient voter sur la question. Les autres syndicats, dont l'Association des enseignantes et enseignants franco-ontariens, avaient déjà annoncé la tenue de votes de grève. Selon les observateurs, ces votes indiquent que les négociations entre les enseignants et la province ont atteint un niveau déterminant et que les syndicats veulent augmenter leur poids face à la province. Les conventions collectives des enseignants sont venues à échéance à la fin du mois d'août.
0: Des centaines d'élèves et leurs familles ont participé à la Foire des universités de l'Ontario en fin de semaine à Toronto.
1: C'est dans l'espoir de faire un choix éclairé pour leur avenir. Les considérations financières pèsent lourd dans la balance pour plusieurs d'entre eux. On écoute quelques élèves rencontrés hier.
3: Il y a l'hébergement plus les frais d'université qui sont complètement fous. À mon niveau, à moi, ça me paraît complètement insensé, mais on fait avec, on essaye de voir. Donc oui, ça fait partie des éléments qui rentrent en considération.
4: I'm worried because if that's why I'm also looking at the averages too, because if I have a much higher average, then maybe I'll have a better chance of getting a scholarship.
1: Cet élève dit espérer obtenir d'assez bonnes notes pour obtenir une bourse, mais depuis cette année, il est plus difficile pour les étudiants d'en obtenir de la part du régime d'aide financière pour les étudiants ontariens. Dans un effort pour assurer la pérennité du programme, le gouvernement privilégie désormais l'octroi de prêts plutôt que de bourse.
0: Au sport maintenant, la saison des Blue Jays de Toronto s'est terminée hier au Centre Rogers.
1: Malgré une saison décevante, les Jays ont gâté leurs partisans avec une victoire. Les explications de Charlie Dutille.
5: C'était un après-midi rempli d'émotions au Centre Rogers. Les partisans ont eu la chance de dire leurs adieux à George Springer et Max Scherzer. Les deux joueurs sans contrat l'an prochain ont tous deux reçu des ovations de la part de la foule torontoise.
6: Thank you!
5: Max Scherzer a remercié les partisans après la rencontre. Dans son possible dernier départ en carrière, le vétéran de 42 ans a lancé plus de 7 manches et a retiré 7 frappeurs sur des prises. Il a récolté sa 225e victoire en carrière. Les Jays ont remporté le match 5 à 1 contre les Reds de Cincinnati. L'équipe termine avec une fiche de 79 victoires et 83 défaites.
7: I will sit down with my wife at some point this off-season and we will address the future.
5: George Springer affirme qu'il va déterminer la prochaine étape de sa carrière avec sa femme pendant la saison morte. Les deux joueurs laissent la porte ouverte à de possibles retours avec les Blue Jays. Ici Charlie Dutille, Radio-Canada, Toronto.
0: Et puis, une nouvelle qui va intéresser, je pense, beaucoup de résidents de l'Est de Toronto. Via Rail revient sur sa décision d'arrêter de desservir sa gare de Scarborough.
1: Plus tôt ce mois-ci, la Société d'État fédéral avait annoncé que ses trains ne s'arrêteraient plus à la gare de Gilwood à Scarborough ainsi qu'à la gare de Malton à Mississauga. Toutefois, des élus locaux et des usagers se sont mobilisés pour faire entendre leur opposition. Dans une déclaration ce week-end, Via Rail a indiqué qu'elle reconnaît l'importance du transport sur rail fiable, particulièrement pour la communauté de Scarborough. Via Rail ajoute qu'il va continuer son service à la gare Gilwood en suivant son horaire hivernal.
0: Merci, Annie. À 7h35, un petit mot pour vous dire, avant de passer à la chronique économique, que si vous prenez le métro, la ligne 1, il n'y a pas de service en ce moment entre les stations Finch et Shepherd Young. C'est en raison d'une enquête des pompiers de Toronto. Et donc, les navettes sont en chemin, c'est ce que nous dit la CTT. L'intelligence artificielle gagne rapidement du terrain dans les entreprises canadiennes. Elle ne fait pas disparaître massivement les emplois, du moins pas pour l'instant, mais elle commence déjà à changer les compétences recherchées par les employeurs. Alors, comment faire pour s'adapter? On va poser la question à notre journaliste économique à Toronto, Marjorie April. Bonjour Marjorie.
6: Bonjour Camille.
0: Qu'est-ce qu'on voit déjà changer sur le marché du travail?
6: Ben, on voit déjà que les entreprises adoptent l'IA et de plus en plus, ça accélère. On dit qu'une entreprise sur 5 dit avoir utilisé l'IA, l'intelligence artificielle, pour produire un bien ou un service dans la dernière année. 1 sur 5. C'est 3 fois plus qu'il y a 2 ans, selon Statistique Canada. Mm-hmm. Mais ce qu'on voit, c'est que les entreprises, surtout, utilisent l'intelligence artificielle pour l'instant pour rendre le travail plus efficace, automatiser certaines tâches, aider pour les calendriers, de la rédaction simple de brouillons, de l'analyse de données, des choses comme ça. C'est surtout là qu'on voit l'utilisation de l'IA. Donc, on ne voit pas une grande vague de suppression d'emplois, en tout cas pas pour l'instant, comme vous le disiez, mais on commence à voir autre chose. On commence à voir que les critères d'embauche changent. Et le gouverneur de la Banque du Canada, Tiff Macklem, a mentionné ça la semaine dernière dans un discours. On écoute la phrase qui a retenu mon attention.
8: We're also seeing businesses adjust their hiring, but those adopting AI tend to change the skills they look for rather than reduce headcount.
6: Donc, il dit que les entreprises qui adoptent l'IA tendent à revoir les compétences qu'elles recherchent plutôt mm-hmm. qu'à réduire leurs effectifs. Ça veut dire que le travail qu'on fait ne disparaît pas nécessairement, mais ce qu'il faut savoir faire pour obtenir le même emploi aujourd'hui, ça commence déjà à changer.
0: Oui, intéressant. Donc, quel genre de compétences est-ce que les travailleurs doivent développer maintenant?
6: Ben, je pense que ça commence à être de plus en plus clair qu'il faut pas s'opposer complètement à l'IA, mais qu'il faut plutôt apprendre à travailler avec. Hein. C'est déjà un bon début. Et il y a un sondage récent auprès de 500 gestionnaires responsables de l'embauche au pays qui montre que 80 % d'entre eux recherchent des candidats qui ont au moins des compétences de base en IA. Mm-hmm. Mais avoir des compétences de base ou être bon en IA, ça veut pas juste dire savoir écrire les bonnes commandes dans l'outil d'intelligence artificielle. Ce qui est valorisé par les employeurs, c'est quand les gens comprennent un petit peu plus que ça. C'est quand on comprend les risques, par exemple, liés aux données personnelles, aux données confidentielles. Quand on sait vérifier si ce que l'IA produit est fiable. Ça, c'est valorisé. C'est de savoir reconnaître les biais aussi. Il y a des biais dans l'intelligence artificielle. Être capable d'expliquer les résultats et de donner du contexte quand l'IA nous donne quelque chose. C'est ça qui apporte de la valeur à ce qu'on fait quand on utilise l'intelligence artificielle. Et ça rejoint quelque chose que la cofondatrice d'Element AI, Anne Martel, m'a dit. Je lui ai parlé parce qu'elle sort un livre cette semaine, L'anatomie du courage. On l'écoute.
9: Il faut apprendre à se réinventer, puis on se réinvente plusieurs fois dans une vie. Des fois, on doit se réinventer même quand ça ne nous tente pas vraiment. Donc, c'est trouver une façon d'avancer qui est importante. On vit dans cette époque-là où tout ce qui nous donnait un sentiment de stabilité est en train de bouger.
6: Et se réinventer, ça peut vouloir dire regarder où la valeur est en train de disparaître ou de se déplacer dans notre métier. Si l'IA peut maintenant produire un brouillon d'une analyse à partir de chiffres que je lui donne en quelques secondes, ça devient moins recherché comme compétence d'écrire ce premier jet d'analyse. Mais par contre, savoir déterminer si l'analyse est bonne, savoir vérifier les faits, contextualiser, décider ce qu'il faut garder, ça peut devenir recherché, ça peut devenir plus rare comme compétence. Alors, ceux qui vont utiliser bêtement l'IA sans discernement, ça risque de leur jouer des tours. Et c'est pour ça que moi, je pense, Camille, que ceux qui ne sont pas compétents à la base dans leur tâche, on pourrait dire, ben l'IA va venir masquer leur incompétence, peut-être pendant un temps, mais ça peut pas durer. Parce qu'à un moment donné, il faut aussi avoir à la base les compétences dans notre métier pour être capable d'utiliser l'intelligence artificielle avec discernement, sinon ça nous rattrape éventuellement.
0: Oui, mais reste que c'est pas facile de reconnaître qu'une compétence dans laquelle on a investi des années de travail pourrait être en train de perdre de la valeur.
6: Ah, c'est

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2: Valeur économique de leur tâche. Oui. C'est Anne Martel qui raconte ça dans son livre, puis c'est ça qui m'a inspirée, ce dont je vous parle ce matin. Je trouvais ça parfait comme parallèle, et elle dit qu'elle a vécu quelque chose de semblable quand elle a vendu Element AI. Elle s'est demandé si certains de leurs propres outils n'étaient pas en train de perdre de la valeur et ne seraient pas aussi pertinents quelques années plus tard, parce que c'était en 2020, puis elle voyait déjà les percées d'intelligence artificielle générative, et ça a pesé dans la décision, la difficile décision de vendre son entreprise. Et c'est une expérience qui a façonné sa définition du courage. On l'écoute.
3: Je suis quelqu'un qui a quand même longtemps associé le courage au fait de foncer, prendre des risques, entreprendre, bâtir. C'est des mots qui sont grands, positifs, puissants. Mais c'est ça, je me suis butée à des changements de vie qui ont fait en sorte que j'ai compris que certains des gestes les plus courageux de notre vie étaient en fait plus silencieux, regarder une vérité en pleine face quand on essaie de repousser une décision, mettre nos limites, même demander de l'aide ou changer de direction puis recommencer.
2: Donc, il faut avoir le courage de se demander, est-ce que mes compétences ont la même valeur aujourd'hui dans le marché du travail d'aujourd'hui? Mm-hmm. Sinon, quelles sont les compétences que je peux développer pour que mon travail reste indispensable? Parce que pour l'instant, comme on le disait, on voit pas de disparition massive des emplois, mais on voit un déplacement des compétences. Et ça veut dire que comme les ludites, ben on peut être très, très bon, excellent même dans son travail, mais la valeur économique de certaines de nos compétences peut baisser. Et c'est pour ça qu'il faut s'adapter. Alors, pour ceux qui auraient besoin d'un petit peu de courage, au travail ou dans leur vie personnelle. D'ailleurs, le livre dont je parlais, c'est le livre d'Anne Martel. Anne Martel, vous la connaissez peut-être parce que c'est l'une des dragonnes dans l'œil du dragon qui est diffusée sur nos ondes à la télévision de Radio-Canada. Donc, son livre, c'est Anatomie du courage. C'est publié aux éditions La Presse, un livre qui est à la croisée du parcours d'entrepreneur et de la croissance personnelle qui peut nous donner un petit peu de courage en ces temps difficiles.
4: Oui, très intéressant, Marjorie, parce que je suis sûre que beaucoup de gens se posent ces questions par rapport à leur propre travail, sachant la place que prend le travail dans nos vies aujourd'hui. Donc, oui. D'ailleurs, si des auditeurs voudraient réagir, il y a toujours notre bulle de conversation qui est disponible. Si vous vous posez des questions sur la valeur qu'a votre travail aujourd'hui et qu'il aura avec l'intelligence artificielle, écrivez-nous, on aimerait vous écrire. Merci beaucoup, Marjorie.
2: À demain, Camille.

0: On écoutait Moses Bélanger avec l'avalanche. Il est 7h46. Ça fait 7 mois aujourd'hui que les États-Unis et Israël ont mené une série de frappes en Iran, déclenchant une guerre dont on ne semble pas voir l'issue. En fin de semaine, le président américain Donald Trump a rejeté une offre de l'Iran visant à rouvrir le détroit d'Ormuz dans un délai d'une semaine et mettre fin aux hostilités. On reçoit ce matin pour faire le point Milou Chenoufi, professeur de relations internationales au Collège des Forces armées canadiennes à Toronto et membre de l'Observatoire sur le Moyen-Orient et l'Afrique du Nord de la chaire Raoul Dandurand. Bonjour, M. Chenoufi.
1: Bonjour.
0: À quoi est-ce que vous vous attendiez des discussions qui avaient lieu ces derniers jours?
1: En fait, il n'y a pas eu de discussion directe.
0: Oui.
1: Ce qu'il y a eu, c'est un peu comme vous l'avez dit, une proposition de l'Iran qui consiste en réalité à revenir au fameux protocole d'accord qui avait été conclu, signé en juin dernier, à savoir l'ouverture du détroit d'Ormuz en échange du lever du blocus maritime, du déblocage des avoirs financiers iraniens et de la navigation iranienne. Donc ça, c'était la proposition de l'Iran qui a été exprimée par le ministre des Affaires étrangères et remise aux Américains par l'intermédiaire d'un médiateur qatari. Le président américain a commencé par réagir négativement à cette proposition en l'interprétant selon sa vision du monde, à savoir que l'Iran est en train de le supplier,
0: oui.
1: Ce qui n'est pas tout à fait le cas. Et ensuite, hier, le président américain fait une déclaration, en tout cas il dit à la publication internet Axios américain que des négociations ou des discussions vont reprendre incessamment. Et ça a été démenti par une agence de presse iranienne. Donc vous voyez qu'aujourd'hui, c'est de cela qu'il s'agit, hein, ce sont des échanges de façon indirecte, et clairement on ne s'entend pas sur la manière de parler. Alors, pour terminer, le président Trump n'a pas non plus hésité à dire, mais ça correspond très bien à sa personnalité, qu'il continue à penser à un retour au bombardement.
0: Oui, mais justement, j'allais vous poser la question là-dessus, parce que non seulement l'offre de l'Iran a été rejetée par Donald Trump, mais il a évoqué une reprise des frappes américaines en territoire iranien. Il a dit après les élections de mi-mandat du 3 novembre. Est-ce que vous voyez ça comme probable?
1: En fait, bien sûr, de toute façon, de la part du président Trump, tout est possible,
0: oui.
1: Même si d'un point de vue strictement rationnel, il n'y a pas beaucoup de sens à reprendre les hostilités à partir du moment où cette guerre-là ne fait pas des dégâts uniquement en Iran, elle fait des dégâts aux États-Unis aussi, que ce soit leur base dans la région, leur prestige à l'échelle internationale, et bien entendu, le coût économique avec une inflation galopante. Maintenant, là aussi, vous avez raison d'évoquer les élections, parce que à la fois l'initiative iranienne et les réactions du président Trump sont influencées par ce contexte électoral. Les Iraniens essaient de forcer la main au président américain parce qu'ils savent qu'il est en difficulté politique aux États-Unis.
0: Oui.
1: Et donc le mettre dans une situation où il ne peut pas dire non. Et du côté de Trump aussi, lorsqu'il affirme que ses actions viendront après les élections, ce qu'il cherche à dire ici, c'est en fait appeler les électeurs américains à lui donner un nouveau mandat à travers donc l'élection des républicains dans l'élection de demi-mandat. Donc vous voyez qu'effectivement, le contexte électoral joue un rôle. C'est la raison pour laquelle il est difficile de savoir ce qui va se passer réellement. Mais
0: oui.
1: Une chose est certaine, cette guerre-là est ingagnable d'un point de vue strictement militaire de la part des États-Unis. Ce n'est pas une guerre que les États-Unis eux-mêmes voulaient, c'est la guerre d'Israël. Israël, en fait, a obtenu ce qu'elle recherchait, c'est-à-dire que les États-Unis fassent la guerre à l'Iran. C'est un objectif qui était visé par le gouvernement israélien depuis des décennies. C'est un objectif qui a été réalisé, mais les conséquences de cette guerre sont assumées principalement par les Américains, et c'est la raison pour laquelle l'opinion publique américaine rejette cette guerre. Donc c'est une situation qui est un peu compliquée dans laquelle se trouve le président américain et bien entendu, toutes les avenues sont possibles après les élections. La reprise des hostilités, ça va satisfaire Israël et les soutiens d'Israël aux États-Unis, mais d'un autre côté, politiquement, c'est intenable et donc il y aura une pression pour que cette guerre se termine d'une manière ou d'une autre, notamment à travers des négociations.
0: Mais est-ce que vous voyez cette pression s'accentuer? Parce qu'on parle de l'opinion populaire aux États-Unis, il y a également des élus républicains qui ont ouvertement appelé à la fin de la guerre la semaine dernière. Donc, vous parliez des conséquences politiques pour M. Trump. Est-ce que on voit une croissance de cette impopularité de la guerre?
1: Exactement. Et si des républicains ont franchi ce pas d'aller contre l'orientation générale du président, c'est tout simplement parce qu'ils ressentent que c'est devenu un poids électoral et que s'ils maintiennent une position favorable à la guerre, ils risquent de perdre les élections. Donc vous voyez, et ça c'est une stratégie qui a été utilisée par l'Iran depuis le début, ils savaient que les élections allaient arriver et donc résister, ne pas s'effondrer, allait causer des problèmes politiques au parti républicain. Donc de la pression va venir de cette partie-là, elle va venir également de certains démocrates s'ils sont élus, mais vous savez, aux États-Unis, les choses sont un peu plus compliquées parce que les groupes de pression jouent un rôle. Et il existe des groupes de pression suffisamment puissants qui, eux, sont encore favorables à la guerre et qui vont continuer à le faire. Si ça ne tenait qu'à Trump, il est clair que cette guerre-là serait terminée, pas parce que par grandeur d'âme ou par amour de la paix, mais tout simplement parce que le coût est beaucoup plus élevé que les bénéfices qui en sont retirés.
0: J'aimerais quand même revenir, Milou Tchenoufi, sur le discours de Trump à l'ONU la semaine dernière, parce qu'on a quand même un président américain qui est devant l'ONU, devant la communauté internationale, qui emploie ces mots, qui menace d'annihiler l'Iran, d'anéantir l'Iran. Bon, par la suite, le président iranien lui aussi a pris la parole. Il a dit que l'Iran était victime du terrorisme américain. Qu'est-ce que vous avez retenu de ces discours-là?
1: Eh bien, tenir un discours pareil, là je parle du président Trump, à l'intérieur même de l'enceinte onusienne, est un peu paradoxal parce que on fait des déclarations qui sont clairement opposées au droit international, voyez-vous, dans la mesure où appeler à anéantir un pays, c'est reconnaître qu'on a l'intention de commettre des crimes de guerre, voire des crimes contre l'humanité. Voilà ce que ça signifie, anéantir un pays. Il ne s'agit pas de faire une guerre selon les règles internationales, parce que la guerre n'est pas interdite par le droit international, mais elle doit être menée dans un cadre très, très délimité. Et c'est ce cadre-là qui a été soufflé par le discours de Trump. Mais en fait, il a déjà été soufflé dans les actes à partir du moment où le déclenchement même de cette guerre-là était une agression. Et l'agression est condamnée. Non seulement elle est condamnée par le droit international, mais elle peut être la cause d'une poursuite judiciaire à l'échelle dans la justice internationale. Ensuite, les actions qui ont été menées pendant la guerre. Vous savez que des objectifs civils ont été ciblés, des ponts, des écoles, des hôpitaux, etc., qui fait en sorte que des crimes de guerre supposés auraient pu déjà être causés. Il ne fait que confirmer ça. Et vous savez, le président Trump n'a jamais caché le fait que, un, il ne comprend pas le droit international, et deux, il ne le respectera pas, tout simplement parce qu'il représente les États-Unis, donc la puissance lui permet de transcender le droit international. Oui. Bien sûr, les Iraniens, de leur côté, à travers leur président, étant la partie la moins puissante dans cette guerre-là, c'est d'abord dans son intérêt de se référer systématiquement au droit international, et c'est ce qu'ils font. Le président l'a fait, le ministre des Affaires étrangères l'a fait, et bien entendu, de ce point de vue-là, le droit est plutôt du côté de l'Iran. Je parle du droit international. Et c'est la raison pour laquelle ils s'en sont revendiqués. Je parle des responsables américains. Mais ils ont dit également, dans une interview à une chaîne de télévision américaine, le ministre des Affaires étrangères, il a dit, nous proposons une démarche diplomatique, mais nous sommes prêts à la guerre. Bien sûr, la manière avec laquelle est prête l'Iran dans cette guerre-là, c'est bien sûr à mener une guerre asymétrique qui, jusqu'à présent, a tenu en échec les États-Unis. Donc voyez-vous, c'est à peu près où est-ce qu'on en est à l'heure actuelle.
0: Oui, mais tout ça, ces déclarations des derniers jours se déroulent justement dans le contexte où on avait cette séance de l'Assemblée générale de l'ONU à New York. Mmh. Souvent, la question que certains posent dans ces contextes-là, c'est que dit la communauté internationale? On a entendu l'Arabie saoudite, qui évidemment a des intérêts par rapport aux détroits d'Hormuz, dire qu'il y avait des graves manquements de la communauté internationale. Qu'est-ce que la communauté internationale peut faire?
1: Eh bien, pas grand-chose à part rappeler et faire référence à l'importance de respecter le droit international. Vous savez, cette partie-là des affaires humaines, hein, les relations entre les États et les normes, les conventions, les traités, c'est-à-dire tout ce qui forme le droit international, ça prime lorsque les États y adhèrent. Le problème, c'est qu'il n'y a rien pour imposer aux États, notamment les plus puissants, d'adhérer à ces règles.
0: Oui.
1: Et par conséquent, tout ce que la communauté internationale peut faire maintenant, c'est de rappeler qu'il existe une alternative à ces guerres d'agression qui ne sont dans l'intérêt de personne. Et c'est un peu dans ce sens-là que le Canada, pendant cette Assemblée générale des Nations Unies, s'est joint à l'Union européenne, au Kenya, au Brésil, pour lancer une initiative qui s'appelle « Initiative pour un multilatéralisme renouvelé
0: oui. ».
1: Et c'est le plus que ce qu'on appelle les puissances moyennes peuvent faire. Mais il y a toujours la possibilité pour une grande puissance, la Russie l'a montré, les États-Unis l'ont démontré encore une fois, de n'avoir absolument aucun égard pour le droit international. Et généralement, ces grandes puissances ne se mettent à respecter le droit international que lorsque ils constatent que l'alternative, c'est-à-dire la puissance, la guerre, l'oppression, etc., ne paye pas. Donc c'est un point de vue d'intérêt qui va les amener à respecter un tant soit peu
0: oui.
1: le droit international.
0: Bon, mais c'est certainement un dossier dont on aura l'occasion de vous reparler. Milut Chenoufi, professeur de relations internationales au Collège des Forces armées canadiennes à Toronto. Merci beaucoup pour votre temps.
1: Je vous en prie, bonne journée.
0: Et nous, on va se retrouver après le Radio-Journal. Donc, on laisse place aux informations nationales et internationales. On va notamment parler avec Félix Lemieux pour notre chronique politique américaine. À tout de suite.

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4: Des chefs à Tout le monde en parle, l'ingérence étrangère, sujet inévitable.
5: Depuis l'arrivée de M. Trump, il a tenté de nous déstabiliser.
6: Ça semble plus de la science-fiction que la réalité pour plusieurs d'entre nous.
4: Dernière ligne droite de la campagne électorale au Québec. Un taux d'absentéisme en hausse dans le réseau québécois de la santé.
7: Il y a de l'épuisement professionnel, on en charge beaucoup sur nos infirmières.
4: Et 7 mois depuis le début de la guerre entre les États-Unis et l'Iran, quelle sera la suite? Le point avec notre correspondante à Washington, Manon Globenski. Bonjour, ici Marie-Michèle Bordua. Bienvenue à ce Radio-Journal. C'est le sprint final au Québec à une semaine du scrutin provincial. Les chefs des principaux partis étaient de passage à l'émission Tout le monde en parle hier soir. C'était leur dernier grand rendez-vous télévisuel avant le 5 octobre. Le thème de l'ingérence étrangère a notamment retenu l'attention. Nous joignons Pierre-Alexandre Bolduc à bord de la caravane de la Coalition Avenir Québec. Pierre-Alexandre, Christine Fréchette a dû s'expliquer sur cette controverse.
8: Oui, Marie-Michèle, parce que Radio-Canada a révélé hier que la CAQ tentait de convaincre des journalistes depuis 2 semaines de s'intéresser aux publications de ce groupe de réflexion américain qui veut influencer les élections en faveur du Parti québécois pour déstabiliser le Canada. Alors, l'équipe de Christine Fréchette, en fait, aurait contacté des journalistes avant de contacter le service de renseignement canadien. Mme Fréchette dit qu'elle n'était pas au courant que ses équipes partageaient de l'information avec des journalistes. Alors, la chef caquiste a dû répondre à Tout le monde en parle à la controverse, à savoir si les menaces d'ingérence étrangère sont vraiment sérieuses ou si son équipe tente d'en tirer avantage dans la campagne. On l'écoute.
5: À ce jour, elles sont moindres. Il y a des analyses qui sont en cours et puis on est quand même susceptible de faire l'objet de manœuvres visant à nous déstabiliser. Si on regarde, en fait, depuis l'arrivée de M. Trump, il a tenté de nous déstabiliser.
4: Et puis Pierre-Alexandre, dans un autre temps, le chef du Parti québécois, Paul Saint-Pierre Plamondon, a refusé, lui, de se prononcer sur le port du hijab en public.
8: Oui, c'était pendant la rafale de questions de Guy Lepage pour ou contre. À la question pour ou contre le port du hijab en public, Paul Saint-Pierre Plamondon n'a pas répondu. Alors, des précisions lui seront certainement demandées par les journalistes aujourd'hui lors de ses activités de campagne en Estrie. Le chef du Parti libéral, Charles Millard, sera pour sa part à Chibougamau, puis en Abitibi-Témiscamingue, tout comme la chef de la CAQ, Christine Fréchette. Rue Bagazal de Québec solidaire va faire campagne dans le Grand Montréal, ainsi que le chef conservateur, Éric Duhaime.
4: Et bien, Alexandre, vous continuez également de suivre cette campagne. Bonne dernière semaine.
8: Merci. Au revoir.
4: Par ailleurs, le vote par anticipation se poursuit partout en province. Les bureaux de vote vont ouvrir leurs portes dans moins de 2 heures. Jean-Philippe Robillard est avec nous pour en parler. Jean-Philippe, Élections Québec s'attend à ce que des milliers d'électeurs se rendent aux urnes aujourd'hui.
9: Oui, les bureaux de vote qui seront ouverts aujourd'hui de 9h30 ce matin jusqu'à 20h ce soir. Des bureaux de vote, Marie-Michel, il y en a partout au Québec, dans toutes les circonscriptions. Hier, ça a été populaire. Il y a de nombreux électeurs qui ont choisi de voter par anticipation. À certains endroits, il y avait même des files d'attente. On écoute quelques électeurs qu'on a rencontrés hier.
10: Parce que mon choix était déjà fait, alors je voulais... Pourquoi attendre?
11: Généralement, ça va plus vite. Aujourd'hui, ça a été un peu long.
12: Ça va nous avoir pris 2 heures, quasiment. Là.
13: Notre choix était déjà fait. Fait que...
14: D'habitude, de vote par anticipation, ça, on n'attend pas beaucoup.
15: Parce que c'est plus facile que je ne travaille pas aujourd'hui, donc c'est ça.
16: On laisse la journée même des élections aux travailleurs, ceux qui sont plus limités. Nous, on est des retraités.
9: Alors, il faudra voir s'il y aura une forte affluence aujourd'hui dans les bureaux de vote, un peu comme c'était le cas hier. Mais ce qu'on nous dit à Élections Québec, c'est que c'est faux de penser que ça va plus rapidement de voter par anticipation parce qu'il y a moins de bureaux que le jour de l'élection. On écoute Julie Saint-Arnoux-Drolet d'Élections Québec.
17: Il y a quand même un mythe hein, qui persiste au sein de la population, à l'effet que ça serait plus rapide d'aller voter lors du vote par anticipation plutôt que le jour même des élections. Donc, il y a peut-être des gens qui sont encore accrochés à cette idée-là qui est pourtant erronée.
9: Alors, aux dernières élections en 2022, il y a un électeur sur quatre qui avait voté à l'avance et c'est un peu plus tard là, ce matin qu'on va avoir le taux de participation de cette première journée du vote par anticipation.
4: Ça nous donnera déjà un premier aperçu. Merci, Jean-Philippe.
9: Merci, au revoir.
4: Santé. Santé Québec est préoccupé par la hausse de l'absentéisme dans le réseau. Le taux d'absence pour maladie n'a cessé d'augmenter dans la dernière décennie. Il atteint désormais plus de 20 % La surcharge de travail et la gestion des ressources humaines expliqueraient la situation dont le réseau peine à se sortir. David Gentilly signe ce reportage.
18: Oh, c'est un très gros problème. Écoute, c'est des centaines de millions là, qui sont...
19: Denis Chenevert de HEC Montréal confirme que les taux de congés de maladie sont beaucoup trop élevés dans le réseau de la santé québécois. Chez les infirmières, les congés de maladie représentent 21 % des heures payées. Chez les préposés aux bénéficiaires, c'est 24 % Presque une journée sur cinq est prise en congé de maladie.
18: Si on ramenait le taux d'absentéisme du secteur de la santé et des services sociaux à la moyenne des autres secteurs, on aurait des dizaines de milliers de soignants supplémentaires tous les jours pour offrir des soins. Là.
19: Notre compilation démontre que le problème s'est aggravé entre 2015 et 2025. Denis Cloutier est représentant de la FIC dans l'Est de Montréal. Il pense que chez les infirmières, les congés d'invalidité sont trois fois plus élevés que la normale.
20: Quand tu es rendu à trois, quatre fois le taux normal, là, on parle d'absence maladie, c'est beaucoup trop élevé. Il y a de l'épuisement professionnel, on en charge beaucoup sur nos infirmières.
19: Martine Charland de Santé Québec reconnaît la gravité du problème.
21: C'est une très, très grande priorité pour Santé Québec et c'est un indicateur là, qu'on pilote aux deux semaines dans différentes instances, que ce soit avec tous les PDG.
19: Plusieurs gestionnaires de plancher consultés par Radio-Canada estiment que l'absentéisme est désormais l'un des plus gros problèmes du réseau de la santé. Ici David Gentile, Radio-Canada, Montréal.
4: Des résidus de S-métolachlore, un pesticide considéré à haut risque, ont été détectés dans l'eau potable de plusieurs municipalités du Québec. Des analyses menées par l'organisme Vigilance OGM dans 31 villes montrent que les concentrations de ce pesticide dépassent le seuil européen dans 7 d'entre elles, notamment en Estrie et dans le Grand Montréal. L'étude révèle aussi la présence d'une vingtaine de pesticides simultanément dans certains échantillons. Voici la spécialiste en santé environnementale de l'Institut national de la recherche scientifique, Maryse Bouchard.
22: Certaines molécules qui peuvent avoir des effets, par exemple, sur le système nerveux, là, sur le développement neurologique des enfants, par exemple. On a d'autres pesticides qui peuvent être hépatotoxiques, donc mauvais pour le fonctionnement du foie. Il y en a d'autres qui sont néfastes pour les reins.
4: Québec affirme que ses propres données ne montrent pas de préoccupation pour la santé liée au S-métallochlore. Le produit n'est toutefois pas spécifiquement soumis à une norme provinciale. Au moment où la guerre entre l'Iran et les États-Unis entame son huitième mois, Donald Trump affirme dans une entrevue aux médias Axios que des discussions auront lieu cette semaine. Le président américain a par ailleurs rejeté samedi la plus récente offre iranienne pour mettre fin au conflit. Nous en parlons avec Manon Globenski à Washington. Manon, les Américains et les Iraniens semblent avoir des positions très éloignées.
23: Oui, en effet, la main tendue de l'Iran pour l'ouverture du détroit d'Ormuz contre un retour de ses ressources financières saisies a été une surprise après le discours à l'ONU du président Pezeshkian qui a juré que l'Iran ne se mettrait jamais à genoux. Par contre, Donald Trump, qui s'était demandé avant lui s'il anéantissait l'Iran ou faisait une entente, rejette la proposition parce que, dit-il, le régime est terrassé, il n'a plus d'argent. Il a dit aux médias Axios que ce que les Iraniens proposaient, c'était peut-être acceptable il y a un an, mais que ce n'est plus ce qu'il veut, que le régime a surévalué sa position. Alors, malgré tout, il y a des discussions. Il y en a eu la semaine dernière en marge de l'Assemblée générale. Le président américain en annonce d'autres. Mais Donald Trump aime bien répéter là, souvent que grâce aux opérations protégées par la marine américaine, beaucoup de carburants franchissent le détroit d'Ormuz. Il a raison en ce sens que ce sont environ 13 millions de barils par jour, contrairement à 20 millions avant la guerre. Mais le risque est élevé, donc le prix des carburants ne cesse d'augmenter.
4: Et Manon, à 5 semaines des élections de mi-mandat, des voix républicaines demandent la fin de la guerre.
23: Oui, et justement, la hausse du prix des carburants n'est probablement pas étrangère à ce changement de message. L'essence ordinaire aux États-Unis, c'est environ 4,48 $ le gallon. Le diesel est à 6,45 $. Et donc, dans des courses difficiles pour des sièges au Congrès ou des postes de gouverneur, on entend quelques républicains, c'est pas une vague, mais quelques républicains qui disent « il faut mettre fin à la guerre ». Tous les sondages, peu importe lesquels, indiquent que le coût de la vie est la préoccupation numéro un et de loin des Américains pour ces élections de mi-mandat.
4: Merci Manon.
23: Au revoir.
4: Voilà, c'était le Radio-Journal. Je vous rappelle que vous, au Québec, c'est une deuxième journée pour voter par anticipation. Les bureaux ouvriront dans moins de 2 heures. Pour d'autres nouvelles, vous pouvez consulter le site de Radio-Canada ou encore l'application mobile Radio-Canada Info. Au nom de toute l'équipe, merci d'avoir été à l'écoute. Bonne journée.

0: Bienvenue ou re-bienvenue à l'émission. On est très content d'être avec vous en ce lundi matin. Je voulais vous mentionner parce que un peu plus tôt, je parlais du fait qu'il y avait une interruption de service sur la ligne 1 du métro entre les stations Finch et Sheppard Yonge. Ça vient tout juste de reprendre. Donc, c'est ce que nous dit la CTT il y a une minute à peine. Donc, attendez-vous peut-être à une petite période d'ajustement, mais le service est de nouveau en cours sur le métro, sur toutes les stations pour le moment. Et donc, ça va bien pour le métro. Il y a un véhicule en panne, par contre, sur l'autoroute 400 en direction nord, sur la bretelle de sortie vers la route 7 à Vaughan. Donc, la voie de droite et l'accotement de droite sont fermés. Et ça va être une belle journée, je crois, encore aujourd'hui, une belle journée d'automne. Pour ce qui est de la météo, il fait déjà 16 degrés depuis tôt ce matin à Toronto, 15 à Hamilton, 14 à Welland, Barrie et Kingston. Et on va avoir des maximums autour de 20-21 degrés un peu partout, généralement nuageux, donc un peu plus nuageux que la belle fin de semaine qu'on vient d'avoir. Peut-être quelques probabilités d'averses à Hamilton, 30% de probabilité d'averses ce matin, 30% aussi, 40% de probabilité d'averses plus tard cet après-midi à Kingston à surveiller, mais pour le moment, c'est plus un mélange de soleil et de nuages. Catherine Moras, je vous retrouve, vous êtes notre réalisatrice. On va parler dans quelques instants de la controverse de l'heure dans le monde littéraire.
1: Ouais, celle qui entoure l'auteur Télicène Aurélien, qui vivait un conte de fées avec son roman, c'était ça, Ou mourir, et des allégations comme quoi il a été rédigé avec l'aide de l'intelligence artificielle y ont coupé court. Télicène Aurélien lui-même nie tout. On ne parlera pas de la controverse comme telle, mais plutôt d'un constat d'une maison d'édition franco-ontarienne avec qui j'ai pu parler la semaine dernière. C'est qu'à n'importe quel moment, comme éditeur, on peut recevoir un manuscrit écrit avec de l'IA, et alors qu'on pouvait auparavant le dire de façon intuitive lorsqu'un texte avait été écrit avec une machine, c'est devenu très difficile de le distinguer. Alors, comment cette maison-là, les éditions David à Ottawa, vivent avec cette possibilité? On en parlera dans quelques instants avec le directeur général.
0: Et un peu plus tard, il va aussi être question de politique américaine.
1: Ce sera le retour de notre chroniqueur Félix Lemieux. Au menu, plusieurs élus républicains appellent ouvertement à la fin de la guerre contre l'Iran. Et le président Donald Trump affirme que tous les prix sont présentement à la baisse aux États-Unis. Est-ce que c'est vrai? Est-ce que c'est faux? La réponse à 8h35.
0: Merci Catherine.
1: Je vous en prie.
0: Avec nous aussi ce matin, Makia Nyang à la culture. Bonjour, rebonjour Makia.
2: Oui, rebonjour Camille.
0: Qu'est-ce que vous avez au menu aujourd'hui?
2: Alors aujourd'hui, on va discuter du Panthéon des auteurs et compositeurs canadiens. C'est une cérémonie qui a eu lieu samedi soir à Toronto au Massey Hall. Et avec ma collègue Sarah Tomlinson, on était présente pour assister au tapis rouge. On a pu discuter avec des artistes panthéonisés et aussi des artistes qui ont rendu hommage. Donc voilà, on en parlera tout à l'heure.
0: Dans une dizaine de minutes à peu près. Merci beaucoup, Makia. Et aux informations, Annie Poulain, les candidats à la chefferie du Parti libéral de l'Ontario participent à un deuxième débat ce soir.
3: Il s'agit d'un débat qui est organisé par le parti et diffusé en direct sur Internet. Ça va être à partir de 19h. Il y a 5 candidats qui sont en liste pour reprendre la chefferie du parti. Navdeep Bains, Stephanie Bowman, Lee Fairclough, Dylan Marando et Éric Lombardi. Les membres du parti doivent voter pour choisir leur nouveau chef le 21 novembre.
0: Par ailleurs, les locataires d'un immeuble d'appartement dans l'ouest de Toronto ont mis fin à leur grève des loyers.
3: Selon eux, le propriétaire du 75 avenue Spencer du côté de Parkdale aurait renoncé à sa tentative d'augmenter rétroactivement les loyers de plus de 5 %. Les locataires de plus d'une trentaine de logements de cet immeuble avaient commencé à retenir leur loyer en mars dernier. L'augmentation maximale autorisée pour les immeubles admissibles au contrôle des loyers en Ontario était de 2,5 % en 2025. Toutefois, les propriétaires peuvent demander à la Commission de la location immobilière de rehausser cette limite pour financer des rénovations ou encore des améliorations à l'immeuble.
0: Et puis, au bulletin d'information de 8h30, vous allez nous faire entendre des partisans des Blue Jays.
3: Oui, des partisans des Blue Jays qui disent que l'équipe n'a pas été à la hauteur de leurs attentes cette saison.
0: Décevant, Annie, c'est le mot de la journée.
3: Donc voilà, c'était le dernier match des Blue Jays hier. C'était présenté au Centre Rogers devant les partisans à Toronto. Et puis, on a eu l'occasion de parler avec quelques-uns d'entre eux. On va vous faire entendre leurs impressions.
0: Oui, donc au bulletin dans une quinzaine de minutes. Merci beaucoup, Annie. Si vous voulez nous écrire, vous pouvez le faire de différentes façons. Il y a la bulle de conversation sur l'application audio, notre adresse courriel aussi, matintoronto@radio-canada.ca. On va donc revenir sur cette controverse qui secoue le monde littéraire francophone, celle qui entoure Télisson Aurélien. Le succès international de son roman « C'était ça ou mourir » a été coupé court après que l'auteur canadien d'origine haïtienne a été accusé d'avoir utilisé l'intelligence artificielle pour le rédiger. L'auteur affirme catégoriquement qu'il n'a rien à se reprocher. Sa maison d'édition québécoise, Boréal, a suspendu ses activités promotionnelles et l'Académie Goncourt a exclu son livre de la liste des finalistes pour le prix prestigieux. Mais au-delà de cette histoire en particulier, il y a un débat beaucoup plus large qui s'ouvre sur l'utilisation possible de l'intelligence artificielle en création littéraire. Et ça pousse des maisons d'édition, notamment, à se remettre en question, à s'adapter aux nouvelles technologies, on s'en doute. Frédéric Brisson est directeur général des éditions David à Ottawa. Bonjour, Monsieur Brisson.
4: Bonjour.
0: D'abord, vous, d'un point de vue d'éditeur, qu'est-ce que vous avez retenu de tout ce débat qu'on a depuis à peu près une semaine sur l'intelligence artificielle dans la création littéraire?
4: Ben c'est sûr que ça a été un phénomène très très médiatisé qui nous ébranle parce que en fait ce qui a été le plus étonnant en fait c'est que de constater que peut-être qu'une œuvre qui aurait été aidée disons avec l'intelligence artificielle aurait pu aspirer aux plus grands honneurs des prix littéraires. On a souvent une vision un peu déconsidérante, une vision de haut de l'intelligence artificielle comme quoi on le verrait tout de suite, mais là enfin, pour moi, là, ce qui a été vraiment qui m'a remis en question, c'est malheureusement de voir que d'un côté, c'était un conte de fées avec une chute vertigineuse, mais on constatait que peut-être l'IA avait comme un peu dopé une œuvre pour l'amener au prix littéraire, ou encore de deux choses l'une, en fait, et l'autre option, c'est qu'il n'y a pas eu d'IA, puis cet auteur a vécu un cauchemar épouvantable. Alors, dans les deux côtés, ça nous remet en question. Mais le fait que moi j'ai peur que les gens, de futurs auteurs ou des gens dans le public se disent ah ben que on peut utiliser un peu l'IA comme du dopage si on veut et que ça devienne une grande zone grise, un peu comme dans le côté de sportif où on n'en finit plus d'avoir des cas. Et on se bat contre ça, mais c'est comme une hydre à mille têtes. Ben là, peut-être que un phénomène semblable pourrait survenir dans le milieu littéraire.
0: Mais justement, quels sont les moyens pour vous d'éviter de publier, de vous retrouver à publier un texte qui aurait pu avoir eu recours à l'intelligence artificielle?
4: Bien, avant tout, nous, on est dans la transparence. Donc, on demande aux auteurs, si jamais ils avaient utilisé l'intelligence artificielle générative, de nous en faire part.
0: Oui.
4: Mais d'autre part, mais d'un côté, on fait ça par prudence. De l'autre, je ne suis pas sûr qu'on serait très intéressé si on se faisait dire que ça a été en partie généré par l'IA. Donc, on est toujours un peu dans l'expectative, dans un jeu un peu bizarre où on aimerait mieux pas publier des textes où il y aurait eu de l'IA, mais de l'autre côté, on veut une transparence, une ouverture. Donc, il y a ça qui se pose comme problème. Puis l'autre problème aussi, c'est que l'IA est vraiment multiple, protéiforme un peu partout.
0: Oui.
4: C'est-à-dire que si on fait des corrections syntaxiques maintenant avec des logiciels de traitement de texte, bien, d'une certaine manière, c'est l'IA. Si vous utilisez Photoshop, c'est l'IA maintenant. Si vous faites des recherches sur le web, c'est aussi de l'IA. Donc, où commence et où s'arrête l'IA, c'est devenu flou de plus en plus.
0: Oui, ben, on peut aussi se servir de l'IA, par exemple, pour faire un plan de travail, pour écrire un roman. Comme vous le dites, il y a de multiples façons de s'en servir. Mais justement, qui devrait mettre ces balises-là? Qui devrait déterminer qu'est-ce qui est acceptable en IA, qu'est-ce qui ne l'est pas? Est-ce que c'est les maisons d'édition? Est-ce que c'est plus haut que les maisons d'édition?
4: Bien, je pense que la pratique va nous aider beaucoup. Il y a une question. En fait, d'abord, c'est pas illégal d'utiliser l'IA. Il n'y a pas de crime. On ne va pas en prison. C'est pour ça que je pensais un peu au phénomène du dopage dans le monde du sport, parce que c'est un peu la même chose dans le sens éthique du terme.
0: Oui.
4: C'est que les gens doivent décider ce qui est acceptable ou pas pour eux. Et tout ça va beaucoup comme se construire. Déjà, le fait que là, il y a un outil, disons, comme PanGram pour essayer de détecter s'il y a de l'IA ou pas, ben ça va, c'est un facteur dans l'équation qui est significatif. Mais au-delà de ça, nous, on n'est pas dans la surveillance, on est beaucoup dans la confiance. Est-ce que ce qui est acceptable, par exemple, pour les prix littéraires, ce qui est acceptable pour d'avoir un reportage dans les journaux, est-ce que même les médias vont se mettre à utiliser Pangram pour voir si telle œuvre a été, disons, affectée par l'IA avant d'en parler? Il y a toutes sortes de questions comme ça qui se posent et qui sont un peu qui se posent aussi dans d'autres milieux comme celui de l'éducation où on se demande toujours avec la relation étudiant-professeur, est-ce qu'il y a une part de l'IA qui peut être acceptable ou pas? Donc là, on voit que les mêmes questions arrivent d'une certaine manière aussi dans le milieu littéraire. Je pense qu'il y a beaucoup de ça à construire dans les prochains mois, prochaines années parce que c'est assez nouveau, puis ce sont des questions auxquelles c'est pas qu'on les avait pas réfléchi, mais tant qu'on n'est pas confronté concrètement à la réalité, on peut les repousser un peu plus loin.
0: Oui, mais il y a plusieurs maisons d'édition d'ailleurs qui ont ajouté une clause dans leur contrat de il faut divulguer si l'auteur a utilisé l'IA. Je comprends que c'est votre cas aussi. Est-ce que ça fait longtemps que vous avez une clause comme ça?
4: Non, c'est assez récent, honnêtement. Puis, vous voyez, une question qui se pose, c'est que nous, quand on commence à travailler avec l'auteur d'un manuscrit qu'on reçoit, il y a plusieurs étapes, d'abord une acceptation sous certaines conditions de remaniement du texte. Puis, quand on travaille sur la deuxième version, c'est à ce moment-là qu'on signe un contrat éventuellement. Mais ça fait déjà peut-être 3-4 mois qu'on a commencé à travailler ensemble quand on signe ce contrat. Alors, est-ce qu'il faudrait être vraiment plus en amont encore, mettre ça plus clairement, établir quelles sont les balises, une sorte de code de conduite ou de code éthique par rapport à l'IA. Honnêtement, on n'en est pas là parce que on n'est pas dans la surveillance. Quand ça fait, il y a des auteurs avec qui on travaille depuis plusieurs années, on sait bien qu'ils n'ont pas commencé à travailler avec l'IA, à écrire avec l'IA, donc on présume pas que c'est intégré maintenant dans leur créativité. Puis c'est la même chose quand on commence à travailler avec quelqu'un qu'on reçoit pour la première fois. On est comme séduit par sa manière de s'exprimer et par ses idées, mais l'IA n'est pas la première question qu'on pose à l'auteur quand on veut établir une relation.
0: Oui, absolument. Mais est-ce que ça vous est déjà arrivé de recevoir un manuscrit et de vous dire « Ah, peut-être que l'IA aurait pu être utilisée »
4: Oui, c'est déjà arrivé. Puis on a tout simplement refusé de publier, mais sans ouvrir de débat là-dessus avec la personne qu'on refusait. Donc, c'est la formule succincte, là, malheureusement, que plusieurs auteurs reçoivent. Mais c'est donc, comme c'est un peu tabou aussi, on ne souhaite pas s'en mêler les pinceaux en ouvrant ce genre de discussion. Donc, pour nous, c'est un refus poli. Mais en même temps, c'est bien possible qu'on s'en rend compte, là, qu'il y ait des œuvres où il y a des morceaux d'IA, donc, puis qu'on soit pas capable de le percevoir tout de suite. Alors, il faut vivre avec ça.
0: Oui. Mais pour revenir sur les balises, peut-être à déterminer dans ce milieu, est-ce que vous pensez que les maisons d'édition ont les moyens à elles-mêmes de devoir trancher sur ce débat ou bien est-ce que ça devrait revenir peut-être au gouvernement de se pencher sur la question?
4: Ben, je pense que ce sont les us et coutumes. Je vois mal une législation là-dessus. Ça me semble un petit peu fort de café, là. Mais d'un côté, nous, c'est sûr qu'on est une maison établie à Ottawa. On publie des auteurs francophones de l'Ontario et de partout au pays. Mm-hmm. Ce qui nous intéresse, c'est leur voix, c'est leur humanité, c'est leur personnalité, c'est leurs idées, leurs émotions. À eux, on n'a aucun intérêt réellement pour les idées ou les textes d'une machine, en fait, qui viendrait recracher ce qui a déjà été produit, publié ailleurs, puis qui produirait du texte. Nous, on n'est pas dans la publication de texte pour faire du texte. On tire pas à la ligne là, comme des chroniqueurs, en fait, comme les feuilletonistes d'une autre époque. L'idée est qu'on veut publier des œuvres de personnes avec qui on noue une relation, puis on assure un certain pacte de lecture avec les auteurs, comme quoi, avec les lecteurs, comme quoi ce qu'ils vont lire, ça a été pensé, réfléchi, écrit par des gens avec qui ils peuvent avoir une connexion. Alors, toute cette question mécanique là vient un peu goupiller et torpiller le processus et on souhaite pas trop s'investir là-dedans.
0: Oui, mais oui, comme vous le dites, c'est vraiment une relation qui s'établit avec un auteur quand vous choisissez de travailler avec lui ou elle. Mais peut-être en terminant, est-ce que tout ce débat qu'on a en ce moment va peut-être vous rendre plus soupçonneux, plus suspicieux? Est-ce qu'il va y avoir un climat un peu plus de vigilance dans les prochains mois, dans les prochaines années?
4: Mais peut-être, mais ce n'est pas dans notre personnalité. Je pense que la plupart des gens dans le milieu de l'édition sont là pour faire avancer les choses dans un esprit positif, avec de l'action, des initiatives pour aller rejoindre les lecteurs, pour mettre en valeur les auteurs. Donc, on n'est pas trop dans la négativité ou le pessimisme. Nous ne sommes pas des policiers, nécessairement. Oui. Sauf que c'est sûr qu'un chat échaudé craint l'eau froide et qu'on ne souhaite pas non plus aller dans le sens où on publierait des œuvres qui ont été travaillées avec l'IA, surtout si c'était pas dit, si c'était pas transparent. Donc, je pense que ça va être surtout sur ça que ça va se baser les prochains débats. Oui. La transparence, mais jusqu'à quel point, comment, il y a comme une manière de vivre ensemble là, avec cet outil qui est excessivement puissant, mais qui est très dérangeant aussi, puis très, je dirais, neutre. On a une certaine indifférence comme lecteur à ce que peut produire l'IA. Alors, on veut pas, jeter les yeux là-dessus sans être averti. Au moins, l'avertissement au lecteur est important.
0: Oui, mais c'est certainement un dossier qui pose des questions dans tous les domaines de nos vies, et donc y compris la littérature. Frédéric Brisson, directeur général des éditions David à Ottawa, merci beaucoup d'avoir été avec nous.
4: Merci de votre accueil.
0: h 26, Makia, vous allez nous parler du Panthéon des auteurs et compositeurs canadiens.
2: Oui, tout à fait. La cérémonie a eu lieu samedi soir à Toronto au Massey Hall. Et ce Panthéon existe depuis 1998. C'est important pour la culture canadienne de prendre ce moment pour un peu couronner les fiertés du pays. Donc samedi soir, 4 nouveaux noms et groupes font leur entrée. The Tragically Hip, le duo Loverboy avec Mac Reno et Paul Dean, la chanteuse Feist et Rock Voisine. Donc, comme dit le chanteur Rock Voisine, rentre au Panthéon et symbolise une grande fierté pour la francophonie. Ma collègue Sarah Tomlinson l'a rencontrée en entrevue. Elle lui a demandé ce qu'il ressentait à l'idée d'entrer au Panthéon et en quoi ce type de cérémonie est important pour lui.
5: C'est un grand honneur. C'est aussi la première fois qu'on souligne mon travail d'auteur-compositeur. Ça, pour moi, c'est très important parce que je pense qu'au début, de toute façon, quand j'ai commencé cette carrière-là, le but, c'était de chanter mes chansons. Non, c'était pas d'être un pop star, c'était pas de chanter, malgré que j'ai chanté aussi les chansons des autres, ça, c'est pas grave. Mais le but ultime, la raison pour laquelle je voulais faire ce métier-là, c'était d'écrire mes chansons, les chanter au public. Puis c'est un peu bizarre que ça a pris 40 ans, mais... Ça, 40 ans après, moi, je suis bien, bien, bien content de recevoir cet honneur-là. C'est un grand honneur, en fait. Là. Si tu regardes les gens avec qui je vais partager la soirée de demain, mais aussi tous ceux qui sont passés là-bas, on est un club très sélect. Il y a des Québécois aussi, bien entendu. Charles Seguin là-dedans. Franco-Manitobain. Mais c'est le fun.

0: c'est important de comprendre que cette matière première-là, qui est la musique, arrive de quelque part. La grande différence, c'est que nous, les auteurs-compositeurs, ben, on doit d'abord vivre, avoir des sentiments. Il y a tout un cheminement qui est très important, qui pèse beaucoup dans la balance, contrairement à ces moyens artificiels maintenant qu'on a pour de faire la musique ou d'écrire des textes. Ou je pense que c'est aussi bien, je pense que c'est important de le souligner, puis parce que c'est une histoire, ça s'écrit à travers le temps, ce genre de choses-là, puis c'est important de le garder.
1: Comme vous l'avez entendu, c'était Rock Voisine en entrevue avec ma collègue Sarah Tomlinson. On a aussi entendu un extrait de sa chanson Hélène, ça nous plonge en pleine nostalgie, donc voilà.
2: Oui, il y aura aussi un segment un peu plus long de cette entrevue qui sera diffusé à l'émission La Billetterie, à laquelle vous, d'ailleurs, vous collaborez. Ce sera plus tard cet automne. Merci beaucoup, Maca.
1: Merci.
2: Et il est 8h30. C'est le moment des nouvelles avec Annie Poulain. Le Canada, l'Ukraine et la Norvège organisent une conférence à Toronto aujourd'hui.
3: C'est pour s'attaquer à divers problèmes qui sévissent en Ukraine où la guerre contre la Russie se poursuit. Selon le gouvernement fédéral, la conférence vise notamment à soutenir les efforts pour ramener à la maison des enfants ukrainiens enlevés par la Russie. Étienne Lajoie explique.
4: Affaires mondiales Canada, citant des chiffres des autorités ukrainiennes, affirme que plus de 20 000 enfants ont possiblement été déportés illégalement ou transférés de force par la Russie depuis le début de la guerre. Près de 1 900 civils seraient aussi détenus illégalement en date de juin 2026, d'après le commissaire parlementaire ukrainien aux droits de la personne. La conférence commençant aujourd'hui a pour but d'aider à rapatrier ces enfants, mais aussi les civils qui sont détenus ainsi que les prisonniers de guerre. Au début septembre, le gouvernement canadien a annoncé un financement de jusqu'à 6 millions de dollars pour le rapatriement des enfants. Différents organismes internationaux et des dizaines de pays participeront aussi à la conférence qui prendra fin demain.
3: C'était le journaliste Étienne Lajoie à Toronto.
2: Par ailleurs, un ancien employé de Marineland réagit aux dernières révélations faites sur la santé des bélugas qui se trouvaient à l'ancien parc d'attractions.
3: Des autopsies préliminaires réalisées sur deux bélugas morts qui avaient été transférés à l'Aquarium Shed de Chicago ont montré qu'ils souffraient d'une maladie gastro-intestinale grave et chronique avant leur déménagement. Elles ont aussi révélé la présence de corps étrangers dans leur système digestif, notamment des roches, des bâtons, des plumes et de la peinture. Philippe Demers est un militant pour les animaux et a été entraîneur à Marineland durant 12 ans.
5: Les baleines à Marineland habituellement mangeaient des affaires, donc si quelque chose tombait dans l'eau, c'était assez souvent qu'ils mangeaient ça. On avait des baleines qui avaient des complications, alors on fallait leur donner des traitements parce qu'il y avait des affaires logées dans leur estomac. Donc ça ne me surprend pas.
3: La spécialiste des mammifères marins à l'Animal Welfare Institute à Washington, Naomi Rose, affirme pour sa part qu'il s'agit d'un comportement que l'on observe chez les animaux intelligents qui s'ennuient.
2: La police de Toronto a identifié le deuxième homme retrouvé dans un véhicule en feu la semaine dernière.
3: Il s'agit de Mohamed Kerr, un homme de 30 ans. Il avait été retrouvé mort mardi matin dans un véhicule en feu au parc James Gordon à Etobicoke. Deux heures plus tôt, les policiers avaient aussi retrouvé le corps d'un autre homme d'une trentaine d'années dans un autre véhicule incendié, cette fois-ci de l'autre côté de la métropole, près du parc urbain de La Rouge à Scarborough. Les policiers n'ont pas confirmé s'il y a un lien entre les deux affaires. Leur enquête se poursuit.
2: Au baseball, maintenant, la saison des Blue Jays de Toronto s'est terminée hier sur une victoire devant leurs partisans au Centre Rogers.
3: Mais malgré cela, Camille, plusieurs d'entre eux affirment que les Jays n'ont pas été à la hauteur de leurs attentes cette saison.
6: C'est un peu décevant, surtout ce qu'ils ont montré le niveau en 2025. Franchement, c'était très fort. Ils ont donné beaucoup d'espoir. Des grands talents comme Vladdy, même Springer. Franchement, c'est un peu décevant. On sait qu'ils peuvent faire mieux pour la prochaine saison.
7: Un peu déçu, évidemment, avec l'année dernière qu'ils se sont rendus à World Series. Mais cette année, trop de blessures. Et Guerrero, un peu son gros contrat, il a mis un peu de pression, je crois.
8: Quand même mitigé. On aurait pu faire quelque chose de mieux, mais après, beaucoup de blessures aussi.
3: L'année dernière, les Jays avaient poussé les Dodgers de Los Angeles au 7e match de la Série mondiale.
2: Et en terminant, moment qui sort de l'ordinaire hier à Brampton, la ville a décidé de renommer 6 terrains de soccer.
3: C'est en l'honneur de 6 joueurs de l'équipe canadienne masculine de soccer de la dernière Coupe du monde. Il s'agit de 6 joueurs originaires de Brampton, Kyle Lauren, Promise Davis, Jonathan Osorio, Liam Miller, Tajan Buchanan et Jaden Nelson. Au mois d'août, le conseil municipal avait entériné cette idée pour célébrer leurs accomplissements et continuer de renforcer le soccer à Brampton. Kyle Lauren a aussi reçu les clés de la ville lors d'une cérémonie à l'hôtel de ville.
2: Merci Annie. 8h34, je vous confirme que le métro a bien repris entre les stations Finch et Shepherd Young. Donc, sur la ligne 1, c'était interrompu un peu plus tôt parce qu'il y avait une enquête des pompiers de Toronto. Par contre, on nous signale des retards possibles à la station College. C'est en raison d'une alarme d'urgence qui est en train de tourner en ce moment.
8: With all of that, oil will come dropping down as soon as Iran gives up, as soon as the war is over, which will be soon. Oil is going to come plummeting down and all prices are coming down.
2: Vous entendez le président Donald Trump, le président américain, qui promettait de nouveau hier que le prix du pétrole allait diminuer une fois le conflit avec l'Iran terminé. Il a même affirmé que tous les prix étaient présentement à la baisse aux États-Unis. Cette déclaration survient alors que plusieurs élus républicains ont ouvertement appelé à la fin de la guerre dans la dernière semaine. Pour en discuter, Félix Lemieux, chercheur associé à l'Observatoire sur les États-Unis de la chaire Raoul Dandurand. Bonjour Félix.
9: Bonjour Camille.
2: Bon, c'est pas la première fois qu'on entend ce genre de promesses de la part de Donald Trump quand il dit que le coût de la vie est en train de baisser aux États-Unis. Est-ce qu'il a raison?
9: Non, mais il y a quand même des nuances à apporter à ce genre de déclaration. Si on prend l'essence pour commencer, qui est probablement l'élément le plus indicateur, le plus parlant pour comprendre la variation des prix, ce qu'on a vu la semaine dernière, c'est l'agence AAA annoncer que la moyenne nationale avait augmenté de 5 cents par rapport à la semaine précédente. Le gouvernement américain parlait aussi d'une augmentation. On aura des chiffres mis à jour demain, mais depuis un an, c'est une augmentation de 27 % en termes d'augmentation du coût de l'essence. Mm-hmm. Pour ce qui est de l'inflation, le gouvernement américain a dévoilé les chiffres pour le mois d'août et l'inflation était à 3,4 % C'est exactement la même chose qu'au mois de juillet. On a même des prix qui ont baissé, là, des prix pour certains aliments. Je pense par exemple au café, le vin, la laitue romaine, le maïs en canne, où là, on a observé une baisse du coût depuis le mois de juillet. Par contre, à l'inverse, il y a certains prix qui ont augmenté. Le bœuf haché, le bacon, le beurre, le pain blanc tranché. Depuis que Donald Trump est arrivé au pouvoir, ça serait faux par contre de dire que tous les prix ont augmenté. Il y a certains aliments qui sont restés stables ou même carrément qui ont diminué. C'est pas la majorité, c'est pas tous les cas, mais quand même, il y en a. À l'inverse, certains aliments, probablement, Camille, les aliments les plus visibles, le bœuf haché, le café, l'essence, là, ce qu'on a vu depuis un an, c'est une augmentation. Et ça joue contre Donald Trump parce que ça alimente la grogne et l'insatisfaction des électeurs américains.
2: Mmh. Et un produit en particulier dont le prix n'a certainement pas diminué depuis un an, c'est le diesel. Et c'est en train de causer tout un casse-tête à l'administration Trump. Pourquoi?
9: Parce que l'augmentation du prix du diesel, elle est notable. Mais vraiment, on utilise souvent l'augmentation du prix de l'essence comme un peu comme un baromètre pour savoir à quel point les électeurs sont en colère ou non. Ben, on pourrait regarder le gallon du diesel et se dire exactement la même chose pour comprendre peut-être plus l'approbation de certains agriculteurs aux États-Unis. Oui. Le prix d'un gallon de diesel actuellement aux États-Unis, il est de 6,5 $. Il y a 2 ans, c'était pratiquement la moitié de ce prix-là. C'est gigantesque là, comme augmentation. Ça devient un problème parce que le diesel, il est indispensable pour le secteur agricole. La plupart des tracteurs de ferme aux États-Unis utilisent le diesel. La consommation est particulièrement importante dans les États du Midwest comme le Nebraska, le Kansas, l'Iowa. Et le Midwest américain, en ce moment, c'est la deuxième région aux États-Unis où les prix sont les plus élevés en termes de diesel. Même depuis un an, c'est la deuxième région qui a connu la plus grande augmentation de prix. Pour les 3 États que j'ai nommés, le Kansas, le Nebraska et l'Iowa, on observe une augmentation de prix du diesel de plus de 60 % en un an seulement.
2: Oui.
9: Politiquement, même si les États ont voté pour Donald Trump à 3 reprises, ça pose un problème électoral.
2: Mais justement, est-ce que les élus républicains dans le Midwest et la Maison-Blanche ont conscience de ce risque politique qui plane au-dessus de leur tête?
9: De plus en plus. On semble observer un changement de mentalité du côté des républicains. Par exemple, la semaine dernière, il y a une sénatrice républicaine qui a appelé à suspendre l'exportation du diesel à l'extérieur des États-Unis. Ce qui voudrait dire que la production de diesel américaine resterait au sein même des États-Unis. L'idée est soulevée par certains autres républicains. Même Donald Trump a songé, a dit qu'il songeait à le faire. Après ça, on a un officiel de la Maison-Blanche qui a nié que c'était dans les cartons. C'est pas tout à fait clair. Ça aurait réellement un impact sur les prix. Même que probablement que ça ferait augmenter les prix dans certaines régions et que ça deviendrait un casse-tête électoral encore plus problématique pour certains élus républicains. Le simple fait qu'Ashley Hinson, la sénatrice républicaine de l'Iowa, évoque cette idée-là, ça vous montre qu'elle trouve sa propre course parce qu'elle est en élection. Mm-hmm. Elle trouve que sa propre course est trop serrée à son goût en ce moment. On a Chuck Grassley, l'autre sénateur, lui aussi républicain de l'Iowa, qui a fait une déclaration qui est absolument... Quand même, c'est surprenant comme déclaration et c'est quand même assez frappant parce que Chuck Grassley, c'est un vétéran de la politique. Il a 93 ans. Il lui reste 2 ans à son mandat. Camille, il était en politique dans les années 50, lorsque Eisenhower était encore président. Il a vu neiger. Il est là depuis un bon moment. Et lui, il a participé cette fin de semaine à un souper républicain. Et il a dit qu'il ne voulait pas mourir en poste et que si jamais ça se produisait, il ne voulait pas qu'un démocrate choisisse son successeur. Il a fait cette déclaration-là parce que cet automne, on a des élections pour le poste de gouverneur en Iowa. Le gouverneur, c'est lui qui décide le remplaçant du sénateur si jamais le sénateur décède en poste. Depuis 2010, les républicains ont remporté toutes les élections au poste de gouverneur. Mais vraiment toutes les élections depuis 2010. En ce moment, c'est extrêmement compétitif. On a le candidat démocrate qui est probablement même en avance à l'heure actuelle. Je rappelle qu'en 2024, Donald Trump a remporté l'Iowa avec une avance de 13 points. Pour que Chuck Grassley fasse ce genre de déclaration-là, c'est parce que sur son tableau de bord, les signaux d'alarme sont allumés et ça se fait sentir assez fort.
2: Bien, c'est très intéressant parce que c'est rare qu'on parle d'États comme l'Iowa, le Kansas, le Nebraska pendant les élections. Donc, de voir que les républicains

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2: Vont donner le contrôle de la Chambre des représentants aux démocrates. Si le siège qui est en élection pour le Sénat en Iowa bascule dans les mains des démocrates, ça veut dire que les démocrates ont très probablement déjà leur majorité et ça vient la renforcer. Si le Kansas ou le Nebraska ou les deux États basculent en termes pour le siège au Sénat, ben là, Camille, c'est la digue que c'est. C'est aussi simple que ça. C'est un des résultats que les démocrates espéraient et c'est le scénario cauchemar pour les républicains. Bien entendu, la situation peut s'améliorer pour le Parti républicain. Il reste un mois, mais en ce moment, disons que ça augure pas très bien.
3: Oui, c'est vrai. Vous dites qu'il reste un mois. C'est vrai que ça arrive beaucoup plus vite que je le pensais. On est déjà fin septembre, mais certainement, je vais ajouter ces États sur mon radar à surveiller. Félix Lemieux, chercheur associé à l'Observatoire sur les États-Unis de la chaire Raoul Dandurand et notre chroniqueur en politique américaine. Merci, à la prochaine.
2: Ça fait plaisir, à la prochaine.
3: On va parler maintenant d'intelligence artificielle parce que vous le savez, l'intelligence artificielle dans toutes les sphères de nos vies, c'est un sujet dont on parle de plus en plus et notamment dans le milieu du travail. L'IA qui gagne du terrain dans les entreprises canadiennes, elle ne fait pas disparaître massivement les emplois, du moins pas pour le moment, mais elle commence déjà à changer les compétences recherchées par les employeurs. Plus tôt à l'émission, on en a discuté avec notre chroniqueuse économique Marjorie April et notamment avec cette question confrontante, comment s'adapter en tant que travailleur. Voici un extrait de la conversation.
4: On voit déjà que les entreprises adoptent l'IA et de plus en plus, ça accélère. On dit qu'une entreprise sur cinq dit avoir utilisé l'IA, l'intelligence artificielle, pour produire un bien ou un service dans la dernière année. Une sur cinq, c'est trois fois plus qu'il y a deux ans, selon Statistique Canada. Mm-hmm. Mais ce qu'on voit, c'est que les entreprises surtout utilisent l'intelligence artificielle pour l'instant pour rendre le travail plus efficace, automatiser certaines tâches, aider pour les calendriers, de la rédaction simple de brouillons, de l'analyse de données, des choses comme ça. C'est surtout là qu'on voit l'utilisation de l'IA. Donc, on ne voit pas une grande vague de suppression d'emplois, en tout cas pas pour l'instant, comme vous le disiez, mais on commence à voir autre chose. On commence à voir que les critères d'embauche changent. Et le gouverneur de la Banque du Canada, Tiff Macklem, a mentionné ça la semaine dernière dans un discours. On écoute la phrase qui a retenu mon attention.
5: We're also seeing businesses adjust their hiring. But those adopting AI tend to change the skills they look for rather than reduce headcount.
4: Donc, il dit que les entreprises qui adoptent l'IA tendent à revoir les compétences qu'elles recherchent plutôt mm-hmm. qu'à réduire leurs effectifs. Ça veut dire que le travail qu'on fait ne disparaît pas nécessairement, mais ce qu'il faut savoir faire pour obtenir le même emploi aujourd'hui, ça commence déjà à changer.
3: Oui, intéressant. Donc, quel genre de compétences est-ce que les travailleurs doivent développer maintenant?
4: Ben, je pense que ça commence à être de plus en plus clair qu'il faut pas s'opposer complètement à l'IA, mais qu'il faut plutôt apprendre à travailler avec. Hein. C'est déjà un bon début. Et il y a un sondage récent auprès de 500 gestionnaires responsables de l'embauche au pays qui montre que 80 % d'entre eux recherchent des candidats qui ont au moins des compétences de base en IA. Mm-hmm. Mais avoir des compétences de base ou être bon en IA, ça veut pas juste dire savoir écrire les bonnes commandes dans l'outil d'intelligence artificielle. Ce qui est valorisé par les employeurs, c'est quand les gens comprennent un petit peu plus que ça. C'est quand on comprend les risques, par exemple, liés aux données personnelles, aux données confidentielles. Quand on sait vérifier si ce que l'IA produit est fiable. Ça, c'est valorisé. C'est de savoir reconnaître les biais aussi. Il y a des biais dans l'intelligence artificielle. Être capable d'expliquer les résultats et de donner du contexte quand l'IA nous donne quelque chose. C'est ça qui apporte de la valeur à ce qu'on fait quand on utilise l'intelligence artificielle. Et ça rejoint quelque chose que la cofondatrice d'Element AI, Anne Martel, m'a dit. Je lui ai parlé parce qu'elle sort un livre cette semaine, L'anatomie du courage. On l'écoute.
6: Il faut apprendre à se réinventer, puis on se réinvente plusieurs fois dans une vie. Des fois, on doit se réinventer, même quand ça ne nous tente pas vraiment. Donc, c'est trouver une façon d'avancer qui est importante. On vit dans cette époque-là où tout ce qui nous donnait un sentiment de stabilité est en train de bouger.
4: Et se réinventer, ça peut vouloir dire regarder où la valeur est en train de disparaître ou de se déplacer dans notre métier. Si l'IA peut maintenant produire un brouillon d'une analyse à partir de chiffres que je lui donne en quelques secondes, ça devient moins recherché comme compétence d'écrire ce premier jet d'analyse. Mais par contre, savoir déterminer

0: si l'analyse est bonne, savoir vérifier les faits, contextualiser, décider ce qu'il faut garder, ça peut devenir recherché, ça peut devenir plus rare comme compétence. Alors, ceux qui vont utiliser bêtement l'IA sans discernement, ça risque de leur jouer des tours. Et c'est pour ça que moi, je pense, Camille, que ceux qui ne sont pas compétents à la base dans leur tâche, on pourrait dire, ben, l'IA va venir masquer leur incompétence. Peut-être pendant un temps, mais ça peut pas durer. Parce qu'à un moment donné, il faut aussi avoir à la base les compétences dans notre métier pour être capable d'utiliser l'intelligence artificielle avec discernement. Sinon, ça nous rattrape éventuellement.
1: C'était la journaliste économique Marjorie April un peu plus tôt ce matin à notre antenne qui nous invitait à nous poser ces questions. Comment est-ce que je peux m'adapter dans mon milieu de travail? Est-ce que mes compétences seront encore utiles dans l'ère de l'IA et quelles sont les valeurs de mes compétences? Et d'ailleurs, si c'est des questions que vous vous posez vous-même et que vous voulez nous faire part un peu de votre processus de questionnement intérieur, vous pouvez nous écrire. Il y a la bulle de conversation sur l'application audio. C'est aussi sur l'application audio que vous allez retrouver l'audiophile de l'émission Il n'y a pas deux matins pareil et que vous allez pouvoir réentendre toutes nos entrevues. Quelques actualités dans le monde du sport où tennis, la Canadienne Leila Annie Fernandez a remporté le 6e titre de sa carrière hier au tournoi de Singapour grâce à une victoire en deux manches de 7-5 et 6-0 contre l'Australienne Talia Gibson et donc la Québécoise de 24 ans qui grimpe au 26e rang mondial grâce à cette victoire. Et l'Ontarien Denis Shapovalov, lui, en ce moment, est en train de jouer. Il est en demi-finale du tournoi de Chengdu et donc il a remporté la première manche 7-6 contre le Polonais Hubert Hurkacz. Dans la NBA, je vous mentionne que c'est le camp d'entraînement des Raptors de Toronto qui commence cette semaine. Aujourd'hui, c'est la journée média et on aura l'occasion d'entendre finalement Kawhi Leonard parce qu'on a beaucoup parlé de son retour à Toronto, mais on n'avait pas encore eu l'occasion de l'entendre s'exprimer devant les journalistes. Donc, ça va se passer aujourd'hui et demain, l'équipe sera à Québec pour son camp d'entraînement. Donc, ça va se passer jusqu'à vendredi au complexe sportif de l'Université Laval. Il y aura une séance d'entraînement qui sera ouverte aux partisans pendant la semaine et ensuite 5 matchs préparatoires pour les Raptors à partir de samedi contre le Heat de Miami à Québec. Ensuite, les Raptors vont aller à Vancouver pour affronter les Clippers de Los Angeles et ensuite ils seront à Toronto notamment pour un match contre les Knicks de New York, à New York aussi encore une fois contre les Knicks et ils vont terminer cette pré-saison contre les Pistons de Détroit. Les Jays, eux, ont officiellement terminé leur saison. On en a beaucoup parlé au cours de l'émission parce que vous avez entendu des commentaires de partisans des Jays. Bon, hier, il y avait un match, le dernier match de la saison à Toronto. C'était contre les Reds de Cincinnati. Toronto l'a quand même emporté 5-1. Mais bref, on dirait que le maître mot pour ce qui est des partisans, c'est un peu une saison décevante. C'est ce que les gens disent, surtout après le parcours qu'on a connu l'an dernier. Donc, la saison régulière, ça va reprendre l'an prochain, le 25 mars 2027. On passe maintenant à la culture avec Makia. Vous allez nous parler du Panthéon des auteurs et compositeurs canadiens.
2: Oui, Camille, ce Panthéon existe depuis maintenant 28 ans et rend hommage aux auteurs et compositeurs dont les œuvres ont marqué notre culture musicale. Et samedi soir au Massey Hall à Toronto, 4 nouveaux noms et groupes ont fait leur entrée. The Tragically Hip, le duo Loverboy avec Mac Reno et Paul Dean, la chanteuse Feist et Rock Voisine. C'est vraiment une soirée qui a permis de célébrer non seulement les artistes que l'on entend sur scène, mais aussi les personnes derrière les chansons qui ont accompagné plusieurs générations de Canadiens et au-delà. La première artiste qui fait son entrée au Panthéon et que j'aimerais vous présenter, c'est Feist. Alors son nom ne vous dit peut-être pas immédiatement quelque chose, mais je suis certaine que vous connaissez sa voix. Elle a chanté le titre 1, 2, 3, 4, donc 1, 2, 3, 4. Ce morceau devenu mondialement connu après avoir été utilisé dans une publicité pour l'iPod Nano en 2007.

0: Feist avec 1, 2, 3, 4, qui d'ailleurs cumule plus d'un milliard de vues sur YouTube.
1: Oui, absolument, c'est un vrai succès planétaire et donc elle a fait son entrée au Panthéon samedi soir. Et maintenant, je vais parler de deux figures incontournables de la musique canadienne, Mike Reno et Paul Dean, le duo d'auteurs-compositeurs qui compose Loverboy. Et ils se sont formés à Calgary en 1979 et Loverboy devient rapidement dans les années 80 l'un des groupes rock, l'un des plus grands groupes de rock canadiens. Mike Reno en est le chanteur et Paul Dean le guitariste, mais surtout les deux hommes forment le principal tandem d'écriture du groupe. Alors l'idée de cette cérémonie, c'est aussi que d'autres artistes viennent et performent sur scène pour soutenir les artistes panthéonisés. C'est le cas du chanteur Talk. On a discuté avec lui sur le tapis rouge et il a partagé quelques mots en hommage au duo.
2: Quelle est ta relation avec leur musique? Est-ce que tu l'écoutais quand tu étais jeune?
3: Oui, j'ai entendu quand j'étais jeune, c'était pas quelque chose mes parents écoutaient. Mais j'ai vu dans les films et j'ai vu dans les médias. Et c'est des chansons timeless.
2: Tu vas les représenter sur scène et tu fais vraiment partie de cette nouvelle génération de chanteurs rock au Canada. Est-ce que leur parcours t'inspire? Est-ce que tu as envie de faire un peu pareil comme eux?
3: Oui, je pense qu'ils faisaient beaucoup de choses que j'ai pris pour moi de faire dans mes spectacles et vraiment du théâtre dans leur performance. Alors je suis inspiré.
1: Comme vous l'avez entendu, il y avait pas mal de bruit, c'était vraiment une belle ambiance et sincèrement la présence de Talk sur le tapis rouge était assez unique. Il avait énormément de charisme et beaucoup de sympathie chez cet artiste, c'était vraiment le fun de la voir. Donc comme je disais plus tôt, également Rock Voisine a fait son entrée sur le tapis et des artistes comme Ludovic Bourgeois, Isabelle Boulet ou encore Sarah Dufour étaient présents pour lui rendre hommage. Donc ils ont discuté avec nous et notamment Sarah nous a confié comment elle a été repérée.
4: Je suis vraiment honorée de faire ça. Surtout que c'est vraiment c'est pas quelque chose que j'avais prévu.
1: Donc de nouveau, l'euphorie de l'événement a un peu pris le dessus sur l'échange, mais pour résumer, Sarah a expliqué avoir participé à une émission télé et on lui a imposé de reprendre une chanson de Rock Voisine, mais dans le style de son choix. Donc elle s'est tournée vers une version totalement en acoustique et finalement cette chanson-là a été enregistrée en studio plus tard et a pu être diffusée un peu partout. Donc c'est notamment grâce à ça qu'elle a pu être là samedi soir et donc elle est très honorée d'avoir pu représenter Rock Voisine sur scène. Donc on écoute tout de suite un extrait de cette belle reprise.

C'était un extrait du titre Darling, une reprise du titre de rock voisine par Sarah Dufour. Donc c'était vraiment une très belle interprétation acoustique. Et enfin, le groupe The Tragically Hip, originaire de Kingston. Formé en 1984, le groupe est devenu l'un des piliers du rock canadien, notamment grâce à son chanteur Gord Downie et à un de leurs succès comme Ahead by a Century. Donc leur discographie et surtout leurs textes en ont fait un groupe emblématique du pays.

0: Donc voilà, vous venez d'entendre Ahead by Century du groupe mythique Tragically Hip, qui a également fait son entrée au Panthéon samedi soir. Donc c'était une très belle cérémonie.
1: Oui, la fierté de Kingston. J'étais d'ailleurs surprise de voir qu'ils n'étaient pas encore au Panthéon, mais souvent c'est le cas de beaucoup d'artistes qui entrent au Panthéon. On pense qu'ils y sont déjà parce qu'ils ont tellement une grande carrière, ils sont tellement connus et reconnus. Mais bon, c'est année après année, on ajoute des noms. Et merci beaucoup pour ce compte-rendu, Macchia. On va partir en chanson maintenant avec Lido Pimienta, Te Quería.

0: À la fin de cette émission, on va se laisser. Makia, avec une suggestion pour aujourd'hui.
1: Oui, c'est ça. Donc, en petit aperçu du programme culturel de demain, j'ai envie de vous parler d'une exposition photo qui a lieu en ce moment même, à la Gare Union. J'ai rencontré deux photographes qui m'ont partagé leur approche et les dessous de leur univers, donc j'ai hâte de vous en parler.
0: Merci, Makia Nyang, qui est avec nous à la culture, et Annie Poulain aux informations. Les journalistes sont au travail.
2: Oui, aujourd'hui, on va suivre d'abord ce sommet qui est organisé à Toronto sur le retour des enfants ukrainiens qui ont été enlevés par la Russie. Et c'est aussi la journée média des Raptors en vue des matchs de pré-saison qui commencent, eux, cette fin de semaine.
0: Oui, et on va certainement surveiller les propos d'un certain Kawhi Leonard. Mm-hmm. À revoir. On se retrouve là-dessus demain. Et je salue le reste de l'équipe, Catherine Moras, Adjani Toussom, Andrea Sarajeva. Merci beaucoup. Nous, on est là donc demain à partir de 6h10 pour une autre édition de Y'a pas de matin pareil.

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Dans le ciel de notre automne ce matin, il y a des diamants folk, dont ceux des nouveaux venus Diamond Bay et Maddie Bay. Il y a une thématique nautique qui se cache quelque part là-dedans. Puis on va revenir sur un album du grand Corcoran qui souligne ses 40 ans. Justement, quand on parle de diamants folk, on va s'offrir un peu d'Ontario français, d'électro du Québec également, et il sera question de Leslie Feist. Ah, oh, et je suis Olivier Mercure en remplacement de Catherine Pogonat. Vous écoutez l'effet Pogonat.

Il y a 40 ans cette semaine, Jim Corcoran lançait Miss Calabash, un album qui marque un tournant dans sa carrière. Corcoran s'est d'abord fait connaître dans les années 70 avec Bertrand Gosselin au sein du duo que vous connaissez peut-être, Jim et Bertrand, qui s'inscrivait dans la grande mouvance folk québécoise de l'époque. Après quelques albums et plusieurs années sur scène, il entreprend une carrière solo au début des années 80 avec Têtu en 1981, puis Plaisir deux ans plus tard. En 1986, il va préparer son troisième album solo, mais il va se retrouver sans maison de disque. Puis, il va se pointer chez Audiogram avec une cassette de ses nouvelles chansons. L'étiquette Audiogram, à l'époque, venait tout juste d'être fondée par Michel Bélanger. Et lui hésite. Audiogram est encore une petite entreprise. Bélanger veut surtout pas la faire grossir trop vite. Corcoran, peut-être beaucoup de pression pour une petite maison de disque. Il va quand même finir par dire oui. Donc, Miss Calabash va être enregistrée à Memphis. Hein, ça parle des moyens d'une autre époque dans le milieu du disque avec le réalisateur américain Carl Marsh. Et à l'époque, on est assez loin du folk des débuts de Corcoran. La production est très, très marquée par son époque. Il y a des arrangements pop-rock, beaucoup de synthétiseurs, vous savez, hein, des années 80. Donc, il y avait une couleur typiquement années 80 dans cet album. Mais Jim Corcoran, lui, va conserver son goût pour les textes originaux, les images surprenantes, les jeux avec la langue qui ont fait un peu sa marque de commerce dans sa carrière. Et comme dans En chair et en os, aussi connu sous le nom Jedi Duva, il y a une expression dont personne ne semble vraiment connaître la signification dans cette chanson. Et dans un palmarès des chansons québécoises marquantes des années 80, publié par le Journal de Québec, on pouvait lire « C'est quoi Jedi Duva? » Ben, personne ne le sait, personne ne comprend, mais on n'a pas besoin de vraiment savoir ni comprendre pour apprécier la chanson. Donc, Miss Calabash va connaître aussi une belle reconnaissance au Gala de la Disque en 1987. L'album et certaines de ses chansons vont récolter plusieurs nominations, notamment l'album rock, vidéoclip aussi et spectacle de l'année. Et parmi les chansons les plus fortes du disque, il y a Perdu dans le même décor, un texte qui frappe dès les premières phrases où Corcoran dit « T'es parti ». Bien avant ton départ, on s'est perdu dans la même pièce, on s'est perdu dans le même décor. On va l'écouter à l'occasion des 40 ans de l'album Miss Calabash.

L'excellent duo Grand Eugène avec leur chanson Mon amour. Olivier Mercure à l'animation de l'effet Pogonat ce matin. On va redécouvrir ensemble un projet qui émerge sur la scène indie montréalaise ces jours-ci. Diamond Bay, un duo formé par Béatrix Mété et Quinn Bachand, qui sont amoureux aussi dans la vie et partenaires en musique. Elle, c'est la chanteuse et meneuse du groupe indie folk québécois Rosier, le groupe qui était anciennement les Poules à Colin. Vous avez peut-être déjà entendu ce nom. Elle est originaire du Vermont aux États-Unis. Son papa est un violoneux, fondateur du groupe folk Le Rêve du Diable, hein, un petit groupe qu'on connaît tous. Lui, c'est un multi-instrumentiste et bibitte de studio natif de la côte ouest canadienne, maintenant établi au Québec. Quinn a étudié à la prestigieuse université Berklee College of Music dans le Massachusetts, donc à Boston, et s'est déjà mérité une nomination au prix Grammy. Donc, tout de même, hein, il y a du talent là-dedans dans ce duo. Ensemble, ils s'appellent donc Diamond Bay et proposent un mélange audacieux de folk rock et de dream pop. Qu'est-ce que ça veut dire, ça? Ben, on entend dans leur musique des guitares acoustiques un peu distordues qui vont rencontrer des cordes, des clochettes aussi pour créer une atmosphère un peu éthérée, presque hors du temps. Diamond Bay a lancé un premier opus anglophone en 2024 avant de se tourner vers la chanson francophone avec un micro-album intitulé Oubliette. La pièce d'ailleurs que l'on s'apprête à écouter est tirée de ce micro-album Quitter la pièce. Béatrix, donc la chanteuse, nous a confié la signification derrière ce morceau. Elle dit « J'ai tendance à retenir mes émotions et à chercher la sortie quand les choses deviennent tendues. J'ai écrit cette chanson sur un moment où j'ai littéralement quitté la pièce. Ça m'a aidé à réaliser que la musique est mon échappatoire le plus honnête. »

0: Dans quelques instants, le vétéran Daniel Bélanger avec Dormir dans l'auto, puis une découverte avec Marie B et Pas de vague.
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1: Toujours Olivier Mercure au micro de l'effet Pogonate. On a découvert Maddy B l'hiver dernier avec Fin PM, une chanson qui annonçait un nouveau chapitre pour la musicienne qui est montréalaise, mais qui est originaire de la Colombie-Britannique. Un nouveau chapitre qui prend maintenant la forme d'un mini-album du même nom. Donc, avec Fin PM, Maddy B va s'éloigner du travail en collaboration qui a longtemps marqué son parcours pour laisser davantage de place à une création qui lui ressemble, donc plus orientée autour de ses propres sensibilités. Sa signature, c'est une pop délicate, teintée de textures électroniques subtiles. C'était aussi un retour à sa langue maternelle. Son premier mini-album, Ultra Soft, était entièrement en anglais. Et cette fois, Maddy avait envie de retrouver le français, la langue avec laquelle elle avait l'impression d'avoir moins de distance, d'être plus proche de qui elle est. Et parmi les thèmes explorés sur ce mini-album, on va retrouver l'anxiété, la santé mentale, la tendance à porter un masque devant les autres et de ne pas vouloir déranger. Et d'ailleurs, c'est ce que raconte Pod Vague, la pièce qu'on a choisi de vous faire entendre et qui donne un bon aperçu de l'ensemble de cet album. Maddy B lance officiellement Fin PM mardi prochain. Donc, Fin PM, le nom de l'album, mardi prochain, le moment où elle lance cet album, le 29 septembre, au Petit Ours à Montréal. La voici avec Pas de Vague.

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On aime les accents glaciales de L'amour illogique, titre du projet français Isaac Delusion. Et j'en profite pour vous rappeler que la liste de toutes nos chansons se retrouve sur la page de l'émission dans l'application Audio.

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1: On prend des nouvelles de Robert Robert, qui vient tout juste de faire paraître une nouvelle chanson intitulée « Recommence », une pièce qui, selon son compte Instagram, va faire partie d'une compilation de l'étiquette de disque Class of 2095 qui sort au mois d'octobre. On en sait encore assez peu sur ce projet collectif, mais on peut présumer que ça va être une compilation de musique électronique, hein, puisque c'est le créneau de l'étiquette Class of 2095. De son vrai nom, Arthur Gaumont-Marchand, Robert Robert, est profondément enraciné dans la scène électronique montréalaise. Il a commencé derrière les platines à la fameuse époque du dubstep avant de faire évoluer sa pratique vers une formule davantage axée sur la chanson à partir de 2021. La nouvelle pièce arrive presque exactement un an après la sortie de l'excellent opus de Boost, qui a beaucoup joué ici sur les ondes d'ici musique. Avec cet album, il proposait un son plus accessible, plus dansant, en mélangeant pop, techno, électro et musique dance. Mais derrière les rythmes, il y avait aussi des réflexions plus personnelles. C'est ce qu'on aime de Robert Robert, des questionnements existentiels sur la trentaine, les relations humaines et le lien qu'il a renoué aussi avec son frère. Le disque avait aussi permis plusieurs collaborations, dont une avec Virginie B. Donc, je vous disais que Boost a été un succès. Ben, d'ailleurs, l'album continue de faire son chemin parce qu'il est en nomination au prochain gala de la disque dans la catégorie « Album de l'année, musique électronique ». Un prix qui va être remis au premier gala de la disque qui aura lieu le 4 novembre 2026 à 20h. Là, notez ça dans votre agenda. C'est notre collègue qui anime de temps en temps ici sur les ondes d'ici musique, Sarah May, qui va animer ce gala qui va être diffusé à Télé-Québec. Et maintenant, ben, je vous propose qu'on recommence comme Robert Robert recommence avec son titre « Recommence ».

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0: Le groove de la Montréalaise Juan Nessa avec sa chanson Partout sur les ondes d'ici musique. Olivier Mercure au micro de l'effet Pogonat ce matin. En tant que fier franco-ontarien et passionné de culture, notre collaborateur Éric Barrette nous propose assez régulièrement à l'émission des artistes talentueux de son coin de pays. Et aujourd'hui, il nous présente la musique de Céleste Lévy, chanteuse originaire de Timmins en Ontario. Hein? Comme Shania Twain, je le mentionnais un peu plus tôt, il y a quelque chose dans l'eau là-bas ou dans les mines là-bas qui fait qui développe les voix magnifiques. Céleste roule sa bosse depuis quelques années. Elle est notamment passée par le concours Ma première place des arts, le Festival international de la chanson de Granby et La Voix. Et en l'entendant, vous allez comprendre pourquoi La Voix, cette émission mythique, est un bon format pour elle. Elle a fait paraître un nouvel album le 18 septembre dernier, un premier en 5 ans. Le disque est intitulé Si Elle. Et Éric a laissé un message à Catherine sur notre boîte vocale.
1: Bonjour, vous êtes bien sur la boîte vocale de l'effet Pogonat. Laissez votre message.
2: Bonjour Catherine, je me remets à peine de tout un week-end de festivités. Vendredi, on a célébré la journée des Franco-Ontariens et des Franco-Ontariennes. Samedi, on a souligné en grande pompe le 200e anniversaire de la ville d'Ottawa. Et toute la nuit, on a eu droit au grand retour de la Nuit Blanche à Ottawa. Un événement qui a attiré des foules monstres au centre-ville. Bravo à notre maire de nuit, Mathieu Grondin. Mais dans toutes ces festivités, j'ai quand même pris le temps de découvrir le nouvel album de l'auteur-compositrice-interprète franco-ontarienne Céleste Lévy. Jeudi soir dernier, j'ai eu la chance d'assister au lancement de son 5e album en carrière intitulé Si Elle. L'artiste qui s'est fait connaître grâce à la voix en 2015 a beaucoup évolué depuis. Elle a réussi à se tailler une belle place dans le paysage musical franco-ontarien grâce à sa voix puissante et son univers qui navigue entre la chanson, la pop et le rock. Et justement, avec Si Elle, on sent que Céleste assume encore davantage ce côté pop-rock. L'album compte 11 chansons et arrive 5 ans après Si tu veux tout savoir, paru en 2021. Pour ce nouvel opus, Céleste Lévy a notamment collaboré avec Jolie, alias Marc-Antoine Jolie, son conjoint et complice musical. Et petite précision sur le titre, Si Elle, c'est pas le ciel comme ce qu'on voit dans le ciel, mais bien Si, S-I et L-E-L-L-E. C'est tout pour le concours d'épellation, mais je voulais mettre ça au clair. Un jeu de mots qui évoque une question toute simple, qu'est-ce qui arrive si une femme décide d'oser, de rêver plus grand et de prendre sa place. C'est donc un album très personnel dans lequel Céleste aborde notamment la maternité, la maladie, mais aussi l'affirmation de soi et la volonté de prendre sa place. Et pour les gens de Montréal qui voudraient découvrir cet album sur scène, eh bien Céleste Lévy sera en spectacle en formule duo au Lionceau, cette petite salle connexe au Lion d'Or, ce jeudi 1er octobre. Et je peux aussi vous dire en exclusivité qu'elle sera de retour à Montréal le 30 janvier prochain, cette fois-ci dans la grande salle du Lion d'Or pour un spectacle avec son groupe au complet. Sur ce, partons en musique avec Céleste Lévy et l'une de mes pièces préférées de l'album, Le Nœud. Bonne écoute!

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1: Olivier Mercure sur les ondes de l'effet Pogonat ce matin et coup de cœur pour une jeune artiste française qui propose une pop colorée et pleine d'énergie. Elle s'appelle Phyliz. Sa musique mélange le R&B, les sonorités pop des années 2000, la K-pop aussi et des influences de la culture japonaise. Elle est elle-même d'origine turque et vietnamienne, alors tout un mélange culturel qu'on retrouve dans sa musique. Ça donne à son univers une personnalité vraiment bien à elle. Parmi ses inspirations, elle cite notamment Ariana Grande, Mariah Carey, deux chanteuses qui ont en commun leur virtuosité vocale. Je pense que ça, c'est indéniable. Quelque chose qu'on retrouve aussi chez Phyliz. Elle joue du piano depuis l'âge de 5 ans et s'est fait connaître sur les réseaux sociaux. Il y a autour de 5 ans, autour de 2020, en jouant, en s'essayant des pianos publics en gare, dans des gares en France, où elle se filme en improvisant à partir des demandes spéciales des passants. C'est des vidéos très, très sympathiques, sorte de medley, mash-up de succès pop qu'elle partage ensuite sur les réseaux sociaux. Mais son univers, lui, ne s'arrête pas à la musique. Phyliz dessine, s'intéresse à l'animation aussi, participe à la création de son identité visuelle qui est très, très foisonnante. Ça vaut la peine d'aller voir sur les réseaux sociaux. Et tout ça se retrouve aussi dans les chansons, c'est coloré, ludique. Il y a cette voix parfois enfantine, assez mignonne qu'on entend sur ses compositions. Et derrière la légèreté, par contre, elle aborde des sujets assez sérieux, notamment, évidemment, les relations, la confiance en soi, la féminité aussi. Sur son dernier extrait, Like This, elle s'adresse à quelqu'un qui l'a déçue et disons qu'elle n'a pas vraiment l'intention de lui donner une deuxième chance. C'est un mélange qui est assez plaisant, une musique très, très lumineuse et accessible, mais avec une personnalité vraiment profonde. Phyliz est encore au début de son parcours, mais elle a déjà une signature bien à elle, et ça, c'est bon signe pour un artiste qui commence sa carrière. Tiré de son premier album, et le seul d'ailleurs à date, La Folle du Bus, c'est le nom de cet album, excellent d'ailleurs, paru en juillet dernier, voici le titre, Like This.

Ouais, ouais. Samedi dernier, au Massey Hall de Toronto, se tenait la cérémonie d'intronisation du Panthéon des auteurs et compositeurs canadiens. Et on avait des gros noms sur la liste des intronisés cette année, dont les Tragically Hip, Mike Reno et Paul Dean, The Loverboy, vous savez, Everybody Working for the Weekend. Il y avait Rock Voisine aussi, je vous en chanterai pas. Mais surtout Feist, dont on va parler maintenant. Feist, figure incontournable de la pop indé des années 2000. Vous la connaissez pour ses chansons 1, 2, 3, 4. Vous savez qu'avec cette campagne de... Je crois que c'était le iPod à l'époque. Il y a My Moon, My Man, Moucha Boom aussi. Il y a les albums Let It Die, The Reminder, ses grands premiers albums issus de sa collaboration avec le pianiste Chilly Gonzalez. Et c'est Phineas, qui d'autre, hein, le frère et collaborateur de Billie Eilish, qui a remis le prix à Feist samedi soir. Sur scène, il a raconté sa première rencontre avec Feist au carrousel de l'aéroport de Los Angeles il y a plusieurs années dans la section des objets surdimensionnés. Vous savez, cet endroit où les musiciens récupèrent habituellement leurs instruments. Il lui a révélé à ce moment-là son admiration pour elle. Lui n'était pas très connu à l'époque. Elle a été très polie, sympathique, ouverte, et il mentionnait comment c'était une personne de qualité, Phineas, quand il l'a rencontré la première fois. Quand la conversation s'est terminée, ben Feist a continué de jaser avec la personne avec laquelle elle était, qui mentionnait, elle, cette personne, qu'elle allait voir Billie Eilish en concert ce soir-là avec sa fille, et Phineas, lui, regardait ça à distance. Il n'a pas mentionné à Feist qu'il était le compositeur et le partenaire de Billie Eilish. Et sur scène, samedi soir, il se rappelait les connexions folles qu'on voit dans la vie des fois. D'ailleurs, il était sur scène aussi après avoir intronisé Feist pour chanter My Moon, My Man, grande chanson de Feist. Un excellent titre, mais on préfère tout de même la version de Leslie Feist.

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1: Vous écoutez l'effet Pogonat sur les ondes d'ici Musique. Olivier Mercure à l'animation ce matin. Dans quelques instants, je vous fais le portrait d'un groupe mythique de l'underground new-yorkais, Interpol.

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1: Gros plan sur un groupe des années 2000 à New York qui est redevenu l'une des grandes capitales de la musique et du rock en particulier au tournant des années 2000. Il y avait les Strokes, vous le savez, les Yeah Yeah Yeahs, LCD Sound System, TV on the Radio, la liste est assez longue. Mais dans cette même scène, un groupe au son beaucoup plus sombre, presque hanté et sorti, a été pondu de cet endroit, Interpol. Formé à New York à la fin des années 90, Interpol s'est imposé rapidement avec Turn On The Bright Lights, paru en 2002. Premier album devenu l'un des grands classiques du rock indépendant des années 2000. Un disque que j'ai usé à la corde, qui est encore dans ma voiture d'ailleurs, presque sous le banc de ma voiture. Le groupe avait un son assez distinct pour l'époque, des guitares nerveuses, incisives, une basse vraiment très présente et la voix grave, emblématique, théâtrale de Paul Banks. Un univers qui est fortement marqué par le post-punk. Vous allez y reconnaître du Joy Division, mais aussi les Caméléons ou les Smiths. Des références musicales qui ont été remises au goût du jour grâce en bonne partie à Interpol à l'époque. Deux ans plus tard, Antix va confirmer la place d'Interpol parmi les groupes importants de cette nouvelle génération new-yorkaise, donc autour des années 2004-2005. Puis, depuis, ils ont enchaîné les albums jusqu'à aujourd'hui. Une discographie qui n'a jamais vraiment cessé de tourner autour des mêmes ingrédients. On parle de tension, mélancolie, les guitares très présentes et une atmosphère nocturne, sombre, qui est devenue leur signature. En 2026, Interpol semble avoir envie de jouer un peu avec son propre style. Ils sont de retour sur album avec This Mirror Weighs a Ton. Il a été enregistré à Manhattan, dans le Lower East Side, ce qui marque un retour à la production d'un album à New York même pour une première fois pour le groupe depuis 10 ans. On y retrouve les guitares et les rythmes caractéristiques du groupe, mais aussi des cordes, des vents, des claviers. Il y a de l'électro et même des voix féminines, ce qu'on n'entendait pas dans les premiers albums. Il y a un critique de Sputnik Music, un blog en ligne, qui résume un peu le regain d'énergie en disant « C'est un groupe qui s'est réveillé de son sommeil et qui est complètement régénéré comme un ours après son hibernation. » L'occasion est parfaite pour retrouver cet ours sur scène et ses grognements, possiblement. Interpol est de passage au Canada dans les prochains jours, un arrêt à Vancouver demain soir au Rogers Arena, à Toronto jeudi au stade Sobeys, puis à Montréal ce samedi soir à l'Olympia. À noter qu'à Vancouver, la formation new-yorkaise sera en première partie de Somber, un choix plutôt surprenant, un autre style musical, mais il faut dire que les deux projets viennent les deux de la grosse pomme. Tiré du plus récent album d'Interpol, on écoute See Out Loud.

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0: C'est sur Matin à Toucanopolis de Bleu Toucan que se termine votre matin, votre effet Pogonate avec Olivier Mercure à l'animation. Merci d'avoir été à l'écoute. Et évidemment, il y a Claudine Prévost, qui d'autre, qui va prendre la relève dans quelques instants.
1: Allô, Olivier Mercure.
0: Salut, Claude.
1: J'ai plein de sujets dans l'émission cet après-midi. Nouveauté Calamine. On va souligner un anniversaire important de Nina Simone. Et je vais vous faire découvrir aussi le groupe britannique Elder Island, que je sais que tu connais.
0: Mm-hmm, mon beau-frère les a vus à Vancouver la semaine dernière. Un spectacle impeccable, apparemment, de l'électropop très, très léché.
1: Ouais,
0: soyez à l'écoute.
1: Non, c'est vraiment bon. Je sais que c'est ton genre. Je sais que c'est le genre de nos auditeurs aussi. Ils sont en concert au pays cette semaine. Alors voilà, on va les mettre de l'avant dans le manège aujourd'hui.
0: On part la machine, Claudine?
1: Est-ce que t'es prêt?
0: C'est lundi, hein? Let's go!
1: On y va!
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1: Oui, et c'est de manière solennelle qu'on entre dans ce lundi 28 septembre sur la musique des Brésiliens Trico Mocoto. J'espère que le week-end a été doux. Comment ça va? Ici, on est prêt à reprendre la route avec des pièces musicales choisies une à une par des humains sans IA dans le but toujours d'égayer votre journée. Ici Claudine Prévost. 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

c'est tellement contagieux. Cette chanson-là, L-O-V-E des Montréalais Blue Hawaii. On va rester dans la métropole avec le collectif Zalam Cao et leur vent de fraîcheur. Non, de chaleur. Hey, ça vient du Brésil. Parti.

L'énergie brute de la Nigériane Solana, artiste devenue virale grâce à ses vidéoclips que je vous invite à prendre le temps d'aller regarder aujourd'hui. C'est la Parisienne Routy qui prend le relais maintenant. Une des figures de la nouvelle vague du R&B français.

Oh là là, toute la sensualité de J. Dilla, ce midi. Il me semble que ça aide à digérer ça, non? Hein? Tout passe plus doucement. Et c'est un pionnier du monde du hip-hop québécois qui enchaîne. J'ai nommé le producteur Slam, un gars de la Mauricie, un artiste qui s'est démarqué par sa philosophie no sample, pas d'échantillonnage, qui s'est adjoint ici le talent du guitariste Last Flight Out sur le titre Beach Rock.

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Le grand producteur américain Kareem Riggins, une des idoles de K-Tranada. Ils ont d'ailleurs travaillé ensemble déjà. Et maintenant, on va prendre un virage vers le Québec des années 60 dans le manège avec les Milady.

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Le français Zedjun Pavarotti, un rappeur qui a décidé de sortir la guitare à un moment donné dans sa carrière, et ça donne des titres comme The Mouse Song qu'on vient d'entendre. Et c'est un peu aussi le parcours du Québécois Vito Jean qu'on écoute maintenant, toujours à cheval entre les deux styles musicaux. Son

Philippe Catherine, qu'on aime toujours suivre et voir évoluer dans toutes sortes de directions. Il est très présent à la télé française cet automne. Il participe à une émission qui a pour titre « Qui sera le plus nul? » où on pose des questions d'école à des personnalités. Il me semble qu'il est parfait pour ce genre de truc un peu décalé. Sinon, il est beaucoup dans le dessin, Philippe Catherine, en ce moment. Il a lancé un recueil, d'ailleurs, l'an dernier. Je vous amène maintenant en Italie avec le magicien du gelato, il mago del gelato. Vous allez avoir envie de danser, je pense bien.

la belle voix de Diane Tell. Et avant de partir dans une autre semaine de découverte musicale, j'ai envie qu'on revienne sur trois éléments qui ont marqué celle qui vient de se terminer et qui est passée. D'abord, vendredi dernier, Lydia Kepinski a présenté son sur-mesure ici dans un studio à Radio-Canada, un spectacle exclusif pour vous, auditrices et auditeurs d'ici musique. Concert dans lequel elle a présenté ses nouvelles chansons le jour même du lancement de son album C'est parti. Et elle était dans une forme splendide. Très bon show avec deux invités spéciaux, Thierry Larose et Robert Robert. Bref, une soirée mémorable que je vous invite à rattraper sur Radio-Canada Audio si vous l'avez raté. Je vous propose un extrait d'un titre qui me plaît beaucoup sur son nouveau disque. Ça va vous donner le ton. Ça a pour titre « William ».

Et on se disait qu'il y avait un petit peu de Lady Gaga quelque part là-dedans, dans cette pièce de Lydia Kepinski, qui va offrir deux spectacles lancement de ses nouvelles chansons, le premier étant le 27 novembre à Québec et le deuxième le lendemain à Montréal. Sinon, la semaine dernière, j'ai été étonnée par le groupe coréen Wave to Earth que je vous ai présenté pendant que la K-pop est au sommet de la gloire à Séoul. Ce groupe-là a décidé d'aller complètement à l'opposé de la tendance en faisant une pop indé, authentique, sans prétention. Ils sont comme les Mac DeMarco coréens, pour vous situer un peu. Je vous fais entendre un extrait de ce qu'ils font, la pièce Nouvelle Vague.

La formation coréenne Wave to Earth qui était de passage chez nous cette fin de semaine, ils ont joué à Toronto et à Montréal. Et sinon, la pièce qui vous a le plus fait réagir la semaine dernière, c'est celle du Brésilien Jutro Mundo, l'un des producteurs les plus en vogue de Rio actuellement. Lui, il va remixer des petites pépites brésiliennes méconnues qu'il va chercher à l'époque du disco, là, fin années 70, début années 80. Parce que oui, le courant musical a aussi inspiré des artistes du Brésil, mais leur notoriété n'a pas nécessairement dépassé les frontières du pays. Alors, lui les ramène au goût du jour et les fait connaître à grande échelle. Je vous propose le morceau Nao Forcé qui va certainement ajouter beaucoup de soleil dans votre journée. Retenez son nom, Jutro Mundo. Je vous invite à embarquer dans l'avion. Et bon voyage!

Le groupe égyptien Al-Masriyen, formation des années 70 que la maison de disques à Bibi Funk a décidé de ramener à l'avant-plan pour notre plus grand bonheur. D'ailleurs, je reçois plusieurs messages ce midi de vous qui cherchez un titre ou l'autre parmi les chansons qu'on vous fait jouer. J'aime bien vous rappeler que toutes les chansons de l'émission sont disponibles sur l'application Radio-Canada Audio. Vous allez sur la page de Mon Manège à moi, sur la date de l'émission et ensuite sur l'onglet Musique diffusée. Ça, c'est bon enfant, je vous le dis tout de suite, avec Ciel bleu.

C'est le producteur français Guts avec le titre « Laisse Lucie faire ». Très, très bon. On s'en va maintenant chez Calamine, la rappeuse québécoise dont le 4e album Rétrograde est nommé à la disque cette année dans la catégorie meilleur album rap, ce qui est quand même un joli tour de force pour une artiste complètement indépendante qui se produit elle-même, de se retrouver comme ça à côté de gros noms qui, eux, sont assistés par une grande équipe pour leur carrière. Faut lui donner ça, Calamine. Et c'est ce qu'elle fait, la fille. Elle se décrit d'ailleurs à la blague comme le cheval de Troie du rap keb. Elle explique que c'est encore difficile pour les femmes de se projeter dans le hip-hop aujourd'hui et elle veut profiter de la petite place qu'on lui fait pour déballer ses messages féministes et tendre la main à un public qui n'est pas nécessairement familier avec ses idées. On écoute son nouveau titre. C'est enregistré avec Rico Rambo. Voici Taste.

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instants sur les ondes nationales. Cet après-midi, pourquoi pas? On est en quelle année avec ce titre-là? En 1967. Quel souvenir quand même. On va prendre un virage. Maintenant, on va revenir dans les années 2020, dans l'univers lumineux et dansant du groupe britannique Elder Island. Les connaissez-vous? C'est le genre de musique qui rend accro. Autant vous avertir tout de suite. Elder Island, c'est un trio originaire de Bristol. Ils ont 3 albums à leur actif. Ils seront en concert à Montréal la semaine prochaine. Alors, je me suis dit, quel beau moment pour vous les faire entendre. Le but de ce groupe-là, c'est de créer une musique qui va agir positivement sur les

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1: Pop, ce qui amplifie, je pense, le sentiment de réconfort. Et il y a un magazine récemment qui leur a demandé quels sont les trois albums que tout le monde devrait écouter au moins une fois dans sa vie. Chacun des membres du groupe a répondu Daft Punk Discovery, Stevie Wonder avec Songs in the Key of Life, qui célébrait ses 50 ans la semaine dernière, on l'a souligné, et celui d'un Canadien, de Caribou, le disque Swim. Et si vous mélangez tous ces sons ensemble dans un malaxeur, vous obtenez la musique de Elder Island. Voici leur titre, chance, leur Pink Lemon.

Le groupe montréalais La F, qui a annoncé au début de l'été, en juin, qu'ils allaient prendre une petite pause de leurs activités pour permettre aux différents membres d'aller expérimenter un peu en solo. Mais déjà, on a eu le nouvel album de Mantis au printemps, qui est vraiment pas mal. Et maintenant, ben, on est en automne, mais on ne dit pas au revoir à l'été. Voici La Piscine de Hypnolove.

on a un anniversaire à souligner aujourd'hui. Vous le saviez pas, mais je vous l'annonce. Les 60 ans d'un album qui a marqué l'histoire de la musique. Et j'ai nommé Wild is in the Wind de la grande Nina Simone. Un album qui est paru à la fin septembre en 1966, qui a connu un énorme succès. Et ce que je ne savais pas à propos du disque, c'est qu'il a été bâti avec des restants de ses deux albums précédents. Oui, il avait été réalisé à partir d'un morceau laissé de côté qu'on avait considéré comme pas assez fort. Imaginez. Mais quand tu t'appelles Nina Simone, les chances sont bien bonnes que même les restants soient de qualité exceptionnelle. Wild is in the Wind s'est imposé comme un chef-d'œuvre à travers les années. Même le magazine Rolling Stone l'a classé parmi sa liste des 500 plus grands albums de tous les temps. Un album très vaste au niveau des thèmes. Nina Simone y mélangeait les chansons où elle exprimait sa grande vulnérabilité émotionnelle, puis des chants militants, évidemment. Et ce qui est impressionnant, c'est de regarder tout ce que cet album nous a permis d'avoir par la suite. Je parle d'artistes d'autres générations qui ont été très influencés par ses chansons. Un certain David Bowie a enregistré une reprise de Wild is in the Wind après sa rencontre avec Nina Simone. C'est sûr que rencontrer cette grande dame, ça devait marquer. Jeff Buckley a aussi repris une chanson de ce disque, Lilac Wine, qu'il a enregistré en 94. Je pourrais aussi vous parler de Jay-Z, qui a utilisé un échantillonnage de Four Women pour son titre The Story of O.J. en 2017, mais il y a aussi Lauryn Hill, Common, Usher et Mary J. Blige qui ont aussi revisité son répertoire. Quand on dit que Nina Simone a fait des petits, quelques-uns, oui, et pas parmi les plus poches. D'ailleurs, il y a une nouvelle compilation entièrement dédiée à Nina Simone qui sort le 16 octobre, Verve Remixed, c'est le titre. Mais en attendant, je vous invite à vous préparer mentalement et à vous préparer le cœur aussi, puisqu'on s'offre un titre de cet album qui a donc 60 ans cette année, la chanson « Breakdown and Let It All Out ».

Du groupe Chocolat, on passe à Rosalía. C'est pour ça qu'on a pris l'avion. On s'en va en Espagne et on est allé chercher un titre de son album de 2022, Motomami, que j'adore. On va rester dans le IMO cet après-midi après avoir entendu Nina Simone et Chocolat. C'est Delirio de Grandeza dans Mon Manège à moi.

C'est tellement nombreux à réagir à Root Down des Beastie Boys qu'on vous a joué dans les dernières minutes. J'ai noté, notre parcours musical se poursuit dans quelques instants. Et on va aller dans le même sens. Une bombe de chansons s'en vient pour ceux qui auraient besoin d'une bonne dose d'énergie pour finir l'après-midi. Un titre qu'on entend dans le film Kill Bill de Tarantino.

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Velours, Velours, qui vient de lancer un album en concert enregistré à la salle Claude Léveillé et il est disponible en vinyle en plus. Hein, ça, c'est une ambiance d'automne parfaite maintenant. On s'en va tranquillement vers les Strokes. Oui, un titre de leur nouvel album qui n'a pas fait l'unanimité, j'en suis consciente. Mais je m'excuse, mais ce titre-là est très bon. Dine and Dash, The Strokes, environ 25 minutes de l'arrivée de Nicolas Ouellet et ses nouveaux sons sur les ondes d'ici musique.

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Ah, j'imagine que vous l'avez chanté avec moi, celle-là. Pierre Flynn, Sur la route, titre parfait pour que je vous mentionne qu'il est sur la route en ce moment, avec son concert 50 ans en cavale, qu'il promène avec un quatuor à cordes. Il sera d'ailleurs au Palais Montcalm de Québec la veille de l'Halloween, le 30 octobre. Le manège n'a pas fini son parcours de la journée. Lisa Leblanc s'en vient. Le groupe français Do Not Do qui reprend Heart of Glass de Blondie. Mais pour tout de suite, on écoute Corridor avec Caméra.

chanson qui a connu sa popularité quand elle a été utilisée dans la télésérie Emily in Paris. Do Not Do, avec cette reprise de Heart of Glass de Blondie. Maintenant, à la demande de Christian, auditeur en congé aujourd'hui, qui peut donc écouter le manège, une petite chanson de Lisa Leblanc. Voici Petite Jeanne sur les ondes d'ici musique.

0: Ouellet.
1: Bonjour, là.
0: Bonjour, là. Laisse-moi te dire, te faire une mise en garde. Mm-hmm. Les auditrices, auditeurs d'ici musique sont en forme aujourd'hui.
1: Ah oui?
0: Normalement, le lundi, on jase moins. Il y a moins de messages qui entrent, on comprend, parce que les gens recommencent leur routine au travail et tout. Ils ont besoin de leur cerveau. Mais aujourd'hui, je sais pas, il y a quelque chose dans l'air. Ils sont très actifs.
1: Ben, c'est très bien. C'est ce qu'on souhaite. On aime ça, ces interactions-là. On aime ça pour avoir des nouvelles. Les gens qui nous écoutent, savoir comment on les accompagne. C'est ça, le bonheur de faire de la radio en direct.
0: Exactement. Alors, encore une fois, tu débarques aujourd'hui avec plein de nouveautés.
1: Bien sûr. Fin de semaine courte après ce sur-mesure qui s'est terminé en soirée avec Lydia Kepinski, mais on a quand même eu le temps d'écouter bien de la musique et sortie de la fin de la semaine dernière qu'on a aligné pour la première heure de nouveaux sons. C'est toujours ça. Puis on va avoir notre son de la semaine dans un peu plus d'une demi-heure pour la première fois de cette dite semaine. C'est Gracieuseté Chénier.
0: Oh, OK. Mm-hmm. On t'écoute. On poursuit notre écoute d'ici musique en dans le bonheur avec Nicolas Ouellet.
1: Bien sûr.
0: Je m'appelle Claudine Prévost. Ça a été très agréable de vous accompagner cet après-midi. Et on recommence ça demain à midi. Alors, si vous êtes partant, je le suis.
2: Bonjour, ici Andrea Pozzo-Martinez à Toronto. Il est 15h. Voici vos informations. Le Canada est l'hôte d'un sommet sur les enfants ukrainiens enlevés par la Russie. Cette réunion internationale qui se tient à Toronto est co-organisée par la ministre canadienne des Affaires étrangères, Catherine Brulotte, est dans la capitale ontarienne.
3: Le Canada, l'Ukraine et la Norvège ont mis en place une coalition en 2024. Une entente a été signée ensuite par 70 pays. L'objectif est de faire avancer les efforts pour le retour des enfants ukrainiens enlevés par les autorités russes. Les autorités ukrainiennes estiment que plus de 20 000 auraient été déportés illégalement ou transférés de force depuis le début de la guerre. À ce jour, environ 2 500 enfants sont rentrés en Ukraine. Peter Sturin est le président de la branche torontoise du Congrès ukrainien-canadien. Selon lui, il est surtout très important que la communauté internationale comprenne bien ce qui se passe en Ukraine.
4: On espère qu'avec ces conférences-là, il va y avoir des actions que d'autres pays vont prendre pour mettre la pression sur la Russie. On est vraiment chanceux que le Canada continue de prendre le lead dans ces actions présentement.
3: Des rencontres doivent avoir lieu aujourd'hui et demain. L'objectif des discussions est de développer ou de renforcer les procédures de recherche, l'échange de renseignements et les voies de retour pour ces enfants. Ici Catherine Brulotte, Radio-Canada, Toronto.
2: Puis les agents de libération conditionnelle demandent l'aide du public pour retrouver un détenu fédéral porté disparu selon les autorités. Mason Jenkins aurait quitté sans autorisation l'établissement de Collins Bay à Kingston le 24 septembre. Jenkins purge une peine d'emprisonnement à perpétuité pour meurtre au premier degré et trafic de drogue. Les agents indiquent qu'il est connu pour fréquenter les secteurs de Kingston, Kitchener et Chatham. Et puis aux États-Unis. Le président Donald Trump vient d'annoncer la construction de ce qu'il présente comme la plus grande aciérie de l'histoire des États-Unis dans l'Iowa. Le projet représente un investissement de 15 milliards de dollars qui pourrait créer près de 2000 emplois. Cette annonce survient en pleine guerre commerciale avec le Canada, dont le secteur de l'acier est durement touché par les droits de douane américains de 50%. En Colombie-Britannique, un rassemblement lié à un groupe suprémaciste blanc suscite des inquiétudes dans la communauté autochtone de Kamloops. Une trentaine de personnes masquées ont été signalées hier à l'approche de la Journée nationale de la vérité et de la réconciliation. En pleine campagne électorale, la majorité des chefs de parti ont condamné ce rassemblement. La GRC a d'ailleurs déclenché une enquête. Les précisions de Dominique Lévesque.
5: La chef de la Première Nation, Tikamloops Tisikwekmek Rosanna Casimir, se dit inquiète après que des membres de sa nation aient rapporté avoir vu une vingtaine d'hommes habillés en noir, dont le visage était couvert d'un masque blanc et de lunettes de soleil, sur les terres de la réserve dimanche. Selon des témoins, les logos sur les drapeaux brandis par ces hommes sont associés au groupe suprémaciste blanc Second Sons Canada. Radio-Canada n'a pas été en mesure de vérifier indépendamment leur identité ou leur affiliation. La chef Casimir indique que le service de sécurité de la réserve a demandé aux hommes de partir, mais ce n'est qu'une fois la GRC appelée sur les lieux qu'ils ont fini par le faire. Les chefs en campagne électorale provinciale en Colombie-Britannique ont rapidement dénoncé le groupe.
6: This is just disgraceful, disgusting behavior.
5: Le chef du nouveau parti démocratique, David Eby, l'a qualifié de dégoûtant, dangereux et lâche, tandis que le chef du parti conservateur, Lorne Dirksen, a affirmé qu'un tel comportement n'a pas sa place en Colombie-Britannique.
7: This is not going to deter us from gathering, reflecting or honoring our
5: La chef Rosanna Casimir affirme que cet incident n'empêchera pas la communauté de se rassembler et de se recueillir mercredi à l'occasion de la Journée nationale de la vérité et de la réconciliation. Ici Dominique Lévesque, Radio-Canada, Vancouver.
2: Et puis, les organisateurs du championnat du monde de cyclisme sur route dressent un bilan positif de la semaine de compétition qui s'est terminée hier. Ils soulignent notamment les foules importantes qui se sont massées tout au long du parcours. Tourisme Montréal estime pour sa part que l'événement a donné une visibilité internationale à la métropole. Les détails avec Marc Véraud.
8: L'objectif de 500 000 spectateurs pourrait bien avoir été dépassé selon le président de l'événement, Sébastien Arsenault.
9: Il y avait des gens partout. C'était excessivement émouvant, pas juste pour nous, pour nos partenaires, mais encore plus pour les coureurs qui, eux, ont quand même l'habitude du Tour de France puis des trucs comme ça. C'était à un autre niveau.
8: L'événement sportif a amené avec lui beaucoup de touristes d'un peu partout dans le monde. La diffusion du championnat, on parle de 200 millions de téléspectateurs, a aussi fait une publicité mondiale à la métropole. Aurélie Deblois, de Tourisme Montréal.
10: Pour Tourisme Montréal, c'est mission accomplie parce qu'on sait que, on dit souvent qu'en tourisme, les images précèdent le voyage. Et bien là, des belles images de Montréal ont été projetées à l'international, puis on sait que ça va donner envie aux gens de venir nous voir. On parle d'une carte de visite vivante avec UCI.
8: Tourisme Montréal évalué à plus de 150 millions de dollars les retombées économiques de l'événement. L'organisme a commandé des études de retombées dont les résultats seront dévoilés dans les prochaines semaines. Ici Marc Véraud, Radio-Canada, Montréal.
2: Voilà, c'est ce qui complète vos informations. Vous souhaite une excellente journée à notre antenne.

0: c'est la fête en studio. Bon lundi 28 septembre. Encore une fois, je vous dis, les amis, si on avait une radio visuelle, vous auriez vu Ramin Pezeshki se lever comme ça et danser, se déhancher en studio, mesdames et messieurs. Tout ça parce qu'on a un nouvel indicatif musical que vous entendez et qui a été préparé par Romain Cravignac. Bonjour à tous et à tous. À toutes, oui, vous êtes bel et bien au bon endroit. C'est dans la mosaïque qui commence et c'est Martine Laberge qui vous parle en direct toujours des studios du centre-ville de Toronto. Et voilà, on vient de faire le baptême à ce nouvel indicatif musical. J'espère que vous avez aimé. André Pozzo, Martinez est là. Oui, on a aimé. Hein?
1: J'ai vraiment aimé.
0: Oui, vous n'êtes pas déhanché par contre.
1: Non, mais j'avais un peu écouté aperçu.
0: Vous
1: avant.
0: Aviez eu...
1: J'ai eu les coulisses un
0: les
1: peu.
0: Les coulisses. Ouais, ouais. Il y en a qui sont très chanceuses. Cool. Bonjour, Charles Bourgeois.
2: Bonjour, Martine.
0: Ça va?
2: Ouais,
0: vous,
2: ouais, ouais.
0: Est-ce que vous aviez eu la chance de l'entendre ou est-ce
2: non,
0: que c'était
2: non,
0: votre
2: non,
0: première?
2: Je suis surpris en direct et c'est très bien. On aime beaucoup ça. Et puis je voudrais aussi, comme vous disiez, que si on avait une émission visuelle, les gens certainement se délecteraient de voir le déhanché de Ramin. S'ils veulent des photos, ils peuvent m'envoyer un courriel parce que j'ai des photos de.
0: Ben, il y aurait fallu des
2: et
0: vidéos.
2: Et des vidéos même
0: de
2: Ramin qui nous montre à quel point il sait danser.
0: Bon, ben, si vous voulez la vidéo.
2: le.bourgeois@radio-canada.ca, je vous envoie tout ça.
0: Ah bon, parfait, c'est bien. Je sais pas si je peux l'envoyer aussi, si on peut, vous pouvez aussi nous envoyer un petit mot sur l'application audio.
2: On pourra peut-être les diffuser au TJ.
3: Rien ne fait peur.
2: Il a rien
3: ça
2: à se...
3: Ça m'inquiète pas.
0: Ben non, il faut pas non plus. C'est pas là pour vous faire peur, c'est là pour vous dire qu'on vous apprécie et ben, qu'on aime bien vous taquiner, évidemment. On taquine seulement ceux qu'on aime. Ben bonjour, bienvenue. Contente de vous savoir là ce lundi. J'espère que vous avez passé un très, très beau week-end. Surtout, j'espère que vous en avez profité pour être à l'extérieur. Franchement, il a fait beau. On peut dire qu'on est gâtés pour l'automne. Je ne sais pas si, Andrea, avez-vous été en vélo ou quelque chose? Et n'importe quoi.
1: J'étais pas en vélo, mais j'étais à Montréal. Donc, j'ai vu de
0: c'est
1: loin
0: vrai, vous êtes partie à Montréal.
1: Les cyclistes passaient de très loin, mais quand même, c'est très impressionnant. Mais oui, j'ai vraiment raté quelque chose ce week-end, Andrea.
0: Absolument. Charles, on me dit, il y a un petit oiseau qui m'a soufflé à l'oreille que vous avez fait je ne sais pas combien de kilomètres. Là,
2: oui.
0: 45 kilomètres.
2: Wow. Non, plus 45, que ça? Non, 28 kilomètres ce week-end parce que je me prépare pour le marathon du mois d'octobre dans 3 semaines. Donc oui, j'ai passé du temps dehors, peut-être un peu trop de temps même parce que j'ai poursuivi jusqu'à tard le soir. Je porte une écharpe autour du cou.
0: Ah, c'est pour ça
2: voilà,
0: je pensais que c'était pour le look.
2: Non, bah écoutez, je suis ravie de savoir que ça me va bien et que.
0: Ah, mais vous avez un petit chat dans la gorge,
2: mais voilà,
0: petit.
2: La gorge qui gratte un peu. Tout va bien. Je suis contente de vous retrouver, Martine.
0: Bon, mais moi aussi. OK, on recommence avec Andrea, évidemment, parce qu'on a évidemment une émission bien pleine. Mm-hmm. On commence avec vous et l'actualité du jour. Premièrement, on reparle des candidats à la chefferie du Parti libéral de l'Ontario parce qu'il y a un deuxième débat ce soir. Hein.
1: Oui, exactement. Donc, il s'agit d'un débat organisé par le parti et puis il sera diffusé en direct sur Internet à partir de 19h. On rappelle que 5 candidats sont en lice pour prendre la chefferie du parti. Donc, c'est Navdeep Bains, Stephanie Bowman, Lee Fairclough, Dylan Mirando et Eric Lombardi. Et puis, le nouveau leader sera annoncé le 21 novembre.
0: Et le gouvernement de l'Ontario a annoncé qu'il s'engageait à verser 6 millions de dollars supplémentaires. Et ça, c'est pour lutter contre le vol de véhicules.
1: Oui, alors selon la province, 300 000 dollars seront alloués à la police de la région de Peel. Et cette nouvelle survient au moins un mois après la publication d'un rapport de l'association Équité qui indique que les vols de voitures en Ontario avaient diminué de 8,4% au cours du premier semestre de cette année.
0: Donc, on va dépenser de l'argent, des fonds publics pour s'aider contre, s'armer contre les malfaiteurs. Eh bien, c'est la vie, c'est ça. Et merci, Andrea. Tantôt, au prochain bulletin d'information complet, vous le savez. Ce sera celui de 16h. Charles Le Bourgeois, donc, est en studio. Et, en fait, je pensais peut-être que vous étiez vêtue un peu pour nous parler de la Traviata, non? Ça, ce petit look.
2: Non, je suis pas costumé, je suis pas italien,
0: déguisé. Je sais pas,
2: non, non, ça c'est mon vrai look. Que... c'est pas Halloween encore. Non, oui, je vais vous parler de la Traviata. Pourquoi? Parce que cette opéra est en train de jouer sur oui. la scène du Four Seasons Center ici dans le centre-ville de Toronto jusqu'au mois d'octobre, jusqu'à la mi-octobre. Jusqu'à la mi-octobre. Oui. Donc, encore 3-4 semaines. C'est un opéra qui date des années 1850. Et donc, un opéra de Giuseppe Verdi que j'ai pu voir hier et aujourd'hui dans les coulisses. Je suis allé retrouver un chanteur de cet opéra qui nous explique comment est-ce que plus de 170 ans plus tard, cet opéra est toujours d'actualité. Les réponses aux questions que nous pouvons nous poser aujourd'hui sont peut-être aussi parfois les mêmes que celles qui existaient au 19e siècle. Donc voilà, qu'est-ce que nous enseigne aujourd'hui cet opéra? Puis on se faufile un petit peu dans les coulisses avec
0: j'avoue
2: que je vous envie
0: un tout petit peu. Je suis contente. Puis en plus, vous êtes allé hier.
2: Ouais,
0: c'est ça?
2: C'était magnifique.
0: C'était beau.
2: Ouais, formidable.
0: Bravo.
2: On en parlera un petit peu plus tard.
0: Très heureuse pour vous. Merci.
2: À tout à l'heure.
0: J'espère pouvoir aller le voir aussi dans les prochaines semaines. Ramin Pezeshki, notre fabuleux danseur, déhancheur, parlons de hockey. La chaîne CBC qui a annoncé que l'émission Hockey Night in Canada sera de retour cette saison en partenariat avec... On est content, on est heureuse. Ligue professionnelle du hockey féminin. Quelle bonne nouvelle!
3: Le diffuseur d'État a précisé que même le premier match de hockey féminin présenté dans le cadre de cette émission de longue date va opposer le 5 décembre la victoire de Montréal à la nouvelle équipe d'expansion de cette ligue, c'est-à-dire l'équipe de Hamilton, Hockey Night in Canada, diffusé auparavant des matchs de la Ligue nationale de hockey. Le premier de ces duels donc, va opposer le 5 décembre prochain l'équipe de Montréal à celle d'Hamilton. Voilà, donc je rappelle aussi que CBC a diffusé quand même ses premiers matchs de la LNH à la radio en 1936 et à la télé, c'était en 1952. Le calendrier complet de la Ligue professionnelle du hockey féminin sera publié le vendredi 2 octobre.
0: D'accord. Ben, moi, je trouve que c'est franchement une bonne nouvelle. Ça va permettre de continuer, c'est ça, de continuer avec cette tradition de hockey et au féminin en plus. Bravo. Un point sur le parcours du joueur de tennis ontarien, Denis Shapovalov, qui est engagé dans plusieurs tournois en Asie.
3: Effectivement, un peu plus tôt aujourd'hui, Denis Shapovalov, le joueur de Richmond Hill, un peu dans le nord de Toronto, a malheureusement perdu en demi-finale de l'Omnium de tennis de Chengdu contre le Polonais Hubert Hurkacz en trois manches, alors qu'il menait 6-3, 6, il a perdu 6-7, 6-3, 6-3, alors qu'il était sur le point de gagner ce match en quelque sorte dans la deuxième manche. Mais bon, il s'est fait remonter rapidement. Shapovalov, qui était 7e tête de série. Et là, il se dirige vers Tokyo, donc au Japon, où il va affronter le favori de la foule, Sho Shimabukuro, au premier tour plus tard cette semaine. Et avant de terminer, un mot aussi du tennis féminin, c'est que ce week-end, hier très précisément, Leilani Fernandez a remporté le 6e titre de sa carrière au tournoi de Singapour grâce à une très très belle victoire en deux manches de 7-5 et 6-0. C'était à sens unique la deuxième manche contre l'Australienne Talia Gibson et donc la Canadienne qui grimpe maintenant au 26e rang mondial grâce à cette victoire.
0: Bravo! Merci Ramin, à bientôt! C'est hier qu'a pris fin la 21e Francophonie en fête de Toronto. L'événement a rassemblé des centaines de francophones et francophiles de vendredi jusqu'à hier. Et pour faire un peu le point sur l'activité, sur l'événement comme tel, je joins Jacques Charrette, que vous connaissez, directeur général de Francophonie en fête. Bonjour Jacques Charrette.
4: Bonjour Martine.
0: Je vous avais invité en studio aujourd'hui. Vous me dites non, vous m'avez répondu, je suis partout, location de camion. Qu'est-ce qui se passe aujourd'hui? C'est l'après-francophonie en fait.
4: Tout l'équipement, le backline, comme on dit, c'est-à-dire les amplis,
0: C'est beaucoup de travail.
4: Les camions et puis tout l'équipement logistique. Mais hier, c'était les grosses vannes qui sont venues chercher la scène, la grosse, tout l'équipement, les grosses caisses d'équipement technique et les tentes, parce qu'on avait 25 exposants.
0: Oui.
4: Oui, c'était vraiment un village francophone qui grouillait d'activités pendant 3 jours. Vraiment,
0: oui.
4: C'était 3 jours de célébration sous le thème du jour des Franco-Ontariens. On l'a vraiment fêté, on a monté le drapeau, on a chanté la chanson « Mon beau drapeau », il y a eu les chorales scolaires qui sont venues chanter tout en cœur cette chanson au thème du jour des Franco-Ontariens. C'était extraordinaire.
0: Oh, mais ça j'ai manqué ça, mais quand même, je suis allée voir, puis c'est vrai que le c'est un bel espace, la scène était magnifique, j'étais là samedi soir, entre autres, pour Yann Perrault. Ouais, vraiment, bravo pour tout ça. En fait, on va peut-être commencer par, parce qu'on va faire un bilan de façon générale, mais peut-être par vendredi, parce que j'ai vu que la soirée DJ, là, ça a quand même bien fonctionné, bien lancé les festivités.
4: Ça a brassé la cage. Tu parlais de Ramine qui dansait,
0: oui,
4: là,
0: oui.
4: Ramine Pesetti. Ben, dis donc, c'était vraiment, il y avait 4 DJ de 18h à 22h. Il est venu plus de 600 personnes pour danser, mais vraiment, c'était malade. et puis, c'était les DJ, c'était le thème antillais, c'est-à-dire qu'il y avait de la musique de Martinique, Guadeloupe. Écoute, les gens chantaient, dansaient, connaissaient toutes les chansons. C'était des hits très connus dans les Antilles françaises. C'était fou. J'ai jamais vu autant de monde à l'ouverture que cette soirée-là de vendredi dernier.
0: Bravo. Donc, c'est à refaire.
4: C'est un partenariat avec la French. C'est un collectif de 3 DJ et puis on avait notre DJ invité qui était DJ Klimbox. C'était vraiment super.
0: Bon, une belle expérience donc pour ça.
4: À répéter.
0: À répéter. Parfait. Je voudrais qu'on revienne un peu sur Francophonie en fête qui a donné son coup d'envoi le 19 septembre avec le spectacle de Pierre Lapointe, évidemment, mais au départ, Jacques Charrette, il devait aussi avoir le spectacle de Roxane Bruno. Ça devait être la veille. Bon, l'artiste a dû annuler pour des raisons de santé. Quel impact ça a eu sur l'organisation?
4: Bien, pas aucun impact dans le sens que le concert va être reporté à la fin mars.
0: D'accord.
4: Pour notre autre thème qui est le Bonjour Printemps, hein, où on célèbre la semaine de la francophonie. Alors c'est reporté au dernier week-end de mars. Alors on a pu rembourser le jour même tous les billets vendus de Roxane Bruno et puis elle revient en force et en santé.
0: Bon.
4: On
0: ben
4: l'espère bien à la fin mars 2027.
0: Pierre Lapointe, lui, ça s'est bien passé aussi. Qu'il était de retour sur la même scène du théâtre Glenn Gould il y a 20 ans. Ça aussi, beau spectacle, ça a été un succès pour vous?
4: Ah, les gens, écoute, il y avait des gens en larmes. C'est un spectacle vraiment chaud, qui donnait chaud à l'âme.
0: Oui, c'est vrai que c'est un bon spectacle.
4: C'était au piano à queue, deux pianistes qui jouaient en même temps, mais vraiment les arrangements étaient extraordinaires.
0: Oui.
4: Et puis donc c'était des chansons douces, vraiment qui nous parlaient. Alors.
0: Mais il était drôle sur scène, par contre.
4: Ah oui, en plus, ben oui.
0: C'est comique.
4: Ah oui, il y a un bon sens de l'humour, Pierre Lapointe. Oui,
0: ouais. C'est vrai que les arrangements musicaux étaient magnifiques avec ce qui disait le piano à 4 mains. Là. Donc, c'est deux pianistes extraordinaires qui vraiment ont bien animé cette soirée-là.
4: Et ils ont fait une improvisation, mais là, avec un thème connu, mais avec l'interaction de Pierre Lapointe qui est assis sur le piano à queue. C'est vraiment spécial.
0: Ah. Qu'est-ce que vous retenez de cette 21e francophonie en fait? Qu'est-ce qui est à refaire? Qu'est-ce qui, ouais, peut-être des leçons à retenir pour. Bon, je sais qu'après 20 ans, 21 ans, vous avez quand même vous avez de l'expérience, mais bon, on apprend toujours, évidemment. Qu'est-ce qui est à refaire?
4: Ça, c'est sûr que la soirée DJ, le vendredi soir, on va refaire le même. Ça fait venir, tu vois, ça fait venir la communauté antillaise de Toronto, mais en mélangeant les tout le monde de France, de l'Ontario, du Québec, en tout cas, c'est tout le monde a le goût de danser là-dessus. Alors ça, c'est à répéter. Et puis en parlant avec Ciné, qui est l'organisateur du collectif La French, on s'est dit tiens, samedi soir, ce serait bon de faire aussi une deuxième soirée DJ. Mais cette fois-là, avec musique française et québécoise, c'est-à-dire au niveau DJ à danser, des chansons connues des Français, des Québécois, des Franco-Ontariens, pour plus au niveau, différent que naturellement des
0: gens. Mélanger les genres, ouais.
4: Exactement. Alors okay. Pour samedi soir, parce que les gens, vendredi et samedi soir, ils ont le goût de danser. Tous des chansons francophones à danser. Alors, c'est merveilleux. Le vendredi, samedi, ça, c'est à répéter. Ce qui est aussi à répéter, c'est d'avoir une vedette comme on a eu de Yann Perrault qui fait le samedi et qui revient le dimanche. C'est pas tout le monde qui peut rester les trois jours, vendredi, samedi, dimanche, mais ça, c'est à répéter aussi, d'avoir une vedette connue, soit de l'Ontario ou du Québec, qui vient pendant deux jours.
0: Bon, ouais. Parfait. On apprend nos leçons, puis on continue avec ça. Ouais. Donc, on se retrouve pour...
4: on va programmer ce qui fonctionne bien.
0: Ah oui, ben, il faut attirer les gens, évidemment. Vous faites ça pour que les gens y participent. Merci beaucoup, Jacques Charrette, d'avoir pris ce moment pour nous parler, revenir un peu sur cette 21e francophonie, en fait, qui avait lieu, puis ben, qui avait lieu en fin de semaine et qui s'est terminée hier. À la prochaine.
4: Exactement. On a bien fêté le jour des Franco-Ontariens. Et on se donne rendez-vous à Bonjour Printemps, oui. La fin mars.
0: Mais on se reparle d'ici ce temps-là. Là. C'est loin encore. Merci, Jacques Charrette.
4: Allez. Bon automne.
0: Bon automne, oui. On va aller retrouver, on va parler de politique américaine dans les prochaines minutes. Mais juste avant, voici Yann Perrault, justement, qui était en spectacle samedi soir, hier encore après-midi. Il a commencé son spectacle samedi soir avec cette chanson-là. Ça s'appelle « Bonne journée ».
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3: Ouais, exactement. 7 mois depuis le début de la guerre en Iran. Oui, 7 mois. Ben là, on apprend que le président Trump vient tout juste de rejeter une offre faite par le régime iranien pour mettre fin au conflit. Je fais le point avec Raphaël Jacob, chercheur associé à la chaire Raoul Dandurand de l'Université du Québec à Montréal. Bonjour, Raphaël.
4: Bonjour, Martine.
3: OK, la proposition aurait notamment permis la réouverture du détroit d'Ormuz.
4: Absolument. En retour de l'abandon des sanctions américaines contre l'Iran, sans aucune concession, par contre, de l'autre côté, majeure faite par les Iraniens au sujet du programme nucléaire, bien sûr, de leur pays. Donc, le président Trump dit non, mais quelle autre option réaliste s'offre à lui? Beaucoup de spéculations comme quoi il attend les élections mi-mandat pour passer à une nouvelle ronde de bombardement. Mais même s'il choisissait d'aller sur cette voie-là, c'est pas comme si on l'avait pas déjà essayé. C'est exactement ce qu'on a tenté de faire au printemps dernier. De grosso modo, février à avril, les Américains ont fini par reculer. Pourquoi? Parce que ça ne fonctionnait pas. En quoi ça fonctionnerait davantage en novembre, en décembre ou en janvier de cette année, de l'an prochain? Donc, dans ce contexte-là, la même dynamique que toujours depuis les 6 derniers mois ou 7 derniers mois s'applique. C'est-à-dire que soit on continue cette espèce de guerre tiède, si on veut, où on appuie sur l'accélérateur, le décélérateur, on menace de bombarder, on arrête de bombarder. Ça reste comme ça, avec aucun changement appréciable sur le fond. Soit on procède, au contraire, à une invasion terrestre complète, avec l'objectif de déloger le régime, et là, après quoi, on va obtenir des concessions. Mais évidemment, ça viendrait avec des risques épouvantablement élevés, politiques et sécuritaires, sans compter, évidemment, humanitaires. Et vous avez l'option qui est peut-être la plus élémentaire, mais la plus difficile à accepter visiblement pour le président américain, c'est-à-dire accepter la réalité selon laquelle les Américains n'obtiendront pas ce qu'ils voulaient obtenir au début de cette guerre-là de la part de l'Iran. Parlant d'être confronté à la réalité, je vous partage ceci, très intéressant. Entrevue donnée par Tucker Carlson, animateur bien sûr, très connu de balado-diffusion, était à Fox News avant, maintenant à son
3: très conservateur, là. Hein?
4: Ben, en fait, je dirais conservateur, mais pas nécessairement entièrement toujours aligné avec le Parti républicain. En fait, a connu un divorce public très, très, très marqué avec Donald Trump au sujet de la guerre en Iran. Parce que Tucker Carlson, je vous dirais, avant même d'être un conservateur, il est un farouche apôtre de l'anti-interventionnisme. Quelqu'un qui ne veut plus de guerre ouverte lancée par les États-Unis. Quelqu'un qui a prôné exactement ça à Donald Trump. Et quelqu'un qui a longtemps appuyé Donald Trump sur la base de cet engagement-là. C'est-à-dire, c'est fini les guerres qu'on lance à droite et à gauche, surtout au Moyen-Orient. Donc, avant le début de la guerre en Iran, Tucker Carlson, dans une entrevue qu'il a donnée au réseau PBS, la télévision publique américaine qui a été diffusée il y a quelques jours, allègue qu'il s'est entretenu avec le président. Lui aurait dit, là je cite essentiellement mot pour mot, ce que lui dit avoir dit à Trump, que s'il allait de l'avant avec cette opération-là, avec la guerre en Iran, ça détruirait sa présidence et que tout ce qu'il accomplirait, ça serait de faire le jeu d'Israël, qu'Israël avait 3 objectifs stratégiques: affaiblir l'Iran, affaiblir les pays arabes du Golfe et affaiblir les États-Unis. Faire en sorte que les États-Unis quittent éventuellement la région, particulièrement ces mêmes pays arabes comme l'Arabie saoudite. Chose à laquelle Trump aurait répondu. Là, encore une fois, il faut faire attention. C'est rapporté par Tucker Carlson, mais aux dernières nouvelles, ça a été démenti par personne et il n'y a pas de raison que je vois présentement de ne pas croire que ce soit vrai. Trump lui aurait répondu, je cite là aussi textuellement, c'est vrai, t'as raison, mais devine quoi, on finit tous par mourir. Fin de la citation. Autrement dit, une sorte de nihilisme total, c'est-à-dire que peu importe ce que je décide de faire ou de lancer comme guerre, au final, ça ne change rien, on va tous finir par mourir de toute façon. Quand même assez saisissant comme échange, présumant bien sûr qu'il a eu lieu comme on le décrit.
3: OK. On va se ressortir de ça. Pas facile, Raphaël.
4: Ça laisse pas en toi, hein?
3: Ben oui. Et quand je l'ai lu, là, j'ai vu en ligne aussi, puis pour vrai, j'avais hâte de vous entendre là-dessus parce que je savais pas trop quoi en penser de ça.
4: Je pense exactement ce que je vous ai dit, c'est-à-dire qu'aux dernières nouvelles, ça n'a pas été démenti. Si ça l'est, il faudra voir comment ça l'est. Parce qu'en date d'aujourd'hui, c'est sûr qu'il y a une partie de ça qui est du jugement, mais dans mon jugement personnel, je n'ai pas de raison valable de ne pas croire cette version des faits de Tucker Carlson.
3: À suivre. OK, on est à quoi? À 5 semaines à peu près des élections de mi-mandat, hein, Raphaël?
4: 5 semaines et 1 jour.
3: Et 1 jour, très exactement. Les démocrates qui sont, il faut le dire, pressentis pour remporter la majorité au Congrès, mais c'est encore, on verra. Mais quand même, on sent qu'il y a, les plans commencent à se préciser là, de leur côté.
4: Oui, en même temps, ce n'est pas vraiment des plans législatifs, dans la mesure où, peu importe si les démocrates reprennent la Chambre, le Sénat, peu importe ce qu'ils pourraient faire acheminer au bureau du président comme législation, si c'est moindrement controversé, évidemment, Donald Trump, comme président des États-Unis, va maintenir son droit de veto. Et à l'inverse, peu importe ce que Donald Trump voudrait faire adopter comme plan législatif au Congrès, écoutez, il a déjà de la misère à faire passer des projets de loi lorsque les républicains sont majoritaires. Imaginez, ce sont les démocrates. Autrement dit, c'est pas tant au niveau législatif que les choses risquent de changer de façon appréciable. C'est davantage au niveau des enquêtes publiques. Parce que lorsque votre parti devient majoritaire au Congrès américain, que ce soit dans l'une ou l'autre ou les deux chambres du Congrès, vous obtenez non seulement le pouvoir législatif, mais le pouvoir de lancer des enquêtes, le pouvoir du subpoena. Donc, pouvoir émettre des avis de comparution. Ils ont force de loi. Les gens, après coup, sont contraints de venir témoigner sous serment. Faute de quoi, ils peuvent carrément être incarcérés par le gouvernement américain. Donc, attendez-vous à un barrage d'enquête publique. Ça, c'est à ce stade-ci plus moi qui le dis. Ce sont les chefs de file démocrates. L'avion du Qatar, la salle de bal, la Maison-Blanche, tout ce qui est crypto-monnaie, la fortune qui aurait été faite par la famille Trump et ses associés depuis la dernière année, année et demie, liés à la crypto et avec des liens, des questions pour le moins particulières qui sont posées depuis plusieurs mois. Bon, tout ce genre de choses-là. Même la publicité qui a été diffusée pour ceux et celles qui en ont entendu parler, là, pour ceux et celles, par exemple, chez ceux et celles qui nous écoutent présentement, qui sont des fans de la NFL, des matchs de football américains. Hier, pendant les matchs, le gouvernement américain, je choisis bien mes mots, là, le gouvernement américain a commencé à diffuser ce qui est essentiellement de la publicité électorale pro-Trump. Et c'est écrit littéralement à l'écran à la fin, payé par le gouvernement américain, paid for by the US government. Autrement dit, utiliser le trésor public pour faire jouer de la publicité partisane dans quelques semaines d'une élection. Est-ce que c'est légal? Est-ce que c'est illégal? Je le mentionne simplement pour vous dire que c'est le genre de choses qui peut faire l'objet d'enquête.
3: D'enquête
4: pour le moins. Je t'amène sur ceci. On parle d'élection dans 5 semaines. Il y a 2 ans, je faisais état en septembre, en octobre 2024, à quelques semaines de l'élection présidentielle entre M. Trump et Mme Harris, de sondages internes dans les campagnes démocrates, dans les campagnes républicaines, qui tissaient un portrait, disons, un petit peu différent des sondages qui étaient partagés par les médias majeurs de l'époque. C'est-à-dire que dans les sondages que les médias diffusaient, Mme Harris faisait meilleure figure que dans les sondages internes. Et évidemment, on est arrivé au jour du scrutin. Et ça s'est avéré. C'est-à-dire que les sondages internes étaient beaucoup plus précis que ce que les sondages, entre guillemets, publics, les sondages médiatiques avaient pu être. Je le mentionne parce que je suis la même personne qui vous dit aujourd'hui que les échos que j'ai de campagne démocrate, de campagne républicaine en 2026, contrairement à 2024, ont des sondages qui montrent essentiellement la même chose que ceux qui sont diffusés, qui sont commandités par les médias majeurs, c'est-à-dire, en bon français, une dégelée du Parti républicain. Les choses peuvent changer et tous les sondeurs, à la limite, peuvent se tromper. C'est possible.
3: On pourrait dire à quel point
4: la tendance, elle est lourde présentement contre le parti de M. Trump.
3: Ça aussi, à suivre. Donc, Raphaël Jacob, à suivre la semaine prochaine parce qu'on a la chance, nous, de se parler une fois par semaine, comme ça, les lundis. Bonne semaine, Raphaël.
4: Merci. Bye-bye.
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3: Toronto accueille une conférence de 2 jours à l'initiative du Canada, de l'Ukraine et de la Norvège. C'est depuis ce matin. L'objectif qui a été annoncé de cette conférence-là, c'est de faire avancer les efforts pour que des enfants ukrainiens qui ont été enlevés par les autorités russes puissent rentrer chez eux et puissent aussi bénéficier de services de réhabilitation et de réintégration. J'en parle tout de suite avec Taras Kulish, avocat basé à Toronto, membre du Congrès ukrainien-canadien. Il est aussi président de l'Association du barreau canadien-ukrainien. Bonjour, Monsieur Kulish.
1: Oui, bonjour.
3: Parlez-moi de la conférence de ce matin. 2 jours de réunion à Toronto. On a quoi, des ministres de pays européens, des représentants d'organisations non gouvernementales. On a aussi des, parce que je voyais entre autres, il y a des textes publiés sur le site internet de Radio-Canada. Il y avait un article complet aussi dans le Globe and Mail ce matin où on revenait sur l'histoire de 2 jeunes ukrainiens qui avaient été retenus en captivité en Russie et qui reviennent un peu sur, sur leur histoire, leur parcours. Bref, parlez-nous du pourquoi de cet événement-là. Pourquoi c'est important en ce moment de tenir cette conférence de 2 jours à Toronto?
1: Justement, c'est très important et je pense qu'on doit remercier Madame la ministre Anita Anand parce qu'elle préside cette conférence et c'est très important parce que il s'agit premièrement des enfants qui étaient enlevés et c'est des dizaines de milliers d'enfants qui étaient enlevés de l'Ukraine et qui sont maintenant en Russie et qui ont été brainwashed un petit peu, si on peut dire.
3: C'est un lavage de cerveau, là.
1: Ouais. Voilà. C'est pas juste ça. C'est vraiment, ils ont vécu des choses très traumatiques parce que les Russes leur disent que leurs parents les a abandonnés, leur pays les a abandonnés et puis leurs parents les haïssent carrément. Donc c'est des choses qui sont, aucun enfant ne devrait jamais devoir subir ça. Et c'est important parce que c'est des choses qui sont contre toutes les lois internationales.
3: Maître Kulish, pouvez-vous, juste pour les gens qui nous écoutent, qui ont peut-être pas lu justement les articles, nous dire comment est-ce que ces enfants-là, ils sont interpellés ou comment est-ce qu'ils sont pris par essentiellement le gouvernement russe? De quelle façon est-ce que ça arrive, là? Comment est-ce qu'ils sont enlevés?
1: Oui, c'est parce que évidemment les forces russes arrivent dans un territoire et puis ils établissent des checkpoints et puis quand des familles ou des enfants sont arrêtés, ils ont pas les documents russes parce qu'ils ont peut-être des documents ukrainiens. Ils sont mis dans des centres de filtration, comme on appelle ça, et puis ensuite ils seront enlevés dans différents centres ou des camps et éventuellement des familles, si on peut dire, des familles d'accueil. Donc ils peuvent être enlevés à quelques centaines de kilomètres de la frontière ou des ou beaucoup plus loin que ça.
3: Qu'est-ce qui a permis jusqu'à maintenant de convaincre? Est-ce que c'est même ça qui est arrivé? De quelle façon, en fait, est-ce que... Parce que je sais qu'il y en a des centaines au moins d'enfants qui sont revenus en Ukraine, des milliers même, je vois les chiffres, là. À peu près 2573 enfants qui ont été rapatriés en Ukraine après avoir été déportés. De quelle façon est-ce qu'on réussit à les ramener en Ukraine? Est-ce qu'il y a un aspect politique à tout ça? Comment convaincre le gouvernement russe de remettre ou de renvoyer les enfants?
1: Premièrement, quand on regarde les chiffres d'enfants qui ont été rapatriés, c'est un petit pourcentage d'enfants qui sont actuellement toujours en Russie. Et puis, c'est pas juste le gouvernement russe qui va permettre à certaines enfants de revenir, c'est aussi les efforts d'individus ou de groupes. Des fois c'est les familles qui vont en Russie pour aller directement de faire comme un peu de travail de détective.
3: Wow. Et ça de, aussi, de c'est trouver... risqué, là.
1: Ben, tout à fait. Donc, c'est risqué et je sais pas les chiffres de succès pour ces gens-là, mais il y a ensuite un pourcentage de gens d'enfants qui sont rapatriés à cause peut-être dans les échanges de prisonniers. C'est sûr que le gouvernement russe utilise ces enfants comme des pions.
3: Je veux revenir, j'avais justement le communiqué du gouvernement du Canada, là, parce que vous me disiez 2573 enfants qui ont été rapatriés en Ukraine après avoir été déportés ou transférés de force en Russie. Vous me disiez que c'est une petite proportion. Justement, j'avais les chiffres. Donc, les autorités ukrainiennes ont confirmé 20 651 cas possibles de déportation illégale. Donc, parmi ceux-là, 2573 qui auraient été rapatriés en Ukraine. Juste pour redonner un peu le contexte et les chiffres qu'on a. Maître Kulish, je veux vous entendre parler en tant qu'avocat vous-même. Est-ce qu'il y a des leviers dans le droit international qui forceraient la Russie à rendre des enfants ukrainiens à leurs parents?
1: Ça, c'est une question très, très difficile parce qu'il y a certainement il y a des leviers, mais est-ce qu'ils seront efficaces ou utiles? C'est sûr qu'il y a déjà un mandat d'arrestation contre le président russe Vladimir Poutine lui-même et puis Madame Lvova-Belova qui est le commissaire aux droits de l'enfant, on peut dire entre guillemets, de la Russie. Donc, c'était en mars 2023 que la Cour pénale internationale a émis ses mandats d'arrêt. Mais toujours est-il que Vladimir Poutine, par la suite, est allé sur le territoire américain. Après ça, et puis les Américains n'ont pas vu utile de l'arrêter à ce moment-là, peut-être parce qu'ils voulaient peut-être avancer les pourparlers de paix, mais on peut il y a ces mandats d'arrestation, mais ensuite est-ce qu'ils seront utiles? Peut-être éventuellement, comme fut le cas dans la Deuxième Guerre mondiale. Alors on espère qu'éventuellement les gens sont sur terre, qui sont en train d'établir les dossiers, et puis éventuellement on espère que

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3: Important en donnant de la formation, en donnant de l'aide aux professionnels en Ukraine et puis en les soutenant. Le Canada a déjà fait beaucoup dans ce genre, dans cette voie. Donc, je pense que le Canada est capable d'élever sa voix et elle fait ça. Donc, c'est des choses, deux choses qui sont très importantes que le Canada peut faire et fait.
4: Merci beaucoup d'avoir été des nôtres. Je rappelle M. Kulish, donc Taras Kulish, avocat basé à Toronto. Vous êtes membre du Congrès ukrainien-canadien, aussi président de l'Association du barreau canadien-ukrainien. Et on se parlait justement de cette conférence qui a lieu aujourd'hui, mais aussi demain. C'est ça qui rassemble tout plein de gens, dont des ministres, etc. Merci beaucoup de nous en avoir parlé.
3: Merci beaucoup. Avec plaisir. Au revoir.

0: Nouvelle chanson sortie quoi la semaine dernière. C'est tout nouveau de la part de Varnish La Piscine. Varnish La Piscine, c'est un rappeur, chanteur, il est producteur aussi, je voyais, réalisateur, il fait vraiment de tout. Belge, mais d'une famille congolaise. Il connaît beaucoup de succès. De toute façon, on l'entend de temps à autre ici à l'émission. Cette nouveauté s'appelle Let's Talk et c'est la pièce titre du nouvel album ou de l'album qui a le même nom. 15h05, presque 52 minutes et j'ai le bonheur d'accueillir mon collègue Charlie Dutille en studio. Salut Charlie!
1: Salut!
0: Qui est allé faire un tour pour aller voir les Blue Jays hier. Blue Jays qui, ma foi, ont déçu plus d'une personne cette année depuis le début de la saison. Bon, saison en fait qui s'est terminée hier au St. Rogers. Vous étiez là. Ça a été, comme je le disais, une saison décevante, on le sait tous. Mais l'équipe a offert un beau cadeau, je pense, aux partisans, dont vous hier, avec une victoire. Charlie, je sais que vous avez suivi l'équipe depuis le tout début de la saison. Évidemment, on s'en est parlé régulièrement. Parlez-moi peut-être un peu du match d'hier qui a été fort en émotion. Il y a eu de l'émotion.
1: Oui, pour un match sans enjeu. Là,
0: ouais,
1: les Blue Jays, les Reds de Cincinnati sont éliminés depuis au moins une semaine des séries maintenant. C'était un match fort en émotion pour les partisans. C'était vraiment leur chance de dire leurs adieux à George Springer et Max Scherzer, deux membres du noyau de cette équipe de 2025 qui a participé à la série mondiale. Max Scherzer était excellent hier. Il a lancé 7 manches et récolté sa 225e victoire en carrière. Pour lui, c'est direction Cooperstown au Temple de la Renommée. Une fois qu'il prendra sa retraite. Quand il va prendre sa retraite, c'est à voir. C'était peut-être son dernier départ hier, mais il n'a pas fermé. Il n'a pas fermé la porte à un retour. Là. Donc, c'est à voir. Il a aussi retiré 7 frappeurs sur des prises. Il y a eu aussi un moment cocasse entre lui et John Schneider pendant le match. John Schneider est sorti de l'abri des joueurs pour venir retirer le lanceur qui lui a dit de retourner dans l'abri.
0: Ah bon?
1: Donc, du classique Scherzer, on l'avait vu en série l'an dernier.
0: Bon.
1: Là, Max Scherzer a été retiré finalement en 8e manche et il y a eu vraiment une ovation là, de la part de la foule qui a vraiment apprécié Max Scherzer pendant ses 2 années à Toronto, même si c'était peut-être vraiment l'ombre du grand Max Scherzer qu'on a connu au début des années 2010. Là. George Springer, lui, aussi sans contrat l'an prochain, a peut-être disputé son dernier match avec les Jays, a reçu plusieurs ovations pendant le match et finalement été retiré du match en 4e manche en faveur d'un coureur substitut et a quitté le terrain sous les applaudissements de la foule. George Springer, bien sûr, c'est le héros de la série de finale de conférence de la Ligue américaine l'an dernier.
0: L'année passée, le héros, mais de l'an dernier. OK, mais justement, parlons de l'an dernier. Comment c'est possible que, justement, l'année passée, on s'est presque, en fait, les Blue Jays ont presque remporté la série mondiale. Je veux dire, ça a été tout près. Cette année, aucune participation même aux séries. Comment est-ce qu'on en est arrivé là?
1: Je pense que le premier facteur, c'est vraiment les blessures. L'équipe a simplement manqué de profondeur cette saison. Trey Savage, Shane Bieber, Cody Pounce, José Berríos, tous des partants qui ont été sur la touche pendant beaucoup plus de temps qu'ils ont été sur le terrain cette saison. C'est de même pour les frappeurs Addison Barger et Anthony Santander. Ce manque de lanceurs partants, ça s'est présenté avec une rotation de partants avec seulement 3 lanceurs, Max Scherzer, Dylan Cease et José Soriano, au chaud de la course aux séries en août et en septembre. Et c'est éventuellement, malgré les bonnes performances de Cease et Soriano, c'est éventuellement ce qui a noyé vraiment les Jays. Là. John Schneider s'est retrouvé à devoir avoir des matchs d'enclos de releveurs 2 fois sur 5. Donc, éventuellement, les Jays ont été obligés d'utiliser des lanceurs qui n'étaient simplement pas de calibre du baseball majeur dans les situations de haute pression. On peut se rappeler, par exemple, du match du 15 septembre contre les Tigers de Détroit, lorsque Joe Mantiply a dû lancer en 8e manche dans un match crucial pour les Jays. S'ils voulaient avoir une chance de faire les séries, ils devaient gagner ce match-là. Et Joe Mantiply eh bien, a été chassé de la rencontre assez rapidement. Donc ça...
0: Là, vous ne m'avez pas parlé de Guerrero fils.
1: J'y arrive.
0: OK. Allez-y.
1: J'étais pour dire, après ça, eh bien, il y a l'attaque des Jays qui a été anémique pendant toute la saison. Bon, j'avais parlé de Barger Santander qui a manqué toute la campagne. C'est sûr que ça n'a pas aidé. Mais les performances de Guerrero fils ont vraiment fait mal à cette équipe-là, qui, avec Santander, Barger aurait peut-être pu absorber les mauvaises performances du 27. Mais Vladimir Guerrero, fils, qui n'a frappé que 9 circuits, qui a fini avec une moyenne d'efficacité au bâton de moins de 700, la pire saison de sa carrière, et qui est encore... Bon. Encore est allé en ajouter avec des commentaires la semaine dernière sur son contrat. Pour lui, sa saison s'est terminée samedi sous les huées de la foule au centre Rogers après une piètre performance au bâton. Lui qui a été retiré 4 fois en 4 présences.
0: OK, ça allait pas tellement bien. OK, est-ce qu'on peut... où est-ce qu'on était rendu, là? En fait, on est rendu presque à la fin. Il était 57, mon cher ami. Il faut aller écouter André Pozo-Martinez. Mais peut-être la suite des choses?
1: Oui, donc de un, bon, les séries dans le baseball majeur commencent cette semaine. On a Red Sox Yankees qui est tout le temps une bonne série. On se rappelle bien sûr de la fameuse série de 2004 qui avait permis aux Red Sox d'atteindre la série mondiale et de remporter leur premier championnat en près de 100 ans. Par la suite, eh bien, après les séries, ça va être la saison morte. Il y a toute l'histoire de la convention collective. Il pourrait y avoir un possible arrêt de travail dans le baseball majeur. Est-ce qu'on se dirige vers une saison écourtée ou même annulée? En 2027, on ne sait pas. Donc, c'est pas très clair quand est-ce qu'on va revoir du baseball à Toronto.
0: Ah bon?
1: C'est un peu triste pour les amateurs.
0: Mais oui,
1: côté clairement. Acquisition, ben, les Jays auront besoin d'aller chercher des frappeurs et de se trouver peut-être un autre lanceur partant, un lanceur qui, comme Dylan Cease, par exemple, est connu pour rester sur le terrain, pour être capable de manger des manches et pas manquer de longues semaines avec des blessures. Là.
0: Bon, ça nous prend des gants en forme, finalement.
1: C'est ça.
0: Charlie Dutille, merci d'être passé en studio. Salut.

0: Charlie qui s'en va vite, vite, qui sort des studios parce qu'il me disait même en arrivant, oh, je surveille les Leafs, là, je sais pas, il se passe quelque chose chez les Leafs, je sais pas si c'est transaction, je sais pas quoi, là, mais Charlie est très préoccupé par le sport de façon générale. Nous, on s'en va écouter le radio, le bulletin d'information provincial et régional avec Andrea. Tout de suite après, on se parle, entre autres, de vos finances, nos finances personnelles. Paraît-il qu'on est pas mal stressés, les Canadiens et Canadiennes. On aura quelques trucs pour alléger l'anxiété par rapport à nos finances.
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6: Bonjour, ici Andrea Puzo-Martinez à Toronto. Il est 16h, voici vos informations. À Hamilton, la série Stelco va licencier jusqu'à 500 employés. L'entreprise a annoncé son intention de mettre à l'arrêt une partie de son usine indéfiniment afin d'assurer sa propre survie. Dans une note de service obtenue par CBC, Stelco lie directement cette décision aux tarifs douaniers américains. Le président de la section locale du syndicat représentant les employés de Stelco estime qu'environ 350 personnes risquent d'être licenciées. La réduction progressive des activités de l'usine doit débuter vendredi prochain. Puis le Canada accueille à Toronto un sommet international pour tenter d'obtenir le retour des enfants ukrainiens enlevés par la Russie. Selon Kiev, des dizaines de milliers d'enfants seraient concernés. Le président de la branche torontoise du Congrès ukrainien-canadien, Peter Stourin, espère que d'autres pays vont se joindre aux efforts pour les rapatrier.
7: On espère qu'avec ces conférences-là, il va y avoir des actions que d'autres pays vont prendre pour mettre la pression sur la Russie. On est vraiment chanceux que le Canada continue de prendre le lead dans ces actions présentement.
6: Depuis 2024, une coalition internationale menée notamment par le Canada a permis le retour de centaines d'enfants. Puis, scène judiciaire à Toronto, un deuxième policier inculpé dans le cadre de l'enquête Project South a plaidé coupable d'une accusation d'utilisation non autorisée d'un système informatique. Le Projet South est une enquête sur la corruption policière qui a été lancée après la mise à jour d'un complot visant à assassiner un haut gradé d'une prison torontoise. L'agent Elias Mouawad est au nombre des 8 policiers en service ou à la retraite qui ont été arrêtés au début de l'année dans le cadre de cette enquête. La couronne réclame une peine de 4 mois de prison avec sursis à purger à résidence et la défense une absolution conditionnelle. La défense soutient que le crime de son client n'a rien à voir avec le projet South, mais plutôt avec une inconduite professionnelle. Des traces de pesticides à haut risque ont été détectées dans l'eau potable de plusieurs municipalités du Québec, notamment en Estrie et dans la grande région de Montréal. Selon Vigilance OGM, il s'agit d'un produit issu de S-métolachlore, un pesticide jugé plus risqué pour la santé et l'environnement que le glyphosate. Le glyphosate, oui, l'ingrédient actif du Roundup. Le directeur général de vigilance OGM, Thibault Rennes, s'inquiète de cette présence dans l'eau potable.
8: Pour nous, la présence de multiples pesticides demeure inquiétante. On rappelle qu'il y a ce qu'on appelle en science l'effet cocktail, où en fait, on n'est pas soumis à un seul pesticide, mais à une multitude de pesticides, et non pas juste à travers l'eau potable, mais aussi à travers notre alimentation. Donc, il y a plein de petites sources de contamination qui augmentent les dangers sur la santé. Donc, même si les taux sont bas, ça nous inquiète quand même. Oui.
6: La concentration reste toutefois sous la norme canadienne qui est de 350 fois plus élevée que le seuil européen basé sur la prévention. La population du Nouveau-Brunswick continue d'augmenter. C'est ce que démontrent les données révisées publiées par Statistique Canada, ceux qui sont les résidents non permanents qui ont favorisé cette légère croissance. Les explications de Frédéric Camorano.
9: La population du Nouveau-Brunswick est toujours en croissance, même si le contraire avait été annoncé au cours de la dernière année. C'est ce qu'on apprend dans les données révisées de Statistique Canada. Canada pour avril 2026, il y a un écart de 12 000 personnes, assez pour passer d'une légère décroissance à une légère croissance. Statistique Canada procède régulièrement à de telles corrections, comme l'explique Patrick Charbonneau, analyste chez Statistique Canada.
10: Ce qui est plus notable cette année, c'est qu'effectivement, on a des mises à jour qui sont un petit peu plus importantes que ce à quoi on est habitué.
9: La raison, ce sont les ajustements au calcul des résidents non permanents qu'a mis en place Statistique Canada.
10: Le Nouveau-Brunswick est un cas particulier. En fait, c'était la seule province entre le 1er juillet 2025 et le 1er juillet 2026 où on n'a pas vu de diminution du nombre de résidents non permanents.
9: Et c'est la migration internationale qui explique la croissance de la population, mais compte tenu des intentions d'Ottawa de réduire l'immigration temporaire, cette augmentation de la population au Nouveau-Brunswick pourrait ne pas durer.
11: C'est plus raisonnable de penser que ça va être une augmentation beaucoup plus légère dans les 6 prochains trimestres.
9: Selon l'économiste Richard Saillant, le budget déficitaire de 1,7 milliard de dollars de la province pourrait en profiter.
11: C'est de bon augure pour les transferts fédéraux, parce que les transferts fédéraux sont distribués sur une base par habitant.
9: Surtout que le Nouveau-Brunswick semble croître plus vite que d'autres provinces. Ici, Frédéric Camarano, Radio-Canada, Moncton.
6: Et puis, un ancien employé de Marineland réagit aux dernières révélations faites sur la santé des belugas qui se trouvaient à l'ancien parc d'attractions. Des autopsies préliminaires réalisées sur deux belugas morts qui avaient été transférés à l'Aquarium Shed de Chicago ont montré qu'ils souffraient d'une maladie gastro-intestinale grave et chronique avant leur déménagement. Elles ont aussi révélé la présence de corps étrangers dans leur système digestif, notamment des roches, des bâtons et des plumes et de la peinture. Philippe Demers est un militant pour les animaux et a été entraîneur à Marineland durant 12 ans.
12: Les baleines à Marineland habituellement mangeaient des affaires, donc si quelque chose tombait dans l'eau, c'était assez... ça, c'est souvent qu'ils mangeaient ça. On avait des baleines qui avaient des complications. Alors, on fallait leur donner des traitements parce qu'il y avait des affaires logées dans leur estomac. Donc, ça ne me surprend pas.
6: La spécialiste des mammifères marins à l'Animal Welfare Institute de Washington, Naomi Rose, affirme pour sa part qu'il s'agit de comportements que l'on observe chez les animaux intelligents qui s'ennuient. Voilà, c'était vos informations.

0: Re-bienvenue à Dans la mosaïque. Contente de vous savoir là, c'est Martine Laberge qui vous parle en ce lundi 28 septembre. C'est la deuxième heure d'émission qui commence. Ramine, on commence avec vous peut-être et les sports, si vous le voulez bien, mon ami. Avant d'aller écouter, parce qu'on a évidemment une grosse heure, une heure chargée, comme toujours d'ailleurs. Hockey Canada qui a convoqué 48 joueuses pour les sélections de l'équipe qui va participer au prochain championnat du monde de hockey féminin.
1: Effectivement, un camp qui va se tenir en octobre, ça sera à Québec, afin de sélectionner les 25 joueuses qui vont porter le maillot d'équipe Canada pour donc le mondial féminin qui va se dérouler du 6 au 16 novembre. Ça sera à Herning et à Esbjerg, ça sera au Danemark. Le championnat du monde a été placé au mois de novembre, alors qu'il se déroule habituellement au mois d'avril en raison des activités de la Ligue professionnelle de hockey féminin, la Ligue LPHF, qui vont avoir lieu de novembre à mai. Je rappelle que les États-Unis ont battu le Canada en prolongation tant lors de la finale du championnat du monde de 2025 que lors de la finale olympique en février dernier. Donc, il y a une sorte de recomposition de l'équipe, une revanche peut-être à prendre dans cette rivalité entre les deux pays. En tout cas, parmi les 48 joueuses invitées au camp de sélection, 19 ont aidé le Canada à décrocher son dernier titre mondial. C'était en 2024, il y a 2 ans. 9 joueuses vont participer à leur premier camp avec l'équipe nationale de hockey féminin. Donc, l'ossature quand même reste pour l'instant, parmi les non-sélectionnés, une équipe plutôt expérimentée, mais d'accord, on le saura dans quelques jours, qui vont être parmi les 25 joueuses sélectionnées pour l'équipe Canada.
0: Parfait. On suit. Je sais que vous allez nous tenir au courant, mon ami. Merci.
1: Je vous en prie.
0: On commence, vous l'avez entendu, si vous n'étiez pas là dans la première heure d'émission, on a un nouveau thème musical, gracieuseté de Romain Cravignac qui travaille très fort là-dessus. On l'aime beaucoup, mais là, c'est ça, il va falloir s'habituer un tout petit peu. Je voulais enchaîner rapidement avec quelques détails météo parce que j'espère que vous avez profité du beau temps en fin de semaine. Les nuages et la pluie s'en viennent plus tard cette semaine. En fait, aujourd'hui aussi, s'il y a des percées de soleil là où vous êtes, parce que c'est le cas en ce moment dans la région de Windsor, 23 degrés avec un temps ensoleillé, généralement nuageux pour Kingston, Barrie et la grande région de Toronto. Mais bref, ça, c'est pour aujourd'hui. Demain, normalement, on devrait avoir des percées de soleil avec des maximums autour de 23 degrés encore une fois. Mais ce que je voulais dire, c'est que à partir de mercredi, c'est la pluie. Ce sont les nuages qui vont s'installer dans le sud de la province et ce sera comme ça pour du moins les prochains jours, le restant de la semaine et même tout le week-end prochain, on prévoit du temps nuageux. Donc, ce qu'il faut retenir, c'est qu'il faut profiter du soleil aujourd'hui et demain. J'espère que vous le ferez. Alors, c'est dans l'actualité du jour, ce rapport publié ce matin, c'était par le Centre canadien de politique alternative qui a avancé dans ce rapport-là que la privatisation des interventions chirurgicales et des examens par imagerie médicale, IRM, coûte cher pour la province ou à la province et n'a pas les effets désirés. Le rapport, en fait, révèle que le gouvernement ontarien a versé 4 milliards de dollars dans des établissements chirurgicaux et d'imagerie médicale privée là, sur une période de 8 ans. Mais tout ça sans que les temps d'attente diminuent dans la province. Et c'était le but, c'était l'objectif souhaité. J'en parle tout de suite avec Sue Pinel-Asselin. Elle est vice-présidente francophone du Conseil des syndicats hôpitaux de l'Ontario, du Syndicat canadien de la fonction publique. Bonjour, Madame Pinel-Asselin.
2: Bonjour.
0: Je vais peut-être commencer par dire, bon, vous représentez, comme je le disais, ben, essentiellement les syndicats, là, le Conseil des syndicats d'hôpitaux de l'Ontario qui font partie du Syndicat canadien de la fonction publique. C'est pas vous qui avez réalisé ce rapport-là. C'est, comme je le disais, le Centre canadien de politique alternative. Soit dit en passant, à la maison, si vous voulez consulter ce rapport-là, c'est disponible, il est disponible en ligne. Et vous allez voir, là, il s'appelle rapidement, je vous vous le dis, là, ça ne va pas. Privatisation des interventions chirurgicales et diagnostiques en Ontario, c'est publié ce matin. Bref, vous, vous étiez quand même à la conférence de presse pour la publication parce que le Conseil des syndicats s'oppose essentiellement à la privatisation des services de santé dans la province. C'est un peu le rôle que j'ai vu là-dedans là, par rapport à votre organisme à vous. C'est bien ça?
2: C'est bien ça, oui.
0: D'accord. Qu'est-ce qui vous a le plus frappé dans ce rapport-là?
2: Bien, c'est le sous-financement, on dirait que c'est fait par exprès, donc pour donner plus de financement aux cliniques chirurgicales privatisées ou les centres de diagnostic privés. Tant qu'il y a un manque direct dans nos hôpitaux de financement pour adresser les temps d'attente et puis comme il y a plein d'autres choses, mais comme c'est là, les temps d'attente, c'est très important et puis ça impacte plusieurs autres choses qui se passent dans les portes, entre les murs de l'hôpital, on va dire là. Mm-hmm. Et puis, c'est ça, c'est pas mal ça. On a un système qui est en train de souffrir et puis on peut prendre soin de toutes ces choses-là dans nos services publics, donc.
0: Est-ce qu'il y a quelque chose dans le rapport? Parce que c'est vrai qu'il y a plusieurs choses. Bon, entre autres, on nous dit que le financement public des cliniques privées a augmenté de 48 % en 7 ans. Bon, il y a beaucoup par rapport à ça. Entre autres aussi, on apprend que, par exemple, seulement 38 % des appareils IRM de la province roulent 24 heures sur 24. Pourquoi ne pas les utiliser à capacité? De quelle façon est-ce que ce rapport-là vient un peu vous donner des munitions au Conseil des syndicats?
2: Bien, malgré le financement des cliniques privées, les temps d'attente pour les chirurgies de la cataracte se sont aggravés, puis moins de patients sont traités en respectant les temps d'attente ciblés. Ça, c'est 72 % qui ont été traités en respectant les temps d'attente ciblés en 2019, mais seulement 66 % en 2024. Donc, c'est prouvé là au cours des derniers 8 ans que il y a eu des financements aux cliniques chirurgicales privées et puis les centres de diagnostic privés que il y a pas eu on va dire la relève des temps d'attente, donc c'est encore pire que qu'est-ce que c'était. On était premier dans le pays à un point pour les temps d'attente ciblés. Puis c'est pas juste les cataractes. Il y a d'autres chirurgies aussi qui sont en délai d'attente là. Donc c'est juste la plus bonne exemple, on va dire là, pour être capable de démontrer que c'est ça qui est le problème. Ou ça fait une grosse partie du problème.
0: C'est ça parce que Mme Pinel Asselin, parlez-moi un peu de l'effet collatéral que ça peut avoir sur justement le public, sur les hôpitaux publics comme tels, le fait que on investisse comme ça dans les services et les cliniques dans le privé, quel effet collatéral est-ce que ça a sur le public?
2: Bien, le journal de l'Association médicale canadienne a rapporté que les personnes les plus riches de l'Ontario ont accès à la chirurgie de la cataracte supérieure de 22 % alors que l'accès pour le reste de la population a chuté de 14 %. Donc, c'est-tu le cas si on est riche, on va se faire servir plus vite? Je pense que c'est injuste parce que au Canada, ici, on a accès aux services publics et puis ça devrait être le pareil pour tout le monde, pas juste ceux qui ont un portefeuille plus lourd que les autres.
0: Mmh. Mme Pinel-Assain, on le sait parce qu'on l'a entendu, le gouvernement a souvent dit ces centres-là privés, essentiellement, ce sont des solutions pour réduire les listes d'attente, augmenter les capacités. En gros, c'est la position du gouvernement. L'étude montre que le délai pour, par exemple, moyen pour une IRM est passé de 35 à 47 jours entre 2017 et 2025. Donc, c'est un échec à ce niveau-là. Mais comment est-ce que vous, qui voyez ça de l'intérieur, comment est-ce qu'on peut expliquer que l'attente se soit rallongée?
2: Bien, l'étude le démontre clairement que l'attente s'est allongée, c'est certain.
0: Je comprends, mais pourquoi? Est-ce que vous comprenez, là, vous qui êtes à l'interne, comprenez-vous comment investir dans justement des services privés va avoir un effet contraire, va faire en sorte que l'attente va être plus longue dans le système de façon générale?
2: Bien, c'est justement ça. Je vais te l'expliquer dans des termes plus simples. On va dire comme la dotation de personnel. Bien, il y a juste un personnel médical en Ontario, on n'a pas plus, on a des pénuries. Et puis, où est-ce que vous pensez qu'ils vont prendre le personnel pour travailler dans ces cliniques-là? Ça veut dire qu'ils vont venir dans les hôpitaux recruter, peut-être pas venir directement dans l'hôpital, mais ils vont recruter du monde, qui sont soit garde-malade, médecins, ça l'enlève tout le temps dans l'hôpital pour aller travailler dans ces cliniques-là. Donc, avec les pénuries de personnel, vient des plus longs temps d'attente. Et aussi, on a une population qui souffre de maladies chroniques à un plus jeune âge. Donc,
0: il y a peut-être plus de besoins, là.
2: C'est justement ça. Il y a plus de besoins. Et puis, les services privés arrachent les finances, le personnel. Puis à part de ça, si quelqu'un va se faire traiter à une clinique privée pour une chirurgie, là, si quelque chose va pas bien puis il tombe malade par après, c'est pas, il retourne pas à la clinique pour se faire traiter, il vient à l'hôpital. Mm. Donc, ça fait qu'un système qui est bien surchargé avec toutes sortes de scénarios possibles. Puis c'est pas juste des scénarios, c'était étudié là.
0: D'accord. On met ça dans des études. Vous me parlez de cas réels, concrets, qui ont été répertoriés, là.
2: Oui, bien, c'est ça. Donc, soit une infection, soit qu'il y a une complication avec la chirurgie, les centres chirurgicaux privés ne sont pas équipés pour prendre soin de ces problèmes-là qui peuvent surmonter après une chirurgie.
0: Oui, ce ne sont pas des hôpitaux, clairement. Là.
2: Ils reviennent dans les hôpitaux publics pour se faire traiter pour les complications puis les problèmes qui suivent après une chirurgie.
0: Il y a aussi autre chose qui a été révélée dans ce rapport-là. On dit qu'entre 2022 et 2025, la hausse des versements publics aux cliniques privées a été, en fait, 5 fois plus rapide. La hausse des versements publics a été 5 fois plus rapide que celle accordée aux hôpitaux publics. Pourquoi, pour vous, quel effet est-ce que ça a, ce déséquilibre-là, entre le fait qu'on donne 5 fois plus d'argent, justement, ou en tout cas les versements publics sont 5 fois plus que ceux au public?
2: Bien, c'est comme c'est là en Ontario, on vient d'avoir des mises à pied pour à peu près 2 500 membres de notre syndicat des travailleurs d'hôpital partout dans la province. Donc, à Hamilton récemment, il y a eu 413 mises à pied. Mm-hmm. Il y en a eu à Ottawa, il y en a eu à Windsor, il y en a eu partout. Donc, les hôpitaux doivent adresser leurs déficits et puis l'argent qui est mis au secteur privé à but lucratif, mm-hmm, servirait bien aux services publics pour essayer d'adresser les déficits hospitaliers, et puis on pourrait tout éviter tous ces problèmes-là. Donc, si t'as pas de personnel, tes temps d'attente, ils vont être plus loin. Tu peux pas servir le public, en réalité, d'une façon,
0: adéquate, d'une bonne façon.
2: C'est justement ça. Donc, au lieu d'améliorer nos services, ça remplit les choses. Donc,
0: C'est ça. Je comprends que c'est vraiment ce que vous revendiquez. Donc, je rappelle que c'est un rapport publié ce matin, étude publiée ce matin, et que c'est disponible sur le site internet si vous voulez en apprendre davantage. Là, c'est du conseil Le Centre de politique, c'est ça, de santé alternative. Merci. Merci d'avoir été des nôtres. Sue Pinel Asselin, vice-présidente francophone du Conseil des syndicats d'hôpitaux de l'Ontario, du syndicat canadien de la fonction publique. Je peux même mélanger. Les noms sont très, très longs.
2: Oui, ils sont longs.
0: C'est très long.
2: On a beaucoup à dire.
0: OK. Donc, auditeurs, auditrices, encore une fois, j'ai l'impression de vous avoir mélangé, là. Mais si vous voulez en apprendre davantage, le rapport est disponible, OK? Et c'est sur le site Internet du Centre canadien de politique alternative. Voilà. Et c'est en première page. Donc, vous allez le retrouver là assez facilement, ce rapport-là. Merci d'avoir été des noms de Sue Pinel Asselin. Merci. Okay, au revoir. Au revoir.

0: C'était Violette et Jordan. Jordan, c'est Jordan Officer. Violette, c'est Violette Lapierre. Très, très belle chanson de l'album, nouvel album qui s'appelle Dahlia. C'était On partira. 16h25 minutes à cette émission et ben on parle de culturel, d'amour, de glamour, de drame parce que c'est la Compagnie nationale d'opéra du Canada oui qui présente en ce moment même La Traviata, ce grand classique de Giuseppe Verdi. Mon collègue Charles Bourgeois, le chanceux, lui, a pu aller voir ce grand classique-là présenté ici à Toronto. Cette histoire d'amour impossible portée par une mise en scène spectaculaire. Vous me dites des voix qui font vibrer la salle. Et la question, Charles Bourgeois, c'est beau, c'est bon. Vous avez aimé votre soirée?
1: Oui, c'était en après-midi, c'était pas une soirée, okay. Mais j'ai aimé beau. Tout autant. Toujours impressionnant. De voir les costumes, le oui. décorum, et puis lorsqu'on parle d'opéra, ces voix qui portent depuis la scène, il y a certainement des milliers de personnes, et vous savez, c'est toujours impressionnant, vous entendez ouais. quasiment vibrer les murs, le jeu d'acteurs aussi. C'était un spectacle qui, à mon sens, était une réussite, donc je suis content qu'on puisse en parler aujourd'hui.
0: Absolument. Alors, l'autre question, outre le fait que, outre votre appréciation, cher ami, c'est pourquoi est-ce que c'est un opéra? On sait, là, plus de 170 ans, la Traviata. Pourquoi est-ce que ça continue à nous toucher? Pourquoi est-ce que c'est encore actuel, en fait?
1: C'est une question que j'ai posée effectivement à un des chanteurs de cet opéra. Il va y répondre et on va y répondre ensemble. D'abord, simplement un petit contexte pour ceux et celles qui ne connaissent pas la Traviata. C'est une histoire d'amour, mais aussi une histoire de sacrifice. Ça se passe à Paris au 19e siècle et ça raconte l'histoire de Violetta, une courtisane parisienne très admirée dans les soirées mondaines. Et lors d'une de ces soirées, justement, eh bien, la jeune femme rencontre Alfredo, ils tombent amoureux l'un de l'autre.
0: Évidemment.
1: Et Violetta décide de quitter cette vie mondaine pour vivre avec lui à la campagne. Alors on pourrait imaginer que c'est le début d'une belle histoire d'amour, mais voilà que le père d'Alfredo s'oppose à cette relation. Voilà. Il demande à Violetta de quitter son fils pour protéger l'honneur de la famille. Et par amour et à contre-cœur, eh bien, elle accepte de rompre avec Alfredo. Elle est obligée de lui faire croire qu'elle ne l'aime plus. Là, c'est le drame. Alfredo est bouleversé. Il va jusqu'à humilier publiquement Violetta. Vous voyez que ça va loin. Et puis, il découvre la vérité. Il comprend le sacrifice de Violetta. Il revient vers elle, mais c'est déjà trop tard. La jeune femme est gravement malade. Elle est de plus en plus faible. Et pendant qu'ils se déclarent leur amour mutuel, Violetta meurt dans les bras d'Alfredo. C'est donc une histoire d'amour qui se termine mal. Elle est portée par la musique bouleversante, vous l'avez dit, de Giuseppe Verdi, c'est un opéra qui condamne les conventions sociales et plus précisément le jugement de la classe bourgeoise qui brise le bonheur des amants. Au nom de quoi? Au nom de l'honneur familial. Voilà l'histoire de la Traviata qui continue de séduire le public. Oui, plus de 150 ans après sa création, ça date de 1853. Alors j'en ai discuté avec un des chanteurs de cet opéra, Nick Murphy. Il incarne le rôle du marquis d'Aubigny. Alors c'est un rôle secondaire dans le spectacle. Alors pour ceux et celles qui ne le connaissent pas, Nick Murphy nous parle d'abord de son personnage.
2: Le marquis, c'est vraiment, pour moi, le fun du show. Il est un personnage qui est dans toute la drame. Et c'est vraiment pour lui. Il est le marquis, alors socialement, il est le plus haut. Alors, toutes les courtisans qui sont là, tous les hommes qui sont là, sont vraiment pour lui et ses amis. Alors, il est là pour, on dirait en anglais, stir the pot. C'est beaucoup de fun d'être lui.
1: Et qu'est-ce que le marquis, qu'est-ce que son personnage, son caractère nous dit du monde dans lequel évolue l'histoire, Violetta notamment, et les personnages principaux?
2: Bien sûr, je pense que c'est vraiment lui qui est le Socialement, il est le plus haut. Alors, c'est lui qui crée les règles. Et l'opéra qu'on fait est placé dans les années 1850. Alors, c'est vraiment socialement très strict. Qu'est-ce qu'on peut faire? Qu'est-ce qu'on peut porter? Qu'est-ce qu'on peut parler avec? Et quand? Alors, c'est vraiment lui qui dirige la société dans cette façon. Alors, c'est pour lui pour avoir du fun, mais c'est pour tous les autres pour être dans ses boîtes socialement.
1: Vous nous rappelez que l'histoire se déroule au 19e siècle, dans les années 1850. En quoi est-ce qu'une histoire du 19e siècle est encore aujourd'hui pertinente à raconter sur la scène devant un public torontois?
2: Bien sûr, je pense que avec toutes les histoires historiques comme celle-ci, c'est vraiment au centre les émotions humaines que les personnages sur l'estrade sont en train de donner aux audiences. C'est vraiment à propos de l'amour et de la fidélité dans les stations différentes socialement. Et c'est vraiment, pour moi, je pense que pertinent parce que c'est encore des choses qu'on fasse aujourd'hui. Et je pense que ça, c'est le cas pour vraiment beaucoup d'opéras. C'est vraiment au centre des histoires humaines et de se connecter entre humain et humain. C'est quelque chose qui serait toujours au courant.
1: C'est une histoire humaine, dites-vous, et en même temps, ça reste une histoire du passé. Verdi, qui nous raconte une histoire d'un autre monde, si j'ose dire. Est-ce qu'il y a comme un défi, un certain défi à aujourd'hui remplir les salles d'opéra, ou est-ce que vous voyez que malgré tout, même si c'est une histoire des années 1850, vous sentez une séduction de la part du public pour Verdi et d'autres opéras?
2: Oui, je dirais que on est très chanceux ici à Toronto pour avoir une audience qui aime beaucoup l'opéra. Chaque soirée, chaque après-midi, comme c'était dimanche, c'est une audience qui est remplie de joie pour être là, parce que vraiment dans où ce qu'on est maintenant dans le monde, je pense que on crave cette connexion, et l'opéra, c'est vraiment une art qui est fondant, foundationally humain. C'est les humains qui le créent, les humains qui chantent, qui jouent les instruments. C'est vraiment une collaboration humaine, et c'est vraiment quelque chose, pour moi, je crois que les audiences tournent à maintenant dans une instance où on peut pas toujours croire qu'est-ce qu'on voit à première glance. Alors je suis vraiment chanceux d'être dans un métier qui est vraiment au cœur humain.
1: Si on s'arrête un instant sur votre rôle particulier, le marquis d'Aubigny, c'est un rôle secondaire dans l'opéra. Vous chantez peu sur scène. Comment est-ce que vous travaillez pour occuper la scène alors même que votre rôle est secondaire?
2: C'est vraiment pour remplir le monde que le personnage est dedans. Si tu sens tout ce que cette personnage sent, si tu es enveloppé dans l'histoire, ça fait pour une histoire qui est vraiment intriguing à voir, parce que c'est vrai pour eux. Et là, quand je suis sur scène, c'est vrai pour moi, parce que ça, c'est qu'est-ce que le métier demande. Alors oui, les caractères secondaires ne chantent pas beaucoup, mais c'est vraiment rempli juste comme Violetta ou Alfredo, parce que comme eux, c'est aussi notre vie dans l'histoire.
1: Et est-ce que du coup vous diriez que paradoxalement c'est peut-être encore plus difficile d'incarner un rôle secondaire, parce qu'il faut trouver sa place pour exister sur scène, alors que ceux qui chantent continuellement, ils sont là par définition, on les écoute?
2: Oh oui, bien sûr, c'est un défi différent que les personnages principaux, parce que on doit remplir tous les espaces, et ça demande plus de travaux mentaux pour nous, pour être dans l'histoire tout le temps, parce que c'est vraiment facile à voir. Ah, ben, eux par là, ils ont peut-être dit quelque chose qui était pas correct. On doit vraiment rester dans l'histoire quand on chante pas. Mais c'est du fun parce que ici, avec le chœur du COC, ils sont vraiment des professionnels. Ils font les opéras tout le temps ici. Alors, c'est beaucoup de fun de jouer avec eux.
1: C'était Nick Murphy donc, qui incarne le rôle du Marquis d'Aubigny dans La Traviata, l'opéra qui est présenté en ce moment sur la scène du Four Seasons Center à Toronto. Et c'est un spectacle qui est disponible jusqu'au 17 octobre. On terminera notre discussion, cet entretien dans la prochaine heure, Martine.
0: Oui, puis j'étais en train de regarder justement pour des billets parce que j'ai franchement...
1: Allez-y,
0: oui,
1: ça vaut le coup.
0: Ça fait du bien, comme on se disait hors d'onde. Je pense que c'est vrai qu'on recherche ça beaucoup aujourd'hui, cette espèce de contact humain, le talent réel, brut.
1: Où tu peux pas tricher, en fait. Ouais, t'es sur scène, t'as un texte, ouais. Tu l'apprends et non, puis t'as le public qui est en face de toi pour te juger. Il y a pas le droit à l'erreur.
0: Non, pas le droit et pas de tricherie.
1: Non.
0: C'est du vrai, du réel.
1: Exactement.
0: Merci,
1: à Charles,
0: à tantôt. Ouais.
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0: 16h36 minutes et c'est le moment. En fait, on va se parler de finances personnelles. C'est notre première de cette chronique qu'on va avoir régulièrement, comme ça ici, là, tout au long de la saison, avec Faiza Abdallaoui, qui est fondatrice de Prosperities, une entreprise qui est dédiée à l'éducation financière et qui est notre chroniqueuse, justement, de finances personnelles. Bonjour Faiza, qui est en studio aujourd'hui.
4: Oui, bonjour Martine, ravie d'être avec vous en studio. C'est une première cette saison, ça fait longtemps.
0: Vous reviendrez.
4: Ah oui, j'espère bien.
0: J'aime beaucoup avoir de la visite en studio.
4: Tout à fait, c'est plus agréable.
0: Oui, c'est toujours plus agréable. OK. On parle du sujet du jour parce que c'est l'Institut national de la paie qui a publié son sondage annuel sur la santé financière des travailleurs et travailleuses du Canada. Les résultats sont inquiétants. On en a parlé brièvement dans l'actualité la semaine dernière. Puis là, je me disais, il faut absolument justement qu'on en parle avec Faiza parce que on parle de détresse financière, rien de moins. Qu'est-ce qu'on y apprend? Constat qui est très, très lourd. Allez-y, je vous laisse nous parler de ce sondage-là qui est assez inquiétant, qui vous, je pense, vous a interpellé beaucoup.
4: Oui, il m'a interpellée, je dirais qu'il confirme quand même ce qu'on voit depuis des années grandir et grandir. Alors que l'Institut national de la paie se pose comme ça sur ce sujet-là chaque année, c'était prévu.
0: Oui.
4: Mais effectivement, le titre « Détresse financière », là, ça m'a interpellée. Je vous dirais que ça m'a aussi rassurée, parce que qu'un institut qui représente donc les personnes qui s'occupent de notre paie, hein, en tout cas si on est salarié, moi qui suis plutôt entrepreneur, ça fait partie de mon passé, qui s'ouvre comme ça ce sujet par ce titre, c'était très important. Alors, qu'est-ce qu'on apprend? Effectivement que le constat est lourd, effectivement que près de la moitié des travailleurs canadiens qui ont été sondés pour cette étude annuelle sont maintenant en situation de stress financier, donc ça veut dire qu'ils n'ont aucune marge pour absorber une dépense imprévue. On apprend que plus d'un travailleur sur quatre aurait de la difficulté à payer ses obligations si sa paye arrivait avec une semaine de retard. C'est quand même le niveau le plus élevé en 5 ans.
0: Oui.
4: Que la moitié des travailleurs dépensent la totalité de leur salaire net ou même davantage. Et quand on regarde les causes que les gens nomment, et c'est ça que j'ai aimé dans cette étude, et je suis contente qu'on y revienne, parce qu'on sort très vite de la maison. Hein. On parle de finances personnelles, comme si tout se décidait sur la table de la cuisine. Mais non, ce qui est cité, c'est bien au-delà du fameux café quotidien que tous les éducateurs financiers, sauf moi, ou en tout cas quelques-uns, voudraient nous voir arrêter. Là, on parle de grosses choses, parce que la première source de stress, pour 55% des répondants, donc la majorité, c'est l'épicerie, les dépenses courantes. Et bien sûr, 18% d'entre eux disent que le revenu augmente au... Il n'y en a que 18% qui disent que leur revenu augmente au même rythme que le coût de la vie. Donc, on voit bien...
0: C'est peu, là. Ça veut dire que 80% qui disent que c'est le contraire.
4: Tout à fait, qui sont restés un peu en retard. Donc, c'est un sondage qui va vraiment en dehors de nos maisons et qui nomme les raisons, là, les sources de nos inquiétudes économiques. Ce qui arrive en tête, c'est les enjeux mondiaux, c'est la récession, c'est les droits de douane. C'est trois réalités, donc, sur lesquelles aucun ménage n'a de contrôle. Les raisons aussi pour lesquelles 6 travailleurs sur 10 ont reporté ou annulé un achat important par prudence. Et ça, j'aime bien qu'en ce moment, on soit plutôt sur la prudence. Par contre, le stress, ce stress financier, il déborde sur la santé. On a 45% qui nous parlent d'anxiété, vous l'avez dit, de dépression, même de lié à l'argent. Et ça va jusque sur notre sommeil, 38% de troubles du sommeil. Ce que je continue de noter, c'est que je le disais en fait dans une des chroniques de 2021, donc ça remonte, ça remonte, que nos finances personnelles n'ont rien de personnel. Quand tout va bien dans l'économie, on le ressent pas, et c'est vrai que là, on a peut-être notre marge de manœuvre sur des choses qui touchent vraiment au quotidien. Mais quand c'est Washington, quand c'est les chaînes d'approvisionnement, quand c'est les marchés mondiaux qui se dérèglent, ça sort de chez nous. Ce qui était intéressant aussi, c'est qu'en fait, dans le communiqué de presse de l'Institut, on n'avait pas les chiffres ontariens. Donc, je me suis tournée vers eux, je leur ai demandé les chiffres, je suis ravie qu'ils me les aient partagés à temps pour la chronique. Et ce qu'on apprend, c'est que la situation de l'Ontario, ça n'étonnera peut-être, enfin certainement pas nos auditeurs, entre Kingston jusqu'à London, c'est qu'on est vraiment mal lotis. Ce que j'ai pu voir, c'est que par exemple en Ontario, 31% des travailleurs vivent d'une paye à l'autre et auraient de la difficulté donc à payer leur obligation si leur paye arrivait une semaine en retard. Ce qui est important de voir, c'est que la moyenne canadienne est de 28 et que le Québec est à 22. Donc, on est vraiment au-dessus.
0: On est au-dessus à 31, là.
4: Ouais. Exactement. Une autre situation où là aussi, les Ontariens sont vraiment moins bien lotis. C'est un Ontarien sur 3 qui se dit submergé par ses dettes, compte 30% en moyenne au Canada et 20% au Québec. Donc, on est vraiment sur les conséquences de notre marché immobilier, par exemple, qu'on a vu exploser ces dernières années, et bien d'autres choses qui se retrouvent sur notre budget, tout simplement.
0: 100%, et qu'on retrouve là dans ce genre de sondage-là. Le communiqué de presse affirme pourtant qu'il est possible de reprendre le contrôle de ses finances avec de l'épargne et de bonnes habitudes. C'est la raison pour laquelle je voulais qu'on s'en parle. Vous n'êtes pas si convaincue.
4: Non, j'ai même ri jaune, en fait, à cette partie-là du communiqué, que je peux comprendre, parce que c'est encore une fois un institut officiel.
0: Il faut encourager,
4: faut le dire, effectivement, ils vont parler des épargnes et des bonnes habitudes. Mais moi, le mot qui me fait bondir toujours, c'est « habitude ». Dans cette section-là, ils disent, effectivement, il est possible de reprendre le contrôle de ses finances. Mais alors que dans la première partie, on a un constat qui nous montre vraiment que les forces sont extérieures, les solutions, on voudrait encore nous les faire porter en tant que personne. Mais comment est-ce qu'on fait, en fait? Donc, il y a tout un tas de petits mots là qui me gênent, encore une fois, quand on parle de notre stress, de notre anxiété financière, quand on nous parle d'amélioration modeste, de petits gestes qu'on pourrait faire, de mesures pas si compliquées. Là, il faut ouvrir les yeux. On parle, notamment dans notre grande région, on l'a vu, à des personnes qui essaient déjà de faire de leur mieux. D'ailleurs, les chiffres de l'Ontario qui m'ont partagé, l'Institut m'a partagé ces chiffres, on nous dit déjà que 44% des Ontariens essaient d'épargner davantage. Et c'est là aussi un peu plus que la moyenne canadienne de 43%. Malgré ces efforts, on a vu plus de dettes qui s'accumulaient. Donc, dans les habitudes de nous dire épargner...
0: Ouais. Faites attention, déjà n'achetez pas ce café le matin, chaque matin,
4: toujours
0: faites votre café à la maison.
4: Café, toujours ce fameux café. Non, c'est plus possible. Je pense que là, il faut vraiment changer d'approche.
0: D'accord.
4: Et j'aurais aimé, plus de... je pense que c'est la prochaine étape, en fait, de tous ces organismes. Il y en a beaucoup, quand même, qui nous sondent et qui montrent, effectivement, qu'au-delà des grands chiffres de l'économie générale, il y a ces réalités individuelles qui deviennent systémiques, qui deviennent vraiment collectives. On est beaucoup à vivre ça et qu'on nous accompagne mieux. Alors, on ne va pas s'arrêter là, on va continuer de se parler. J'ai des choses à partager, mais déjà, ce constat est gênant, qu'on parle encore d'habitude. Changer.
0: Puis on dirait que ça minimise aussi comment on sent en disant vous pouvez faire des petits gestes, vous pouvez. On dirait que ça minimise.
4: Le mot qui me venait à l'esprit, c'est gaslighting. Gaslight, en fait.
0: Oui.
4: Je sais pas l'équivalent français. Mais je me sentais un peu comme
0: ça.
4: Les gens qui lisent ça se disent mais arrêtez de me parler d'épargne, en fait.
0: Aidez-nous autrement. D'accord.
4: Augmentez nos salaires.
0: Faisa, aidez-nous autrement. Si les petits gestes suffisent plus, qu'est-ce que vous nous proposez concrètement?
4: Moi, je dis à situation exceptionnelle, mesure exceptionnelle.
0: Okay.
4: Tout simplement.
0: Oui.
4: Alors, le mot simplement entre guillemets justement, parce que c'est dur.
0: Oui.
4: Ce que je veux voir par contre, enfin ce que je veux d'abord dire avant la suite, c'est qu'on est quand même dans une situation effectivement exceptionnelle, c'est-à-dire aussi temporaire. Alors longue, mais il y a un moment où ça va s'arrêter, on est sur des cycles en fait, et il faut se rappeler de ça, l'optimisme est au plus bas, les statistiques nous le disaient déjà. Donc plusieurs mesures, certaines de notre côté, certaines effectivement de la part aussi des institutions publiques, en tout cas des politiques que j'aimerais voir, et puis quelques conseils encore plus précis pour les personnes qui sont justement déjà dans le trou des dettes. Je commencerai d'abord pour la question justement du budget, quand on nous dit oh, bah, faites des petits gestes.
0: Oui.
4: Moi, je suis beaucoup plus radicale que ça, malheureusement. Donc, la première mesure, c'est de réduire franchement les dépenses de consommation qui ne sont pas essentielles sur une période définie. De se dire pour les prochains X semaines, X mois, je coupe tout ce que je peux.
0: Alors, ça aide de l'avoir défini, là.
4: Oui. Ouais. Alors, je sais bien, par contre, que

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2: Ça ne fonctionne pas. On budgète plutôt sur les 3 prochains mois. Là, on est en octobre, fin décembre. Qu'est-ce que ça me prend pour tenir jusqu'à fin décembre? Bon, comment est-ce qu'on va faire ça? On va prendre nos sources de revenus des 3 prochains mois. Parce que nos salaires, ils changent d'un mois sur l'autre. Il y a des allocations qui arrivent. Il y a les épiceries, par exemple, qui arrivent bientôt. C'est par trimestre. On a aussi d'autres dépenses qui arrivent différemment. Donc on met tout ça, on additionne pour les 3 prochains mois, on va avoir un gros chiffre. On retire ensuite les dépenses essentielles des 3 mêmes prochains mois, donc logement, épicerie, transport, service. Après, les dépenses prioritaires, ça va être les activités des enfants, la hausse de l'assurance qu'on va anticiper parce que ça arrive peut-être en décembre, en novembre dans mon cas. Et puis on va avoir aussi le paiement hypothécaire qui pourrait aussi augmenter. Et on soustrait. Et là, on va avoir un gros chiffre. N'est-ce pas? Ou petit. Mais on va pouvoir le diviser et avoir une meilleure vision. Parce que le problème, quand on budgète pas et qu'on voit des petits chiffres là sur son salaire, ou qui restent sur son compte en banque, on est un petit peu perdu en fait. On n'a pas de vision à long terme. Et ce que je voudrais que les auditeurs fassent, c'est qu'ils commencent à construire cette vision à long terme et qu'après ils séparent par paye, par période de paye et pas par mois, qu'ils se disent qu'est-ce que je fais de ce 200$, 300$ de façon intentionnelle? Comment est-ce que je les dépense pour que ça fasse le plus de différence, en fait, pour moi? Et on va avoir conscience de ce qui nous reste, en fait.
3: D'accord.
2: Ça, c'est 2 premières choses pour avoir conscience de ces chiffres quand on est un peu sur ce paycheck par paycheck. Okay. On sort du système.
3: Et là, parce que le temps file malheureusement, Faiza, c'est comme ça. Peut-être un conseil pour les gens qui sont déjà pris dans des dettes. Qu'est-ce que vous leur conseillez à eux?
2: Là aussi, l'autre mesure exceptionnelle, c'est de demander conseil avant de s'enfoncer. On parle d'un Ontarien sur 3 qui se dit submergé par les dettes. On le voit, nous, dans les chiffres, quand on regarde aussi les statistiques d'insolvabilité. Les organismes qui se cherchent, les syndics par exemple, qui nous parlent en fait d'insolvabilité, je suis allée rechercher les chiffres, on est au plus haut volume d'insolvabilité depuis 2009. Okay. Et quand on regarde dans la région, encore une fois, de l'émission, donc pour nos auditeurs, on a un accroissement de plus de 21%, par exemple, pour la région de Windsor et de Sarnia entre l'année dernière et cette année. Donc je voudrais qu'on en parle en onde pour dédramatiser, pour lever la honte, en fait, qu'il peut y avoir autour de ça. On parle, par exemple, de propositions de consommateurs. Consolidation de dette, ça se fait avec la dette, avec la banque. Le niveau suivant, ça se fait avec des syndics. Faut pas faire ça avec ceux qui font de la publicité, qui vous demandent de payer en ligne, la Facebook, etc. Il y a beaucoup d'arnaqueurs, malheureusement, pour tirer profit, justement, de notre vulnérabilité. Mais commencez à discuter peut-être avec un syndic. Asseyez-vous, voyez ce qu'ils peuvent vous proposer pour commencer à respirer avec cette consolidation de dette. La loi nous autorise de le faire. Il y a des principes. Si on vit des situations exceptionnelles de stress, si on n'est plus capable de gérer ses dettes, eh bien, on peut se tourner vers cette solution. On n'est pas les seuls. Donc, je pense que c'est vraiment, vraiment très important de bien comprendre ça. On a en plus quand même un certain nombre de professionnels qui offrent des services en français, parce que je suis allée regarder ça.
3: Oui.
2: Parce que on veut parler de nos dettes, on veut pouvoir le faire dans notre langue. Autant, c'est pas toujours le cas dans les secteurs financiers, mais au niveau de l'insolvabilité, on a des cabinets reconnus qui ont des services en français qui pourront vous parler. Donc, levons la honte, levons le tabou. C'est une étape de notre vie où on a besoin d'aller chercher de l'aide pour une consolidation. On va la chercher.
3: Et on n'est pas les seuls.
2: Et on n'est pas les seuls.
3: Les chiffres nous le démontrent. Donc, surtout ceux justement publiés la semaine dernière.
2: Exactement.
3: Merci, Faiza Abdallaoui. Merci d'être venue en studio. Et franchement, d'avoir dédramatisé tout ça, ça fait du bien. J'imagine qu'il y a plusieurs de nos auditeurs et auditrices, puis moi y compris, pour qui ça fait du bien d'entendre ce genre de message-là.
2: Tant mieux. On espère. Et puis, on y va un pas après l'autre.
3: Voilà. On se retrouve pour votre prochaine chronique. J'imagine à peu près un mois, à peu près ce
2: tout à fait.
3: À peu près ce qu'on fait. Merci.
2: À bientôt. La prochaine.
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3: On va continuer à parler en fait d'économie. En tout cas, on va parler des produits canadiens qui sont interdits d'importation aux États-Unis parce que c'est à compter de demain que les États-Unis vont interdire l'importation de certains produits canadiens. C'est une mesure qui a été annoncée le 8 septembre et ça vise notamment certaines boissons alcoolisées, des sous-produits laitiers aussi, de la mélasse par

0: par exemple, et des motos. Selon plusieurs experts, l'impact sera négligeable et la stratégie de Washington vise surtout à accentuer la pression sur le Canada. J'en parle avec Mathieu Arès. Il est professeur d'économie politique internationale. C'est à l'École de politique appliquée de l'Université de Sherbrooke. Bonjour, Monsieur Arès.
1: Bonjour.
0: L'interdiction d'importation vise certains produits assez précis, comme je le disais. Pourquoi les États-Unis ont choisi d'agir de façon aussi ciblée que celle-là, de la mélasse, des sous-produits laitiers, certaines boissons alcoolisées?
1: Ben, c'est assez facile. Tout le monde a les yeux rivés sur le 5 novembre aux États-Unis. Donc, M. Trump voulait avoir le dernier mot. Il avait déjà annoncé qu'il allait répliquer à nos contre-mesures. Mais cette fois-ci, évidemment, il y a un impact à chaque fois qu'il met des tarifs ou des interdictions. Ben, évidemment, c'est le consommateur américain qui paye la note à l'épicerie. Et évidemment, on voit les sondages. Ça déplaît à une majorité d'Américains. C'est l'enjeu premier des élections de mi-mandat. Et ils voulaient quand même mettre un frein. Et donc, on est plus dans la symbolique. Il y a eu des prévisions qui prévoient que les nouvelles mesures, c'est à peu près 0,25% de l'ensemble de ce qu'on exporte aux États-Unis. Donc, c'est relativement négligeable. Mais ça s'ajoute aux autres mesures qu'on a connues puis qui font évidemment mal.
0: OK. C'est pour la parure, en gros, pour montrer qu'on fait quelque chose. Donald Trump, par contre, qui a aussi décidé d'écarter les entreprises canadiennes d'un programme qui permet aux agences fédérales américaines d'acheter des produits et aussi des services auprès de fournisseurs préapprouvés. Donc, dans ce cas-ci, canadien. Est-ce que cette mesure-là aurait des conséquences plus importantes sur les entreprises d'ici?
1: Il faut faire attention. Les mesures qui ont été touchées à certaines entreprises, ça leur fait mal. On pense à Bombardier qui exporte essentiellement leurs trimotos aux États-Unis. Ça fait quand même mal, mais sur l'ensemble, c'est moins pire. Mm. La mesure qu'on vient de parler, l'interdiction, premièrement, c'est nouveau dans la guerre des tarifs. Hein. C'est la première fois qu'il interdit des produits spécifiques. Mais là aussi, on est encore un peu dans le domaine de la symbolique. Mm. Essentiellement, deux raisons. C'est que les tarifs avaient déjà rendu en pratique non concurrentiel les produits canadiens quand ils s'y soumettaient. Deuxièmement, il y a quand même le Buy American Act qui favorisait déjà les entreprises américaines contre les canadiennes, qui faisait qu'il y avait un relativement petit noyau d'entreprises canadiennes qui tiraient leur épingle du jeu en obtenant effectivement des contrats. Là où ça aurait vraiment fait mal, c'est le domaine de la sécurité puis de la défense, puis ça, c'était exclu. Et donc, à ce moment-là, ils respectent un peu les ententes d'honoraires d'approvisionnement commun, etc., etc. Et sans compter qu'ils ont besoin de certaines pièces là, pour maintenir leur appareil militaire. Et donc, essentiellement, ceux qui sont touchés dans cette mesure-là, c'est beaucoup le meuble pour occuper les bureaux fédéraux, des choses. L'acier, mais l'acier était déjà fortement taxé. Le bois pour construire les immeubles était forcément taxé.
0: Aussi.
1: Et donc, on est encore un peu dans la symbolique cette fois-ci.
0: Est-ce qu'on doit s'attendre à de nouveaux rebondissements, par contre, dans la guerre commerciale? Est-ce que vous vous attendez à ce que les États-Unis ou Donald Trump décident d'imposer, je ne sais pas, de nouveaux tarifs? Comment est-ce que vous voyez les prochaines semaines, les prochains mois?
1: Les prochaines semaines, ça va être très calme. Tout argument qui donnerait du poids aux argumentaires démocrates, on le fera pas. D'ailleurs, c'est la stratégie de M. Carney. On n'a pas répliqué à ces nouvelles mesures-là. Essentiellement, le Canada joue l'horloge. On attend de voir qu'est-ce qui va se passer le 5 novembre avec les mandats. L'après, on va voir, mais essentiellement, on sait probablement déjà que la Chambre des représentants, ils vont perdre, mais c'est le Sénat qui nous intéresse, nous, parce que c'est le Sénat, c'est mal connu, mais c'est le Sénat qui a la prérogative de la politique étrangère, dont la politique commerciale. Et donc, à ce moment-là, les démocrates ont juré de baisser l'inflation, notamment en levant beaucoup de tarifs. Et donc, ça peut changer un peu la dynamique, mais on connaît M. Trump, il peut trouver une vieille loi de 1800 quelque chose. D'ailleurs, ça fait... Parce qu'actuellement, le problème qu'on a, c'est que le Congrès, le Sénat, est à merci à la botte de M. Trump. Il ne joue pas son rôle de contre-pouvoir. Et c'est plutôt les cours qu'ils font. Mais donc, lui, il fait une loi. Mais il y a une lourdeur administrative des cours. Ça prend 3-6 mois avant qu'elle se prononce. Mais pendant ce temps-là, les tarifs font mal. Et continue à le faire. Une fois qu'il s'est désavoué par la cour, ben, il trouve une autre astuce et il gagne encore 3-4 mois. Et ça fait deux fois qu'ils sont fait retirer, mais les dernières, on est en attente de jugement. Donc, c'est un peu ça.
0: Par exemple, si les Républicains perdaient la Chambre, comme vous disiez, donc ça aurait... Et donc, à ce moment-là, Donald Trump pourrait pas l'imposer, là. Il pourrait pas trouver une autre façon d'imposer malgré si, par exemple, le Sénat décidait de retirer les tarifs. C'est ce que vous me dites.
1: Exactement. D'accord. Mais il pourrait toujours, parce que là, il y a un jeu de veto et contre-veto, là. Il faudrait voir jusqu'à quel point il contrôle le Sénat, parce que ça prend quand même, le président peut renverser un veto sénatorial et vice-versa, là. C'est dépendant des juridictions. On rentrera pas là-dedans aujourd'hui. Mais globalement, c'est compliqué. Mais globalement, il pourrait faire des petits tours de passe-passe. Ça va demeurer l'acteur politique le plus influent aux États-Unis, même
0: si c'est le président.
1: Il va être quand même affaibli par rapport à ce qu'on voit maintenant. On le voit déjà dans son propre parti, notamment à partir de la quatrième année de son mandat. Là, on va être en pleine succession. Et même des républicains, on pense déjà à M. Vance, on pense à M. Rubio, mais il y a peut-être d'autres qui vont se présenter puis vont vouloir se distancer de l'impopularité de M. Trump. Et donc, là encore, ça va l'affaiblir, mais peut-être que lui, il va vouloir jouer les troubles-fêtes jusqu'à la fin. Là.
0: Qui vivra verra. Mathieu Arès, merci beaucoup d'avoir été des nôtres. Je rappelle aux auditeurs, aux auditrices que vous êtes professeur d'économie politique internationale à l'École de politique appliquée de l'Université de Sherbrooke. Grand merci à vous. Salutations.
1: Ça fait plaisir. À une prochaine. Au revoir.

On s'en va écouter le Radio-Journal de 17h. Dans la troisième heure d'émission, Charles Le Bourgeois va revenir en studio, nous reparler évidemment de la Traviata qu'il a eu le plaisir, le bonheur d'aller voir hier après-midi, ce grand classique de Verdi qui est présenté en ce moment même à la Compagnie nationale d'opéra du Canada à Toronto. On va se parler aussi des Raptors. C'est journée média des Raptors aujourd'hui et mon collègue Grégory Wilson est allé y faire un tour. Il va venir en studio nous parler donc de cette journée des médias et de tout ce qu'il a vu. J'imagine qu'il a vu un certain monsieur Kawhi Leonard. J'ai toujours de la difficulté encore à ce jour à dire son nom. Kawhi Leonard. Mais c'est Grégory Wilson qui viendra nous en parler en studio dans la prochaine heure d'émission. Restez là!

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5: Aujourd'hui au Radio-Journal, jour 32 de la campagne électorale au Québec, les chefs n'ont plus qu'une semaine pour convaincre les électeurs.
6: Si on veut avoir du changement, on ne peut pas réélire la même équipe.
7: Le seul parti qui peut bloquer l'obsession référendaire du Parti québécois maintenant, c'est le Parti conservateur du Québec.
5: Et tendre la main aux indécis.
8: Bien, une semaine en politique, c'est long.
9: On va donner tout ce qu'on a. Nous, on est en campagne jusqu'à la fin.
5: Le vote par anticipation se termine ce soir. Élections Québec se prépare pour le jour J.
10: On fait tout en sorte pour que l'électeur puisse voter.
5: Et un sommet se tient à Toronto pour le retour des enfants ukrainiens enlevés par la Russie.
11: La Russie a une obligation maintenant de retourner les enfants.
5: Bonjour, ici Jean-Sébastien Bernatchez. Les chefs des principaux partis au Québec cherchent plus que jamais à gagner le plus d'appui possible à une semaine du scrutin. Le nord du Québec, l'Abitibi-Témiscamingue, le Grand Montréal, entre autres, étaient à l'itinéraire des caravanes. Le chef péquiste Paul Saint-Pierre Plamondon, lui, a passé la journée en Estrie, où il espère faire des gains au moment où un gouvernement majoritaire semble à portée de main pour le Parti québécois. Sébastien Desrosiers.
9: On va donner tout ce qu'on a. Nous, on est en
12: Le chef du Parti québécois veut mettre la pédale au plancher.
9: On a quand même un élan qui a une valeur et qui peut porter fruit.
12: Favori dans les sondages pour l'emporter, Paul Saint-Pierre Plamondon lance un appel aux électeurs indécis dans l'espoir de former un gouvernement majoritaire.
9: On ne peut pas s'attendre non plus à avoir 8 électeurs sur 10. Là. Ça n'arrivera pas. Ce qu'on peut faire, par contre, c'est en appeler au soutien de gens qui ne sont pas branchés.
6: Il reste 8 jours, donc il reste quand même 20% de la campagne.
12: Ses adversaires, dont le libéral Charles Milliard, la solidaire Ruba Gazal et le conservateur Éric Duhaime, n'ont pourtant pas dit leur dernier mot.
6: Je suis prêt à enfiler les habits de premier ministre dans 8 jours si les Québécois ne font confiance.
13: Ce qui est le plus important, c'est d'envoyer le maximum de députés de Québec solidaire à l'Assemblée nationale. Nous allons être les chiens de garde pour nos services publics.
7: Le seul parti qui peut bloquer l'obsession référendaire du Parti québécois maintenant, c'est le Parti conservateur du Québec.
12: Alors que Christine Fréchette, quant à elle, continue d'être embêtée par des allégations d'ingérence étrangère, elle montre du doigt un membre de son équipe responsable d'une fuite de documents.
14: Il y a du suivi qui est fait à l'interne, ça ne se reproduira plus et c'est comme ça qu'on va cheminer pour la suite.
12: Le temps commence à presser pour ceux qui accusent du retard, avec à peine une semaine avant le scrutin. Ici Sébastien Desrosiers, Radio-Canada, Magog.
5: Des chefs des Premières Nations du Québec ont tenu une conférence de presse devant l'Assemblée nationale ce matin afin d'attirer l'attention sur les enjeux qui touchent leur communauté. Ils jugent que leurs préoccupations sont absentes des engagements des chefs des principaux partis politiques. Le grand chef de la Nation Wendat, Pierre Picard.
15: C'est le quasi-silence en ce qui a trait aux enjeux des Premières Nations. Comme si nos droits pouvaient attendre après l'élection. Comme si nos territoires étaient essentiel au projet de développement, mais que nos voix, elles, ne l'étaient pas. Je vais être très clair ce matin, le Québec ne pourra se développer sans les Premières Nations.
5: Les chefs ont tenu par ailleurs à rendre hommage à Joyce Echaquan, morte il y a 6 ans à l'hôpital de Joliette, où elle avait subi des propos racistes de la part du personnel soignant. Il reste quelques heures pour voter par anticipation aux élections québécoises. Les statistiques de la première journée hier montrent que près de 14 % des électeurs se sont déjà prévalus de leur droit de vote. Cela tient compte aussi des personnes qui ont voté en se rendant dans les bureaux des directeurs de scrutin. Éric Plouf a préparé ce qui suit.
16: Il y avait 3 personnes en avant de moi. J'ai attendu 3 personnes.
17: Cette électrice n'a pas attendu longtemps avant de pouvoir remplir son bulletin de vote dans ce bureau de Charlebourg à Québec. C'est le cas aussi de cet autre électeur.
18: Très bien, le monde est accueillant, puis ça va vite. 5 minutes.
17: Lundi prochain, Élections Québec ajoutera davantage de personnel lors de la journée des élections. Stéphanie Giasson, directrice de scrutin dans la circonscription de Chute de la Chaudière, dans la région de Chaudière-Appalaches, fait remarquer que le recrutement s'est bien déroulé cette année, en particulier auprès des jeunes.
18: C'est une nouveauté. On a fait de la promotion dans les écoles secondaires. Donc, on a tenté de rejoindre les jeunes de 16-17 ans. Puis ça a bien fonctionné. On en a engagé plusieurs.
10: On fait tout en sorte pour que l'électeur puisse voter.
17: Le directeur de scrutin pour Élections Québec dans la circonscription de Maurice Richard à Montréal, Benoît Duval, explique qu'il est possible de voter à l'extérieur des bureaux prévus à cet effet.
10: Le vote se poursuit aussi au Collège Jean-Tic, Collège André-Grasset. Donc, les étudiants ainsi que le personnel sont invités à venir voter. J'ai du vote à domicile et du vote en institution d'hébergement pour les personnes âgées.
17: Élections Québec prévoit aussi le nombre de lieux de vote pour accueillir les électeurs le 5 octobre prochain, jour officiel des élections. Éric Plouffe, Canada, Montréal.
5: En cette journée internationale pour le droit à l'avortement, des groupes pro-choix du Québec saluent l'engagement de tous les partis en campagne électorale à reconduire le plan provincial sur l'accès à l'avortement. Ils s'inquiètent toutefois de la pression grandissante des groupes pro-vie qu'ils jugent plus forte que jamais. Reportage de David Savoie.
19: Tous les partis se sont engagés à reconduire le plan d'action gouvernemental sur l'accès à l'avortement, qui arrive à échéance l'année prochaine. Paradoxalement, malgré ce soutien politique, le droit à l'avortement n'a jamais subi autant de pression dans la province, explique Jessica Legault de la Fédération du Québec pour le planning des naissances.
20: Le Québec a vraiment été longtemps connu comme étant pro-choix, donc les ressources financières qui arrivent des États-Unis et de l'Ouest canadien, de l'Alberta, sont justement pour essayer de venir corriger ce maillon faible de leur mouvement.
19: Des groupes pro-choix financeraient notamment de fausses cliniques qui disent vouloir guider les femmes dans leurs décisions face à une grossesse. Un camion arborant l'image d'un fœtus avec l'inscription bilingue 10 semaines a également été aperçu dans les rues de Montréal. Qu'est-ce qu'indique le soutien politique des partis à l'accès à l'avortement? Georges Bouchemi du groupe Campagne Québec Vie.
21: Ben, ce que ça dit, c'est qu'il y a du travail à faire pour les groupes pro-vie. Puis mettre des affiches comme celle-là, ça fait partie de ce travail.
19: L'année dernière, la Cour supérieure du Québec avait tranché. Les manifestants qui désirent protester contre les interruptions volontaires de grossesse devront continuer de le faire à plus de 50 mètres des terrains où se situent les cliniques d'avortement.
22: C'est certain que là, la stratégie vise à s'infiltrer là, dans les interstices des règlements.
19: Le juriste et co-directeur de l'Observatoire de la liberté d'expression, Louis-Philippe Lampron.
22: C'est toujours très délicat de devoir gérer des manifestations de cette nature-là pour pas créer un mal plus grand que celui auquel on tente de s'attaquer. En fait.
19: Le cabinet de la mairesse de Montréal indique que le dossier du camion est encore sous analyse. Le bureau de la ministre de la Condition féminine n'a pas donné suite à nos demandes. Ici David Savoie, Radio-Canada, Montréal.
5: En Ontario, jusqu'à 500 employés de l'aciérie Stelco à Hamilton pourraient perdre leur emploi. L'entreprise va suspendre une partie de sa production à compter du 9 octobre pour une durée indéterminée. Elle explique que sa décision par les droits de douane américains qui atteignent 50 % sur certains produits d'acier canadien. Stelco estime que cette mesure est nécessaire pour assurer sa survie. Le Canada accueille à Toronto un deuxième sommet international pour obtenir le retour des enfants ukrainiens enlevés par la Russie. Devant les représentants de 80 délégations, de jeunes Ukrainiens ont témoigné de leur captivité en territoire russe. Catherine Brulotte suit l'événement. Catherine, les partenaires font état de premiers progrès?
23: Ils estiment qu'il y a environ 2500 enfants qui avaient été déplacés en Russie illégalement, qui sont rentrés en Ukraine, mais qu'il y en a toujours 10 fois plus qui sont retenus en territoire russe. À eux s'ajoutent des civils détenus et des prisonniers de guerre, pour qui la coalition veut aussi trouver des solutions. Et parmi ceux qui sont venus témoigner aujourd'hui, des jeunes qui ont grandi en territoire occupé, qui disent que les soldats russes venaient, par exemple, dans leur classe, dire que les Ukrainiens n'étaient pas un peuple, qu'ils devraient un jour joindre l'armée pour les tuer. Et en plus de chercher des moyens de retrouver ces enfants en territoire russe, la coalition veut aussi mettre en place des mesures pour leur venir en aide une fois qu'ils retrouvent leur communauté. La ministre des Affaires étrangères, Anita Anand, est l'hôte de cette conférence.
24: Ça veut dire pas seulement le soutien pour les organisations sur le terrain, mais aussi pour les nouvelles technologies comme l'intelligence artificielle.
5: Et Catherine, sur le plan diplomatique, le dossier reste très complexe.
23: Évidemment, les canaux de diplomatie de la Russie avec le Canada, mais aussi l'Union européenne, l'ensemble des pays de l'OTAN, ils sont presque inexistants. L'information sur les enfants et les civils détenus est particulièrement difficile à obtenir pour les autorités. En fait, les données sur le nombre d'enfants proviennent des autorités ukrainiennes, puisqu'aucune information sur le nombre ou l'endroit où se des places ne circulent des autorités russes.
5: Merci, Catherine.
23: Au revoir.
5: En terminant.
0: Je pense beaucoup, moi, au spectateur, quand je fais un film. Je pense beaucoup en termes de rejoindre le plus grand nombre de gens possible.
5: La cinéaste québécoise Anne-Claire Poirier, que l'on vient d'entendre, s'est éteinte à l'âge de 94 ans la nuit dernière à Montréal. Pionnière du cinéma féministe au Québec, pionnière aussi comme femme réalisatrice francophone, elle a œuvré pendant près de 40 ans à l'Office national du film. Son œuvre a notamment abordé la question des violences contre les femmes, comme dans son film « Mourir à tue-tête » qui avait été présenté au Festival de Cannes en 1979. Et vous retrouverez sur notre site internet radiocanada.ca un texte complet sur la carrière impressionnante d'Anne-Claire Poirier. Nous vous avons présenté le Radio-Journal. 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Bonne soirée de la part de toute l'équipe de la Salle des Nouvelles.

0: 6 minutes. C'est Martine Laberge qui vous parle, toujours en direct des studios du centre-ville de Toronto. Ça ne change pas, mais ce qui change, c'est qu'on est dans la 3e heure d'émission. Ouais. Bonjour, mon ami Jean-Loup Doudard.
1: Bonjour, Martine.
0: Vous êtes à la bonne émission.
1: Oui.
0: Et oui, c'est on a changé l'indicatif musical.
1: Écoutez, je suis arrivé tellement en retard que je n'ai pas entendu l'indicatif musical, mais je suis sûr qu'il était charmant, Martine.
0: Il est effectivement charmant. C'est c'est une nouveauté. On s'était dit, ça faisait un petit bout de temps que ça n'avait pas changé. On s'est dit, bon, oui, moi, j'aime les changements dans la vie. Ça fait du bien, je trouve, au moral. Et c'est comme ça que toute l'équipe se sent. Par rapport à ce nouvel indicatif, je serais
1: bien.
0: OK, on parle de quoi aujourd'hui au téléphone?
1: Un changement qui va faire du mal au moral des employés de Stelco à Hamilton, puisque la série a annoncé plutôt dans un mémo obtenu par nos collègues de CBC News qu'ils allaient fermer indéfiniment une partie de leur usine à Hamilton et lier ça directement aux tarifs douaniers américains. On en entend parler depuis de nombreux mois qu'on finit par des fois oublier l'impact réel sur nos voisins. Et dans ce cas-ci, c'est de 350 à 500 employés qui pourraient donc être licencié d'ici vendredi prochain, le 9 octobre. Question d'assurer la survie de l'entreprise. Donc, c'est une nouvelle très difficile à absorber aujourd'hui à Hamilton.
0: Oui, absolument. Et il y a un journaliste qui sera sur place, c'est ça?
1: Pas tout à fait. Mais ce sera une nouvelle couverte dans notre téléjournal.
0: OK, désolé pour ça. Autre chose.
1: on vous parle de ce centre commercial à air ouverte, The Well, qui est au centre-ville de Toronto. Le modèle d'affaires qui semble avoir des difficultés. Certaines boutiques qui ont fermé qui ont fermé leurs portes, 4 d'entre elles en fait depuis les quelques derniers mois, et donc notre reporter économique Kim Tai Franco se penche sur ce phénomène et pourquoi il ne semble pas fonctionner si bien que ça.
0: Merci Jean-Loup, on vous écoute à 18h.
1: Parfait.
0: Téléjournal Ontario. Oui, nouvel indicatif musical. Charles Bourgeois, vous l'aimez, vous aussi, hein? Je pense que pas mal, l'équipe.
2: Oui, absolument. Absolument, c'est formidable.
0: Ce changement qui fait du bien. À ce temps-ci de l'année, il me semble qu'on a besoin de. On a besoin de changement. C'est une bien bonne chose. OK, on a besoin aussi de beaucoup d'amour. Peut-être un peu de glamour, pourquoi pas. Et de drame.
2: A-t-on besoin de drame?
0: Oh, pas tant. Mais bon, si ça arrive à quelqu'un d'autre, ça va. Et surtout si on est spectateur, justement, de La Traviata, ce grand classique de Giuseppe Verdi, qui est présenté en ce moment par la Compagnie nationale d'opéra du Canada. Alors, on nous replonge dans cette histoire d'amour impossible qui est portée par une mise en scène spectaculaire, des voix qui font vibrer la salle, évidemment. Pourquoi cet opéra vieux de plus de 170 ans continue-t-il de nous toucher? Charles Bourgeois, il a, lui, la réponse à tout. D'abord, peut-être nous rappeler encore une fois cette grande histoire qui est La Traviata, qui est finalement une histoire vieille comme la lune. Là. C'est une histoire d'amour, amour impossible ou presque.
2: Ça. Vous dites bien les choses, Martine. Une histoire d'amour, oui, mais aussi une histoire de sacrifice. Ça se passe à Paris au 19e siècle et ça raconte l'histoire de Violetta, une courtisane parisienne très admirée dans les soirées mondaines. Et lors d'une de ces soirées, la jeune femme rencontre Alfredo. Lui, c'est un jeune homme issu d'une famille bourgeoise de la province. Il tombe amoureux l'un de l'autre et Violetta décide de quitter cette vie mondaine pour vivre avec lui à la campagne. Mais voilà que le père d'Alfredo s'interpose, il s'oppose à cette relation. Il demande à Violetta de quitter son fils pour protéger l'honneur de la famille. Par amour et à contre-cœur, elle accepte de rompre avec Alfredo. Elle est obligée de lui faire croire qu'elle ne l'aime plus. Là, c'est le drame. Alfredo est bouleversé. Il va jusqu'à humilier publiquement Violetta. Puis il découvre la vérité, il comprend le sacrifice de Violetta, il revient vers elle, mais c'est déjà trop tard. La jeune femme est gravement malade, elle est de plus en plus faible. Pendant qu'ils se déclarent leur amour, Violetta meurt dans les bras d'Alfredo.
0: C'est si triste.
2: Et c'est triste, effectivement, une histoire d'amour qui se termine mal. Elle est portée par la musique bouleversante de Giuseppe Verdi, un opéra qui condamne les conventions sociales et plus précisément le jugement de la classe bourgeoise qui brise le bonheur des amants. Au nom de quoi ? De l'honneur familial. Voilà donc l'histoire de la Traviata qui continue aujourd'hui encore de séduire le public près de 150 ans, 170 ans même après sa création. J'en ai discuté avec un des chanteurs, Nick Murphy, qui incarne le marquis d'Aubigny. Je lui ai demandé de nous parler de son expérience dans cet opéra.
3: Oh mon Dieu, c'est le time of my life, vraiment. C'est beaucoup de fun. C'est beaucoup de travail aussi parce que c'est un métier, c'est un job. Mais comme chaque jour qu'on fait la Traviata, c'est vraiment, vraiment du fun. Et on peut aller et jouer et dire cette histoire ensemble aux audiences pour Toronto. Et c'est vraiment une grosse honneur.
2: Et vous êtes jeune, vous avez 27 ans. Qu'est-ce que cela représente pour vous, à ce stade de votre parcours, de chanter Verdi?
3: C'est vraiment commencé au hasard, vraiment. Moi, mon métier, mon specialty, c'est du comédie. Alors, je fais beaucoup de Rossini, je fais beaucoup de Mozart, parce que c'est ce rôle-là qui est vraiment créé pour ma voix. Mais quand j'ai commencé ici, ils ont dit, OK, ben, on va te poser une challenge à donner ces rôles qui sont un peu plus grands dans le cas du son de l'orchestre et aussi demand du chant. Alors, c'est beaucoup de fun de découvrir cette côté de mon métier artistique.
2: Si on s'arrête un instant sur votre rôle particulier, le marquis d'Aubigny, c'est un rôle secondaire dans l'opéra. Vous chantez peu sur scène. Comment est-ce que vous travaillez pour occuper la scène alors même que votre rôle est secondaire?
3: C'est vraiment pour remplir le monde que le personnage est. Être dedans. Si tu sens tout ce que cette personnage sent, si tu es enveloppé dans l'histoire, ça fait pour une histoire qui est vraiment intriguing à voir. Parce que c'est vrai pour eux. Et là, quand je suis sur scène, c'est vrai pour moi. Parce que ça, c'est qu'est-ce que le métier demande. Alors, oui, les caractères secondaires ne chantent pas beaucoup, mais c'est vraiment rempli juste comme Violetta ou Alfredo parce que comme eux, c'est aussi notre vie dans l'histoire.
2: Et même s'ils ne chantent pas beaucoup sur scène, le marquis d'Aubigny, qu'est-ce que vous aimeriez que les gens ressentent? Qu'est-ce que vous aimeriez que les gens comprennent du marquis d'Aubigny?
3: Je pense que pour moi, son trajectoire est, il aime beaucoup sa vie et quand on arrive au point de sans retour dans l'opéra, il change. Il voit peut-être comment la société est flawed et j'aimerais qu'on lui voit pas one-dimensionally. Il est une personne qui est une propriété de son temps, mais est aussi capable de changer.
2: Après avoir travaillé sur ce rôle, après avoir incarné le marquis d'Aubigny, est-ce que votre regard sur Violetta ou plus largement sur l'univers de la Traviata, est-ce qu'il a changé?
3: Oui, bien sûr. On a deux Violetta formidables dans cette production. Et qu'est-ce qu'il donne aux histoires? C'est vraiment, ça a changé comment moi je vois l'histoire. C'est deux caractères différents entre les deux, mais sont vraiment, vraiment intéressantes, sont vraiment belles et profond. C'est formidable de voir une histoire que moi je comprends et j'aime beaucoup avoir une différente perspective là-dessus.
2: Et si vous pouviez poser une question à Violetta elle-même, qu'est-ce que vous aimeriez lui demander?
3: Ouh, ça c'est une bonne question. Je pense, j'aimerais la demander si elle pourrait recommencer. Qu'est-ce qu'elle ferait différent? Si elle pourrait recommencer son métier, sa vie, quels sont les choix qu'elle changerait?
2: Enfin, si vous pouviez donner un conseil au public avant qu'il ne rentre dans la salle pour participer à l'opéra, à la Traviata, qu'est-ce que vous aimeriez dire?
3: Si vous aimez des histoires historiques comme Pride and Prejudice ou Bridgerton, celle-ci, c'est vraiment l'histoire à voir. C'est un gros spectacle, c'est beaucoup de fun, c'est beaucoup d'émotions réelles. Et s'il vous plaît, venez parce que je suis sûr que vous l'aimerez.
2: Enfin, après cette expérience avec La Traviata, qu'est-ce que vous aimeriez explorer, peut-être dans un prochain rôle?
3: Mon rôle de rêve, c'est Wolfram dans Tannhäuser. C'est une opéra par Richard Wagner. C'est son premier opéra et c'est vraiment de la musique. Mon Dieu, c'est si belle. Et le rôle de Wolfram est vraiment honnête dans son chant, dans ses mots, dans la poésie. C'est vraiment quelqu'un qui voit le monde honnêtement, et voit la beauté. Et ça, c'est vraiment, pour moi, qu'est-ce que moi, j'aspire à avoir. Alors, ça serait un rôle de rêve pour moi de chanter lui.
2: C'était Nick Murphy, donc, qui incarne le Marquis d'Aubigny dans La Traviata, l'opéra Martine, qui est présenté en ce moment sur la scène du Four Seasons Center à Toronto. Un spectacle disponible jusqu'au 17 octobre.
0: On y va, parce que vous avez beaucoup aimé aussi.
2: Ouais.
0: D'autres collègues y sont allés. Alors, belle
2: formidable
0: suggestion
2: performance,
0: de
2: allez-y.
0: Ouais. Puis même si on a déjà vu La Traviata, c'est toujours agréable de la revoir et de la revoir encore. Merci Charles, à demain.
2: À bientôt.

0: Cette chanson s'appelait Kaput Atcher, qui veut dire en arménien pour yeux bleus. C'est de l'auteur, compositeur et interprète québécois et arménien Serge Bedrossian. On vient d'entendre donc une chanson de son album paru en 2007. C'est un album chanté entièrement en arménien. C'était un rêve pour cet artiste qui l'a réalisé. Il s'est rendu en Arménie pour enregistrer. Lui qui, je regardais un peu son site internet, dans les dernières années, rend hommage à son idole, à Charles Aznavour, qu'il dit avoir rencontré du vivant, évidemment, de M. Aznavour. C'est une autre des passions de cet artiste-là. Bref, on entendait cette chanson. Je vous rappelle Kaput Atcher, que ça s'appelait. 17h26 minutes à cette émission et on s'en va écouter complètement ailleurs, mais c'est quand même une nouvelle qui a retenu beaucoup l'attention dans les dernières semaines. On reparle de l'ancien parc d'attractions Marineland à Niagara Falls, surtout du triste sort que subissent plusieurs de ces anciens pensionnaires parce qu'il y a ce dauphin qui avait été transféré depuis l'Ontario qui est mort la semaine dernière. C'est la raison pour laquelle on en parlait. Mort en Espagne quelques semaines seulement après son arrivée. C'est le cinquième cétacé du parc d'attractions, désormais fermé, à mourir à la suite de son déménagement. Les autres, c'était des belugas. Des autopsies, d'ailleurs, préliminaires réalisées sur deux belugas qui avaient été transférés à l'aquarium Shedd de Chicago ont montré qu'ils souffraient d'une maladie gastro-intestinale grave et chronique avant leur déménagement et qui sont morts des suites du déménagement. Ma collègue Camille Grirois a fait le point ce matin avec Philippe Demers. Philippe Demers, c'est un ex-entraîneur à Marineland. Il a travaillé là-bas durant une douzaine d'années. C'est un militant pour les animaux marins. Le voici.
1: Mais c'est pas exactement surprenant parce que les conditions à Marineland, l'eau était toxique pour bien d'années. Moi, j'ai parlé comme ancien employé là en 2012. J'ai décrit que le système que les baleines ont besoin pour leur santé était brisé. Puis Marineland, ils m'ont poursuivi pour des millions de dollars au lieu d'essayer d'améliorer les affaires. Donc, j'ai prévu que beaucoup d'animaux seraient malades, puis on est ici aujourd'hui.
2: Oui, mais donc justement, je parlais en introduction de ces autopsies qui ont été réalisées sur deux belugas à Chicago. En ce moment, à Valence, il y a aussi une autopsie qui est en cours pour comprendre les causes du décès du dauphin et du beluga qui sont morts là-bas. Mais donc, on parle pour ce qui est de ces deux belugas à Chicago de maladies gastro-intestinales graves et chroniques. Également, présence de corps étrangers dans le système digestif, notamment des roches, des bâtons, des plumes et de la peinture. Qu'est-ce que ça signifie?
1: Mais les baleines à Marineland habituellement mangeaient des affaires. Donc, si quelque chose tombait dans l'eau, c'était assez... ça, c'est souvent qu'ils mangeaient ça. On avait des baleines qui avaient des complications. Alors, on fallait leur donner des traitements. Parce qu'il y avait des affaires logées dans leur estomac. Mm-hmm. Donc, ça me surprend pas. À propos du dauphin Echo, on vient juste d'être dit qu'elle était aveugle avant qu'elle était déménagée. Puis, elle avait des problèmes respiratoires aussi. Que je sais pas si c'était sur les certificats de santé ou non, mais évidemment, elle était malade aussi.
2: Je lisais le commentaire d'une spécialiste des mammifères marins qui disait que c'est un comportement courant des animaux qui s'ennuient, des animaux intelligents qui s'ennuient de manger justement ce qui se trouve un peu dans leur environnement. Est-ce que c'est ce que vous avez constaté aussi?
1: Non, j'ai déménagé beaucoup de baleines puis des dauphins pendant mes années à Marineland. J'ai jamais rencontré des complications lorsque des animaux soudainement seraient morts ou malades après le déménagement, sauf que s'ils sont malades. Donc, je crois que le gros problème, c'est qu'ils ont été stressés pendant le déménagement, parce que le déménagement, c'est stressant. Donc, parce qu'ils ont été déjà déjà malades, que ça, c'est probablement le plus part des problèmes, c'était le fait que leur condition rénale était si toxique.
2: Oui, ben, j'allais vous poser la question justement sur le déménagement, le voyagement, mais pour clarifier ma question, c'est que je parlais du fait qu'on a retrouvé des objets à l'intérieur du système digestif de deux de ces animaux et que selon une spécialiste des mammifères marins, c'est un comportement courant quand un animal s'ennuie d'ingérer des choses qui se trouvent dans leur environnement. Est-ce que vous avez déjà constaté ça aussi?
1: Oui, mais aussi, c'est que leur environnement en captivité, il n'y a pas grand-chose à faire. Il n'y a rien que des murs. Il n'y a rien vraiment de stimulant. Donc, si quelque chose tombe dans la piscine, les baleines deviennent assez excitées parce que c'est quelque chose qui n'est pas exactement habituel. Donc, dans ce cas-là, c'est quelque chose que leur donne, c'est quelque chose à faire. Puis, ça se peut aussi, qu'est-ce que le spécialiste a dit. Donc, il y a bien de raisons qu'en la captivité, que les animaux mangent les objets. Mm-hmm. Mais dans le cas de Marineland, même le fait que la piscine commençait à casser, puis les morceaux de piscine, les bélugas commençaient à manger. Donc, là, ça me surprend pas qu'il y a quelque chose dans leur estomac. On va trouver plus encore.
2: Bien, il y a plus d'une trentaine d'animaux donc, qui ont été transférés depuis Marineland. Quelle attention est-ce qu'il faut maintenant leur donner à ces animaux-là?
1: C'est juste une question de leur observer beaucoup et essayer de leur traiter. Le problème est que, et j'ai été témoin de ça à Marineland aussi, à une journée, un animal peut être au moins ça de l'air qu'il est en bonne santé. Le prochain jour, elle est morte. Donc, c'est vraiment compliqué d'essayer d'intervenir pour faire quelque chose. Mm-hmm. Je sais pas qu'il y a vraiment grand chose qu'il peut faire, mais il faut leur observer puis essayer. Mais je sais pas exactement qu'est-ce qu'ils peuvent faire.
0: On vient d'entendre Philippe Demers, ex-entraîneur à Marineland durant une douzaine d'années, militant pour les animaux marins. Il était au micro de ma collègue Camille Grirois ce matin à l'émission. Il n'y a pas deux matins pareils. C'est disponible sur l'audiophile de l'émission si vous voulez réentendre l'entrevue au complet.

0: encore, s'il y avait une radio visuelle pour cette émission, vous auriez vu Gregory Wilson entrer dans le studio en dansant, en entendant cette chanson, La Thune de Angèle. Bonjour Gregory Wilson, il faut danser dans la vie. Voilà. Oui, OK.
1: On se met dans une bonne perspective, on se sent bien, puis on est prêt pour s'asseoir et...
0: Jason. Jason de basketball, mon ami.
1: De belles choses.
0: Ben, que de belles choses. Parce que le joueur vedette KY, est-ce que je l'ai Kawhi?
1: Kawhi.
0: Je vais finir par l'avoir.
1: Kawhi Leonard. Kawhi Leonard.
0: S'est exprimé publiquement pour la première fois aujourd'hui. Évidemment, à titre de... Là, je l'ai qualifié de nouveau ancien membre. Raptors.
1: C'est un renouveau. L'ancien membre de l'ancienne équipe. Mais un nouveau membre de cette nouvelle édition de l'équipe.
0: D'accord. Bon,
1: super.
0: Bon, clairement que vous aviez la bonne journée aujourd'hui. C'est vous qui avez gagné, remporté, je pense,
1: la loterie des
0: journalistes dans 100%. La salle de nouvelles pour pouvoir aller justement à cette conférence de presse. Mm-hmm. Allez-y, là. En gros, ce qu'il disait, c'est qu'il était super heureux d'être ici. Content, là.
1: Et ce qui est vraiment intéressant, c'est lors de cette conférence de presse, on l'a vu, il n'a pas ri comme la dernière fois, ce rire qui a fait le tour des sites sportifs. Mm-hmm. C'était un rire assez comique. Il ne l'a pas fait, ce rire-là, mais il a souri assez régulièrement. Donc, on le voit dans son visage, qu'il semblait bien, bien heureux. Okay. C'est qu'il sentait qu'ici, il avait une chance, justement, de gagner, d'aller loin en série. Parce qu'on le rappelle, c'est un homme qui joue bien, surtout dans des moments difficiles. C'était ce qui s'est passé notamment lors des séries éliminatoires. Oui, voilà, c'est ça. Bienvenue à Toronto. Et puis justement, c'est ce qui s'est passé en 2019. Même lorsqu'il était blessé, il jouait à travers ses blessures en séries éliminatoires. Et c'est d'ailleurs ses prouesses et ses moments de héros qui ont fait en sorte que on a pu gagner ce championnat en 2019. Et puis depuis, bon, on s'en souvient, après ce championnat en 2019, il est parti rejoindre les Clippers de Los Angeles. Mais à ce moment-là, il n'a jamais pu se rendre en finale depuis ce moment-là. En 2020, la formation californienne s'est hissée jusqu'en finale de la conférence de l'Ouest avant de perdre contre les Suns de Phoenix. Et les trois prochaines années, l'équipe n'a pas été en mesure de se hisser plus loin que la première ronde. Et puis l'an dernier, bon, l'équipe ne s'est même pas qualifiée en séries éliminatoires, contrairement aux Raptors qui sont qualifiés et se sont rendus contre toute attente, sont rendus jusqu'en 7 matchs contre les Cavaliers de Cleveland et se sont vraiment fait connaître à travers la Ligue comme étant une équipe qui... On ne s'attendait pas à les voir aller si loin et ils se sont bien sortis malgré la défaite. Alors, pour Kawhi, on sait, en conférence de presse, il dit qu'il n'a tout de même pas regretté sa décision de partir en 2019. Il dit qu'il a ainsi pu participer à de gros moments en famille. On se souvient, il avait dit que c'était une question de famille pour lui. Il a pu être là, présent pour des naissances de nièces, de cousins. Il a aussi pu être là pour des moments un peu plus tristes, des membres un peu plus âgés de sa famille qui ont décédé. Et c'est tout dans un contexte de début de pandémie de la COVID-19. Alors, il était vraiment proche de chez lui pour des moments importants.
0: Mm-hmm. Mais là, il est prêt à revenir à Toronto.
1: Il est prêt à revenir. Il nous l'a dit d'entrée de jeu en conférence de presse qu'il ne voulait pas aborder la controverse entourant l'enquête de contournement du plafond salarial. On le rappelle, la Ligue a seulement conclu son enquête en début septembre et la Ligue a décidé de ne pas suspendre Kawhi Leonard ou de résilier son contrat. Et là, finalement, la NBA lui a simplement infliger une amende de 700 000 $, une petite amende pour un joueur avec un salaire si élevé. Mm-hmm. Quoi qu'il en soit, il est maintenant ici, les attentes sont élevées, et Kawhi est désormais entouré d'une équipe des Raptors bien plus jeune que celle qu'il a connue en 2019. Et il dit donc qu'il compte agir à titre de leader et donner l'exemple à ses coéquipiers, ce qui pourrait peut-être bel et bien aider les coéquipiers à à arriver au prochain niveau, à mieux performer dans les prochains matchs.
0: Oui, absolument. Donc, c'est vrai que les attentes sont grandes.
1: Ouais.
0: Ça dépend. Vous disiez tantôt, c'est un joueur qu'on connaît qui a joué jadis quand il était ici. Bon, blessure, pas grave, joue quand même. Puis c'est drôle parce que dans ma tête, je me disais, oui, ça on peut parfois faire ça quand on est dans la jeune vingtaine.
1: Oui.
0: Mais à un moment donné, les années nous rattrapent et le corps nous rattrape.
1: Oui.
0: Donc, tout ça, c'est beau, mais il faut qu'il soit en forme, notre cher Kawhi Leonard.
1: Oui, justement, et sa santé, c'est l'enjeu principal. Et on s'en souvient, la tête de 35 ans, il est susceptible de se blesser, surtout dans le bas du corps. Il a été blessé régulièrement au genou et aux chevilles, et ça depuis le début de sa carrière. Oui, c'est sûr. Et les Raptors, on s'en souvient, en 2019, ils ont créé un système justement pour ménager à leurs joueurs étoiles. On s'est assuré qu'ils ne jouent pas tous les match, c'est un système de gestion de l'effort ou load management qui a, comme il a été connu à travers la ligue, qui a finalement porté fruit avec cette victoire. L'entraîneur-chef Darko Rajakovic affirme qu'il pourrait bien utiliser ce système cette année. Il précise que l'organisation veut éviter les raccourcis et garder une stratégie à long terme en ce qui concerne Kawhi Leonard. D'ailleurs, l'analyste sportif Patrick Bézin-Davy rappelle que Kawhi, il va bien être encadré de la même équipe médicale avec laquelle il faisait affaire en 2019. On peut l'écouter.
2: Et donc, ils ont pu le ménager en 2019 quand il a joué pour le titre. Donc, je pense que c'est la même équipe qui est toujours là. Donc, je pense qu'ils connaissent bien le joueur. Il y a une bonne relation qui est établie. Et donc, je pense qu'il y aura un plan pour qu'il soit compétitif toute la saison et même qu'il soit prêt pour les playoffs, les séries.
0: OK. Alors, c'était notre collègue, notre ami, Patrick Bindi.
1: Bézin-Davy.
0: Bézin-Davy, merci.
1: Oui.
0: Qui est un grand partisan puis qui surveille ça de très, très près. Oui. Dernière petite chose dont on voulait se parler. On le disait, bon, grands espoirs, mais ça va aussi dépendre de.
1: Eh bien, en fait.
0: La défense.
1: Oui, c'est la défense.
0: Pas une bonne défense.
1: C'est les grands espoirs. Et les grands espoirs se situent surtout du côté défensif du plancher. Même le joueur de vedette, Scottie Barnes, qui a parlé également aujourd'hui en conférence de presse, il a prédit que la défense des Raptors cette année sera dangereuse.
0: Ooh.
1: Il affirme que oui, lui-même et Kawhi, ce sont des défenseurs doués.
0: Ouais.
1: Et les prouesses du côté défensif risquent d'alimenter l'attaque des Raptors également. De son côté, l'entraîneur-chef, Darko Rajakovic, rappelle que Kawhi lui donnera de la flexibilité lorsqu'il confectionne ses jeux pour essayer de battre l'entraîneur adverse.
0: Mm-hmm.
1: Un ajout qui pourrait faire la différence au sein d'une équipe avec de nombreux joueurs qui ont des profils défensifs assez impressionnants et qui sont aussi beaucoup développés au cours de l'été. On parle ici notamment de Jameson Battle, Jacoby Walker et Colin Murray-Boyle. Selon lui, ce sera donc une des 5 meilleures équipes défensives de la Ligue. Et justement, on aura peut-être l'occasion d'avoir un avant-goût de cette défense samedi qui s'en vient. C'est que ça va être le premier match de pré-saison des Raptors. Ce sera contre le Heat de Miami et Giannis Antetokounmpo. Ce sera à Québec.
0: J'allais dire on y va, mais non, on y va pas, on écoute.
1: On va y l'écouter.
0: Merci Grégory Wilson.
1: Avec plaisir.
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0: Ce que vous entendez là, c'est des whoopidou. Ça, c'est Grégory Wilson qui sort de studio. Parce que c'est toujours notre bout en train ici dans la salle de nouvelles. Parlons maintenant, 17h45 minutes. J'ai envie de vous présenter un extrait d'une entrevue que j'ai réalisée vers la fin de la semaine dernière. Je vous donne un peu le contexte. C'était que il y a eu la cérémonie annuelle des prix de la journée de l'héritage des lieutenants-gouverneurs. Ça se tenait il y a 2 semaines dans la région de Toronto. Comme rappel, là, tous les lieutenants et les lieutenantes de la province ont, au terme de leur mandat, le privilège de créer un prix qui porte leur nom et c'est dans un domaine de leur choix. Bon ben, il y a 2 semaines, j'ai eu l'occasion de m'entretenir avec une dynamique enseignante en mathématiques qui avait reçu le prix Elizabeth Dowse-Dwell pour la promotion de la démocratie par l'éducation. Je ne sais pas si vous avez eu l'occasion d'entendre cette entrevue-là, mais cette enseignante, elle était vraiment, vraiment dynamique, à un tel point qu'elle avait envie d'aimer les mathématiques, je vous le jure. Bref, aujourd'hui, je vous propose de rencontrer le lauréat du prix Lincoln M. Alexander Lincoln, oui. C'est la plus ancienne récompense. Elle a été créée en 1993 et elle est décernée aux jeunes Ontariens qui ont fait preuve d'un leadership dans la lutte contre la discrimination raciale. Parce que Lincoln Alexander, il a été le premier député fédéral noir du Canada et le premier lieutenant-gouverneur noir.

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1: Je ma force à obtenir ma licence en sociologie, puis d'intégrer une école de droite avant de me ranger après auprès du Canadian Innocence Project et de faire libérer les hommes et les femmes noires injustement condamnés. Mm. Mais après ça, pendant que j'ai... Après cette vision, je veux être une prof de juste donner les informations que je n'ai pas eues dans mon vie à 5 ans, 16 ans, 17. Mais aussi jouer le ballon panier comme éduquer, pas éduquer, mais teach them. J'ai ouais. oublié le mot.
2: Leur enseigner, oui, leur montrer.
1: Oui, leur enseigner comment jouer au ballon panier. Mais aussi quand juste avoir juste être un exemple de représentation pour lui et être une mentor parce que je n'ai pas eu une mentor avant que cette année. Son nom est Mr. Harriet Pops, Mr. Dixon, et il y a beaucoup de mentors que j'ai dans mon vie maintenant. So, ça, c'est mon vision pour les jeunes. Et aussi, je veux que il pouvait réaliser tout ce dont vous rêvez. Même le plus fou croit qu'il arrive dans la vie, ces événements ne vous définissent pas.
2: Ouais.
1: Et qu'il pouvait faire
2: n'importe quoi. Ouais, tout ce qu'on veut dans la vie.
1: N'importe quoi. N'importe quoi. Et que la première et la... dans mon vie, la most important... le plus important chose, c'est que tu donnes, tu donnes ton communauté, you give back to your community, in a sense. Ça, c'est que, oui, ça, c'est mon vision et ça, c'est que je voudrais, je dis aux jeunes.
2: Benjamin, c'est une belle vision. Merci beaucoup. Puis encore une fois, félicitations pour le prix Lincoln M. Alexander. À la prochaine. Bonne suite des choses, Javon.
1: Merci. Au revoir.
2: Voilà, c'était une entrevue que j'ai réalisée avec Javon la semaine dernière. 17h50, voici votre bulletin d'information régionale et provinciale avec Andrea Pozo-Martinez.
3: Martine. Le Canada est l'hôte d'un sommet sur les enfants ukrainiens enlevés par la Russie. Cette réunion internationale qui se tient à Toronto est co-organisée par la ministre canadienne des Affaires étrangères. Catherine Brulotte est dans la capitale ontarienne.
4: Le Canada, l'Ukraine et la Norvège ont mis en place une coalition en 2024. Une entente a été signée ensuite par 70 pays. L'objectif est de faire avancer les efforts pour le retour des enfants ukrainiens enlevés par les autorités russes. Les autorités ukrainiennes estime que plus de 20 000 auraient été déportés illégalement ou transférés de force depuis le début de la guerre. À ce jour, environ 2 500 enfants sont rentrés en Ukraine. Peter Sturin est le président de la branche torontoise du Congrès ukrainien-canadien. Selon lui, il est surtout très important que la communauté internationale comprenne bien ce qui se passe en Ukraine.
5: On espère qu'avec ces conférences-là, il va y avoir des actions que d'autres pays vont prendre pour mettre la pression sur la Russie. On est vraiment chanceux que le Canada continue de prendre le lead dans ces actions présentement.
4: Des rencontres doivent avoir lieu aujourd'hui et demain. L'objectif des discussions est de développer ou de renforcer les procédures de recherche, l'échange de renseignements et les voies de retour pour ces enfants. Ici Catherine Brulotte, Radio-Canada, Toronto.
3: Puis à Hamilton, l'acierie Stelco va licencier jusqu'à 500 employés. L'entreprise a annoncé son intention de mettre à l'arrêt une partie de son usine indéfiniment afin d'assurer sa propre survie. Dans une note de service obtenue par CBC, Stelco lit directement cette décision aux tarifs douaniers américains. Le président de la section locale du syndicat représentant les employés de Stelco estime qu'environ 350 personnes risquent d'être licenciées. La réduction progressive des activités de l'usine doit débuter vendredi prochain.

0: Les organisateurs du championnat du monde de cyclisme sur route dressent un bilan positif de la semaine de compétition qui s'est terminée hier. Ils soulignent notamment les foules importantes qui se sont massées tout au long du parcours. Tourisme Montréal estime pour sa part que l'événement a donné une visibilité internationale à la métropole. Les détails avec Marc Ferraud.
1: L'objectif de 500 000 spectateurs pourrait bien avoir été dépassé, selon le président de l'événement, Sébastien Arsenault.
2: Il y avait des gens partout. Sincèrement, c'était excessivement émouvant, pas juste pour nous, pour nos partenaires, mais encore plus pour les coureurs qui, eux, ont quand même l'habitude du Tour de France puis des trucs comme ça. C'était à un autre niveau.
1: L'événement sportif a amené avec lui beaucoup de touristes d'un peu partout dans le monde. La diffusion du championnat, on parle de 200 millions de téléspectateurs, a aussi fait une publicité mondiale à la métropole. Aurélie Deblois, de Tourisme Montréal.
3: Pour Tourisme Montréal, c'est mission accomplie parce qu'on sait que, on dit souvent qu'en tourisme, les images précèdent le voyage. Et bien là, des belles images de Montréal ont été projetées à l'international, puis on sait que ça va donner envie aux gens de venir nous voir. On parle d'une carte de visite vivante avec UCI.
1: Tourisme Montréal évalué à plus de 150 millions de dollars les retombées économiques de l'événement. L'organisme a commandé des études de retombées dont les résultats seront dévoilés dans les prochaines semaines. Ici Marc Véraud, Radio-Canada, Montréal.
0: Et puis en terminant à Toronto, The Well perd une autre de ses boutiques. Accent & Co fermera le 30 octobre. Les fermetures de plusieurs magasins amènent certains à se poser des questions par rapport à ce nouveau centre commercial. Quinta Franco explique.
4: The Well n'est pas le premier candidat pour aller magasiner, selon plusieurs Torontois. Et cette tendance se fait ressentir selon Manon Randrein-Wilson, qui était responsable de la boutique Mine and Yours à The Well.
5: Il y a plus un côté visite, plus qu'un côté intentionnel.
4: Après un bail de 5 mois, l'entreprise ne l'a renouvelée que pour 2 mois, pour ensuite fermer la boutique.
5: Donc la fréquentation, elle baisse drastiquement à partir de septembre.
4: Pourtant, les succursales de Mine and Yours à Yorkville et à Vancouver fonctionnent bien. Ce serait surtout la température de Toronto qui freinerait les consommateurs à visiter le centre commercial qui est extérieur. Pierre Filion est professeur émérite à l'Université de Waterloo.
6: Donc l'hiver, il fait froid, l'été, il fait trop chaud. Du côté positif, vous n'avez pas le côté claustrophobique.
4: D'ailleurs, le comportement des consommateurs a changé depuis la conception de The Well, selon cet expert.
6: Les gens font beaucoup moins d'achats impulsifs qu'ils faisaient.
4: Toutefois, The Well est encore dans ses premières années. Cela ne fait que 3 ans que ce centre commercial a ouvert. Ici Quinta Franco, Radio-Canada, Toronto.
0: Voilà Martine, c'est ce qui complète vos informations.
7: Merci Andrea.
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7: Oui, 18h, on y est presque à 18h, sauf que on a appris après quoi des mois de spéculation que Kirill Markenko va prendre le chemin de Toronto parce que c'est en une justement de la section Radio-Canada, la section Toronto, Kirill Markenko qui serait en route donc pour les Maple Leafs de Toronto selon plusieurs sources dont TSN et Sportsnet. Les Maple Leafs ont fait l'acquisition de l'attaquant russe auprès des Blue Jackets de Columbus dans le cadre d'un échange à 6 joueurs conclu juste avant le coup d'envoi de la saison. C'est Charlie Dutille, mon collègue, qui était ici un peu plus tôt dans l'émission pour nous parler des Blue Jays, qui suivait ça de très, très près. Alors, il signe un texte complet sur le site Internet. Allez voir ça. Entre autres, on y apprend que Markenko, 26 ans, a marqué 27 buts l'an dernier, cumulé 67 points en 76 matchs. Bref, c'est une belle prise, nous dit Monsieur Charlie Dutille pour les Maple Leafs de Toronto. C'est à lire sur notre site Internet. Sinon, pour ce soir, cette nuit, j'ai envie de vous inviter à profiter de dehors. Quoique, on prévoit du temps nuageux pour l'ensemble de nos secteurs. Minimum 13 degrés, mais c'est quand même assez agréable encore au moment où on se parle, autour de 18 avec un ciel généralement nuageux à Toronto. Windsor, ce sera dégagé avec un minimum de 10 degrés. Là où on pourrait avoir un tout petit peu de pluie ce soir plus tard, c'est à Kingston. On prévoit 40% de probabilité d'averse de pluie ce soir avec un minimum de 9. Mais demain, ce sera une belle journée pour l'ensemble de nos secteurs. Des alternances de soleil et de nuages avec des maximums de 20 degrés du côté de Kingston. Demain, jusqu'à 22 même si on regarde dans le comté de Simcoe au nord. Toronto, demain, maximum de 23 degrés. Il faudra en profiter, je le disais d'entrée de jeu tantôt, si vous avez regardé les prévisions de météo pour le reste de la semaine et même pour le week-end. On verra si ça change. Mais Environnement Canada prévoit que les nuages vont s'installer à partir de mercredi dans le sud de la province et vont s'installer pour les prochains jours avec peut-être des gouttelettes de pluie à partir de jeudi. Bref, profitons de ces soirées, évidemment. Sinon, profitons aussi de notre soirée, mais que demain matin, soyez des nôtres et soyez à l'écoute de mes collègues à partir de 6h10. Vous êtes dans la grande région de Toronto, région du Nord aussi, Kingston, vous le savez, c'est Camille Grérois qui sera là. On va s'intéresser, entre autres, à savoir pourquoi on voit plus de papillons monarques à Toronto cette année. Et on s'intéresse, vous savez, on commence notre couverture des élections municipales. Trois invités demain qui seront là avec Camille. On va s'intéresser à la mobilité dans le contexte des élections municipales. Du côté de Matin sans frontières, dans la belle et grande région de Windsor, c'est Charles Lévesque qui sera dévote à partir de 6h10. Grande question demain, l'aide médicale est-elle accessible dans le contexte de la dépendance à l'alcool? Et enlisement de la crise humanitaire au Soudan, Charles va accueillir Rémi Calombo, qui est doctorant à l'Observatoire canadien sur les crises et l'action humanitaire de l'UQAM, et il est expert du Soudan. Alors, soyez là à partir de 6h10 demain matin.

réalisation associée à la recherche, c'est Kamalor Kaba. À la mise en onde et à la réalisation associée, choix musical aussi, Romain Cravignac. Merci au journaliste Charles Le Bourgeois qui est allé à la Traviata pour nous. Et cette émission, c'est une réalisation de Ramin Pezeshki, Monsieur Pezeshki. Je m'appelle Martine Laberge. Merci d'avoir été des nôtres. Je vous souhaite une très, très belle soirée. On se retrouve demain après-midi.

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Obong Jawar ici avec Love and Hate. On va rester en Angleterre maintenant avec Michael Kiwanuka. Et franchement, mon cœur de mélomane est triste ce soir parce que j'ai appris aujourd'hui que l'anglais a eu un AVC dévastateur il y a plus d'un an maintenant. C'est pour ça qu'on n'avait pas de nouvelles et c'est le journal The Guardian qui a publié un long papier captivant vendredi dernier et nous raconte sa traversée du désert. Il a subi intervention chirurgicale d'urgence. Il a passé des mois aux soins intensifs sous respiration assistée. Il n'a aucun souvenir de l'accident. Il a passé des mois et des mois à l'hôpital avant d'intégrer un centre de réadaptation. Il n'est toujours pas revenu chez lui. Et pourquoi il en parle maintenant? Il dit, je vais expliquer pourquoi j'ai été absent. Ça fait longtemps et je pense que la douleur et la souffrance sont des choses que tout le monde peut comprendre. C'est un point commun à tous les êtres humains. Alors, je partage simplement la mienne avec le monde. C'est un problème d'hypertension qui a causé tout cela et il en parle aussi parce qu'il va sortir un cinquième album Fudge le 23 octobre prochain. Le disque a été enregistré avant son AVC. Il dit c'est un peu particulier de faire de la promotion maintenant après avoir été malade car je ne sais pas combien de temps il faudra avant que je puisse sortir un autre album. Et il dit quelque chose de très intéressant, c'est que le disque poursuit son exploration de la mélodie, des paroles, de la voix au détriment d'une production à gros budget. Je pense que ça va être un album intime et extrêmement touchant. Il dit un AVC peut tout nous enlever, mais pas ses chansons. Alors, j'y vois de l'espoir. Qui j'étais existe encore dans ses chansons et dans cette musique. On va l'entendre ici avec Love and Hate. On se rappelle bien sûr de toutes ces grandes chansons. Jean-Marc Vallée avait utilisé une de ses chansons dans la série Big Little Lies. Michael Kiwanuka.

un classique brésilien, « É Preciso Saber Viver », ici interprété par Os Garotin. C'est une nouveauté musicale. Dungen maintenant, groupe suédois de rock un peu psychédélique. Ils viennent de Stockholm et je pensais à ça parce qu'ils ont lancé un nouveau disque vendredi. Je me dis, ça fait combien de temps que je connais Dungen? Je suis allé remonter dans leur discographie. Alors, je les suis depuis leur deuxième album qui est sorti en 2004. Ça fait quelques années que j'écoute ce groupe. Et pourquoi j'aime ça? Parce qu'ils sont très originaux, un peu comme Dina Ogon, un autre groupe suédois qu'on aime beaucoup à Tellement Courto. C'est un mélange de plein d'affaires, musique scandinave, musique indie d'aujourd'hui, très 1970 aussi parfois, parfois très Beatlesque également. Et le groupe donc vient de lancer un nouvel album qui s'appelle Vidrigvar. Je prononce probablement pas comme il faut. Vous pouvez me corriger sur ma prononciation suédoise. Mais j'ai compris en lisant des entrevues que j'ai traduites que c'est un album sur la fin d'une longue relation amoureuse. Donc, après plusieurs années après avoir été en amour, ben, il y a eu une fin de relation pour le meneur du groupe, qui est multi-instrumentiste, qui compose tout, qui joue de tout d'ailleurs. Et c'est très intéressant ce disque-là. J'ai passé le week-end à écouter ça. C'est mélancolique, mais en même temps, c'est musical, c'est beau, le piano est central. Je vous en propose un extrait. C'est sûr qu'on va revenir sur leur nouvel album. Voici Dungen.

C'est un Montréalais, Robert Robert, avec Recommence. Il était un des invités de Lydia Kepinski lors de son concert sur mesure vendredi dernier. C'était ici à Radio-Canada, un concert que vous pouvez rattraper, bien sûr, sur Radio-Canada Audio. On va poursuivre avec d'autres artistes montréalais, Kridelka et Chenda and the Passengers. C'est une nouveauté. Voici Give It to Em.

0: C'est une reprise de Coltrane Pursuance. Ici Nicolas Payton, le trompettiste Butcher Brown. Et c'est une reprise de Coltrane. Excellent morceau. Et c'est ce qui met la table pour notre ami Stanley Péan qui s'en vient. Bonsoir Stanley.
1: Salut Alex.
0: Alors, quand le jazz est là tout à l'heure, c'est dans une trentaine de minutes, un peu moins même. Qu'est-ce qu'il y a au menu ce soir?
1: Au menu, entre autres, Jacob Collier, le chanteur multi-instrumentiste britannique qui sera de passage à Montréal et à Toronto à la fin de la semaine. Donc, on va écouter un peu de Jacob Collier. On va écouter un extrait de l'album à venir de Florian Hoefner, un pianiste qui œuvre au Canada anglais. Et puis, je vais m'arrêter au premier livre de Yannick Rieu, qui vient de faire paraître la musique
0: du silence.
1: Le Jazzman a publié un livre, La musique du silence, un recueil d'essais et de réflexions sur son métier. On va écouter Yannick Rieu, puis je vais vous parler de ce livre.
0: Ben, excellent. Bonne émission.
1: Merci, Alex.
0: Quand le jazz est là avec Stanley Péan, c'est tout à l'heure à 19h. Ça se poursuit de plus belle maintenant, tellement court. Toi avec Ramon Chicharón.

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1: Singulier. Je vous en propose un extrait. Il sera d'ailleurs le 3 octobre prochain. C'est dans quelques jours, ça. Il sera au Théâtre du Marais à Valmorin. C'est le spectacle québécois avant janvier parce qu'après ça, il s'en va en Europe. Voici Jean-Michel Blais avec un extrait de son tout nouveau disque Mirador.

Une fin d'émission parfaite avec la voix de Bia. C'était sa chanson La Délicatesse avec à la trompette Paolo Frizzu. Demain à Tellement Courtois, une nouveauté avec le duo de deux frères guitaristes Hermanos Gutiérrez. On aura Franny Holder également, la Montréalaise. Kiefer et un morceau jazz, un nouveau jazzman qu'on vient de découvrir, nous. Il n'est pas nouveau, mais nous, on vient de tomber dessus sur un nouveau titre, Sean Manson. Absolument délicieux. Stanley Péan s'en vient avec Quand le jazz est là. C'est Alexandre Courtois. Merci de nous écouter. Je vous souhaite une très bonne soirée. On se retrouve demain à 17h ou 18h dans les Maritimes.

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Tout doucement par la pianiste et chanteuse Blossom Dearie, un enregistrement Verve de 1956 réalisé en compagnie du contrebassiste Ray Brown et du batteur Papa Joe Jones. On retrouve cette pièce sur le micro-sillon homonyme de la chanteuse. Je l'ai sélectionnée ce soir en guise de clin d'œil au concert Sophie Lane chante Blossom Dearie présenté au cabaret L'Entracte à 20h30 ici à Montréal. À notre programme ce soir, il y aura de nombreuses recommandations de sorties jazz pour les prochains jours, des concerts présentés sur des scènes québécoises et canadiennes d'ici le week-end. Nous tendrons notamment l'oreille au travail du chanteur et multi-instrumentiste Jacob Collier qui sera de passage cette semaine à Montréal puis à Toronto. Nous écouterons aussi en primeur un extrait de l'album à paraître du pianiste Florian Hofner, Into the Aquasphere, dont la sortie est prévue pour le 23 octobre prochain. Et d'ici la fin de l'émission, j'aurai même pour vous une recommandation de lecture, puisque le saxophoniste Yannick Rieu a récemment lancé un premier livre, La musique du silence, carnet d'un musicien. Paru aux éditions Binôme, cet ouvrage propose une quarantaine de textes en prose et une trentaine de poèmes, des réflexions sur la création, la pratique instrumentale, l'improvisation et l'écoute. Pour le moment, je vous signale que la chanteuse Kerianne Kutz se joindra à la formation Kamak Kamak, incluant le saxophoniste Bruno Lamarche, le contrebassiste Adrian Vedadi et sa conjointe, la pianiste Kate Wyatt, mercredi soir à la brasserie Beaubien à Montréal. Kerianne Kutz est une soprano-compositrice reconnue pour son aisance à naviguer entre les grandes œuvres du répertoire lyrique et orchestral, la musique de chambre et le jazz. Investie activement dans la création ainsi que dans l'enseignement musical, elle dirige le Festival de musique de chambre de Montréal. Écoutons-la interpréter deux standards composés par Kurt Weill, qu'elle a gravé en 2009 sur son album Songs from Berlin to New York, paru sous étiquette 21. Voici d'abord Speak Low.

My Ship de Kurt Weill, interprété par Kerri-Anne Coutts. Comme dans le cas de la précédente chanson, cet arrangement était signé par le pianiste John Roney. Il s'agissait à nouveau d'une piste de l'album Songs from Berlin to New York que la chanteuse Kerri-Anne Coutts lançait chez les Disques 21 en 2009. Elle se joindra, je le rappelle, à la formation Kamak Kamak, incluant le saxophoniste Bruno Lamarche, le contrebassiste Adrian Vedali et la pianiste Kate Wyatt à la Brasserie Beaubien de Montréal ce mercredi à 20h. Du côté de la côte ouest canadienne, le pianiste et chanteur Doc Fingers, alias Bruce Gallagher, se produira au club Provence Marina Side de Vancouver mercredi dès 18h. Écoutons ce standard issu de l'album Doc Fingers and His Real Gone Rhythm, paru en 1998, Kickin' the Going Around, avec Mitch Lewis à la guitare, Kim Nishikawara au saxophone.

Too Blue, un thème de Stanley Turrentine, relu par le pianiste Doc Fingers, en compagnie du saxophoniste Jim Rothermel, du batteur Chris Nordquist, une piste de l'album Little Off the Top, paru en 1995. Le pianiste et parfois chanteur Doc Fingers, je le rappelle, se produit au Club Provence Marinaside de Vancouver, mercredi dès 18h. Cette composition de Stanley Turrentine, dont nous écoutions la relecture par Doc Fingers, m'a donné le goût de faire tourner ce soir ce classique du saxophoniste daté de 1970, Sugar, morceau éponyme d'un micro-sillon enregistré en novembre 1970 et sorti en 1971 sous étiquette CTI. Pour cette séance supervisée par Creed Taylor et captée par l'ingénieur du son Rudy Van Gelder, Stanley Turrentine s'était entouré de la crème de la scène jazz de l'époque, notamment le trompettiste Freddie Hubbard, le guitariste George Benson, l'organiste Lonnie Liston Smith.

Quelle superbe version du classique de Paul Simon, Bridge Over Troubled Water, interprété en trio par John Legend, Tori Kelly et Jacob Collier sur l'album Jesse Volume 4 que Collier faisait paraître chez Interscope en 2024. Couramment décrit comme un ovni musical, un génie de l'harmonie ou le Mozart de la génération Internet, le multi-instrumentiste, chanteur et arrangeur britannique Jacob Collier s'est fait connaître grâce à ses vidéos YouTube multi-écran avant de devenir le protégé de Quincy Jones et de Herbie Hancock. Dans le cadre de sa tournée The Light for Days, Jacob Collier fera escale à Montréal vendredi au théâtre Beanfield avec deux représentations consécutives en soirée et à Toronto samedi au Winter Garden Theater. Écoutons à nouveau Jacob Collier. Sa reprise de Moon River d'Henry Mancini date de 2019 et figure sur son disque Jesse Volume 2.

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Ah, ces histoires d'amour qui finissent mal. Somebody That I Used to Know de Gautier, dans la relecture par le trompettiste Dominique Farinacci, avec Jacob Collier au chant et à divers instruments électroniques. Il s'agit d'une plage de l'album Short Stories que Farinacci lançait en 2016 chez Mac Avenue. Je vous rappelle que dans le cadre de sa tournée nord-américaine, Jacob Collier fera escale à Montréal vendredi au théâtre Beanfield et samedi à Toronto au Winter Garden Theatre. Mercredi à 20h au Minotaure de Gatineau, le saxophoniste ténor Pietre Kankura et la percussionniste Marielle Rivard se joindront à titre d'invités spéciaux à l'Atlantis Jazz Ensemble que dirige le claviériste Pierre Chrétien et qui compte parmi ses membres Ed Lister à la trompette, Zachary France au saxophone alto, Chris Pond à la contrebasse et Mike Essoudry à la batterie. The Mystic Suite, le plus récent album du groupe, apparu un peu plus tôt cette année sous étiquette Marlowe. En voici un extrait intitulé Persephone.